0: Voilà, c'est pas la même.
1: Pareil, hein.
0: C'est pas pareil. Voilà, deux points pour Aurélie, bravo.
1: J'ai un message de la direction, la sortie de fin de saison, PDO ULM pour toute l'équipe de Tech.
0: Bien sûr,
1: plaisir.
0: Merci la direction.
1: On a hâte. Lilian, bah alors Lilian est chauffeur poids lourd, dis donc.
2: Exactement.
1: Et je parlais des passages boîte aux lettres, là, 11 PDO. Bah toi, t'es chauffeur poids lourd pour qui?
2: Pour la Poste.
1: Et voilà.
0: Ah, voilà. Ouais. Mais tu fais pas de spéléo, Lilian?
1: Non, bah non.
2: Ah non, non, ça, c'est pas mon truc. Par contre, l'ULM, ça m'aurait bien plu.
1: Ouais. Ah ouais, t'aimes pas de merde, ouais. Alors, t'as travaillé à Bruges, en Belgique. Mais pourquoi? C'était à quelle occasion? Qu'est-ce que tu faisais en Belgique?
2: Eh ben, parce qu'en fait, je suis originaire du nord de la France.
1: Ok. D'où ça? Où ça? Donc, t'es d'où?
2: De Lille.
1: De Lille, tout simplement, voilà, on salue tous les habitants de Lille.
2: De Lille, et on est parti, on a déménagé il y a 14 ans pour descendre dans les Landes.
1: Ok. Petit, tu voulais être ingénieur agronome, mais bon, voilà, tu voulais pas trop en faire à l'école. Tu sais qu'on a une instite là en face de nous, hein.
2: Ah ouais. Bah, oui, c'est ça, c'est pour ça, j'ai la pression maintenant.
1: Ah non. Alors, tu fais du sport, surtout depuis que t'es dans les Landes. Qu'est-ce que tu fais comme sport?
2: Ouais, je fais du sport, c'est un bien grand mot. Je fais un peu de surf.
1: Ah oui,
0: ah oui, du surf. Ah, c'est dur le surf. Très dur.
2: Non, c'est pas dur.
1: Ah ouais, c'est accessible le surf? Tu conseilles?
2: Non, c'est accessible. Oui, c'est très bien. C'est franchement, on croit que c'est compliqué, mais c'est très très bien. C'est la vague qui porte.
1: Ah oui.
2: Donc, une fois qu'on prend bien au bon moment la vague, après, hop, elle nous emmène jusqu'à la plage.
1: Et tu fais ça avec ton pote Fred le dimanche matin, et tu fais ça, bah ouais, en ce moment, là, d'avril à octobre.
2: Voilà.
1: Ok.
2: Exactement.
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1: Alors, Nicolas, tu joues avec Ici Touraine, tu as 53 ans, tu habites à Mont-Louis-sur-Loire.
2: Oui, tout à fait.
1: J'ai bon jusqu'ici ?
2: Ah oui, complètement.
1: Alors, on me murmure dans l'oreillette que le 25 avril... Tu vas passer la bague au doigt de Magali.
2: Oui, absolument.
1: Et que c'est une première mondiale, parce que tu l'as dit à personne.
2: Eh ben oui, c'est ça. Ça, c'est qu'en fait, comme on invite très peu de personnes, il fallait un peu ne pas trop divulguer l'information.
1: Mais on a le droit d'inviter qui on veut. Enfin, qu'est-ce que ça veut dire oui. On n'est pas obligé d'inviter 300 personnes.
2: Non, hein, mais ça fait des jaloux, c'est pour ça, après. C'est...
3: Bah là, tout le monde est au courant, là.
1: Tout le monde est au courant.
2: Ah ouais, et maintenant, oui, là.
1: Tant pis pour les rageux. Donc, ça fait combien de temps que tu es avec Magali ?
2: Ça fait 10 ans.
1: Oh là là là là ! Donc, la robe blanche, le costume blanc, comment ça se passe ? On a déjà tout préparé ?
2: Oui, mais là, il n'y a rien en blanc, hein. C'est trop tard, hein, ça compte.
1: Mais on fait ce qu'on veut, n'importe quel âge.
2: Oui. C'est pour ça, donc 53 ans, on parle de mariage plus vieux, et effectivement, on est plus vieux que prévu.
1: Eh bien, plus vieux, mariage heureux, on le sait.
2: Eh bien, on va le souhaiter, effectivement, ce serait bien que ça ne change pas.
1: Et oui, parce que tout le monde pense que c'est plus vieux la pluie, pas du tout. C'est mariage plus âgé.
3: Ah, c'est ça ?
2: Eh oui.
1: Eh oui, c'est...
3: Ah, je savais
1: pas. Non, mariage plus vieux, c'est pas la pluie, c'est mariage plus âgé, voilà. Okay. Alors, tu es chauffeur pour des enfants polyhandicapés.
2: Tout à fait. Je fais du ramassage le matin et je les ramène chez eux le soir.
1: Ah bah écoute, c'est plutôt sympa, mais t'as fait plein de trucs dans ta vie, hein, parce que tu as été vendeur de vêtements, de matériel de jardinage, c'était vraiment un truc que t'as fait plein de choses, parce que de toute façon, petit, ce que tu voulais, bah, c'était rester à la maison et élever des enfants. Voilà.
2: Voilà, tout à fait.
1: J'ai envie de dire, quel beau métier, en fait.
2: Eh ben, c'est ça, surtout qu'à 53 ans, finalement, j'ai fait plein de boulot et je n'ai pas d'enfant.
1: C'est pas grave, il n'est pas trop tard, hein. tu peux
2: encore... Non. Bon. J'ai vu Anthony Quinn à 85 ans, il est galéré pour le porter.
1: Oui, mais enfin, t'as 53 ans, ça te laisse un peu de marge. Bon, voilà. Bon, je vais te faire tout de suite marquer ton premier point. Tiens, on va partir au Japon, hein. C'est de la pop japonaise, hein. Alors écoute-moi bien.
2: D'accord.
1: Il paraît qu'au Japon, si tu donnes un pourboire, eh bien c'est très impoli. Voilà, donner un pourboire au Japon, c'est très impoli. Vrai ou faux ? Top chrono, 5 secondes.
2: Vrai.
1: Eh bien, c'est une totalement bonne réponse. Et oui, parce que la qualité du service, c'est considéré comme normal. Bien faire son travail ne mérite pas de bonus. Donner un pourboire, ça peut être perçu comme gênant. Voilà, un point pour Nicolas.
3: Je vais aller vivre au Japon, j'adore. Pour l'Auvergnat que je suis, c'est formidable. Patricia est avec nous, et une schnorr, c'est le schnorr qui est à l'honneur. Bonjour oui. Patricia.
4: Bonjour Eric.
3: Oh, quelle jolie voix, souriante et tout, c'est vrai. Tu habites, on peut se dire tu,
1: tu
3: hein, d'accord.
4: Pas oui, plaisir, bien tout sûr. À fait.
3: Oui, j'ai un peu bu. Oui,
1: c'est, voilà.
4: On est jeunes tous les deux. Hein.
1: Vous êtes jeunes tous les deux, évidemment.
3: Ah bien sûr. Alors tu habites à Beuvry-la-Forêt. Donc je l'ai dit, c'est dans le Nord. Mariée, pas mariée, Patricia ?
4: Je suis mariée.
3: Depuis combien de temps ? Ouais, à Jean-Paul.
4: Ça fait 45 ans.
3: Waouh, 45 ans.
4: Ah ouais, ça rigole pas.
3: Vous êtes rencontrés, vous êtes mariés quand vous aviez 20 ans, mais on va découvrir avant 13 heures que vous connaissiez depuis déjà tout petit.
4: Ouais, en primaire.
1: Ah oui, ouais. C'est vraiment l'amour de ta vie.
3: C'est
1: quoi.
3: Grosse histoire d'amour.
4: C'est ça, il y a des destins qui sont écrits.
3: C'est vrai. Deux enfants.
4: On va dire ça comme ça.
3: Mathieu, 43 ans, Rémi, 40 ans, donc c'est des grands. J'imagine qu'ils t'ont offert des petits enfants.
4: Oui, deux.
3: Qui ont quel âge ?
4: Il y a Maïli et Paul, qui a 20 ans et 11 ans.
3: Ah ouais, donc c'est des grands déjà, un majeur, et puis
4: oui,
3: le petit Paul qui a 11 ans. Bon, il y a un petit animal, petite chatte hein, à la maison, comment elle s'appelle ?
4: Elle s'appelle Zoé.
3: Zoé, elle est malvoyante, mais elle est extraordinaire.
4: Ouais, c'est super Zoé. Mmh. Encore ce matin, elle m'avait attrapé des souris, des trucs comme ça.
3: Sympa.
4: Et franchement, elle est très douée.
3: Tout ce qu'on aime. Il y a des petites poules aussi à la maison, voilà. Hein, il y a un petit peu de monde.
4: Ouais. Ouais, on va dire ça comme ça.
3: Bienvenue Patricia, avec une première question. Tu es née quand Patricia ? C'est quel mois de l'année ?
4: Février,
3: donc c'était il y a déjà deux mois. Parce qu'aujourd'hui il y a un anniversaire. Et moi j'affirme, parce que c'est vrai, parce que c'est faux, qu'aujourd'hui lundi 13 avril, c'est l'anniversaire du président de la République, Emmanuel Macron. Aujourd'hui 13 avril.
4: Oh là là.
3: Top chrono, 5 secondes, oui ou non ? Son anniversaire ou pas ?
4: Allez, moi je dis oui.
3: Tu dis oui?
4: Ouais.
3: Eh bien...
4: Non,
3: c'est anniversaire de sa femme, de Brigitte Macron. Aujourd'hui, on ne donne pas l'âge d'une femme. Mais non, c'est pas le sien, c'est celui de Brigitte.
5: Oh non!
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1: Alors, mes petits chéris, nous allons parler de Lydie. Nous avons tout à l'heure dit qu'elle aimait Céline Dion. Alors, est-ce que tu as tous ces disques? Est-ce que tu l'as déjà vu en concert déjà?
2: Oui, j'ai déjà vu en concert au Stade de France.
1: Oh, pom, pom, pom. T'as tenté d'avoir des places pour le...
2: Non.
1: Bah non, bah bien sûr que non.
2: Non, je ne tente rien du tout là, non.
1: Bon, oui, on va pas
2: j'ai
1: vendre.
2: J'ai trop peur de me faire avoir.
1: Bon, on va pas vendre 50 vaches pour aller voir Céline en concert. Hein. À un moment donné, il faut mieux garder les 130 vaches. Est-ce que, d'ailleurs, je t'ai pas demandé, tu leur as donné des prénoms aux vaches ou pas?
2: Oui, nous on adore leur donner des petits prénoms parce que comme elles ont chacun leur caractère, donc des fois on change, mais il y a salon, il y a radio, elle a des cornes, donc c'est radio.
1: Ah non, mais moi je voudrais savoir tous les noms, mais il y a radio à la décorne, mais il y en a d'autres qui ont des prénoms marrants ou pas?
3: Est-ce qu'il y a Valérie surtout?
1: Oh bah Valérie.
2: Ah non, il n'y a pas Valérie, non. Il y avait Adeline, Adèle.
1: Bon, moi,
2: on adore les nommer.
1: Moi, je veux, moi je veux qu'il y ait une vache qui porte mon prénom. C'est, il faut que tu en trouves une qui s'appelle Valérie.
3: Oui. Est-ce que tu peux t'engager?
2: Pas l'élever, pas de problème.
1: Oh, bah oui. Eh ben voilà. Allez, une petite Valérie. Alors, la rencontre avec Didier, ça s'est fait parce que c'était un copain de tes frères. Et vous êtes sortis. Et voilà, vous êtes sortis ensemble à 18 ans.
2: Oui.
1: Voilà. Et vous vous êtes séparés.
2: Oui, parce que moi je voulais faire des études et tout ça. Donc, on voulait voir autre chose. Et puis, en fait, à mes 20 ans, j'étais sortie. Hein, c'était un bal par chez nous. Et puis, lui, il partait en vacances. Et puis, en fait, en vacances, il y a un accident. Donc, ils sont revenus au bal où j'étais. Et puis, ça s'est fait. On s'est remis ensemble à cette occasion-là. En fait.
1: Et voilà. Et après, ça fait combien de temps maintenant? 30 ans. Alors, on va déjà essayer de gagner un week-end en Thalasso pour que tu te fasses chouchouter avec Didier, ce serait pas mal. Alors, on va parler, c'est la question à choix multiple, je pose la question, je propose des réponses, et t'as 10 secondes pour me donner ta réponse. Tiens, une petite chanson qu'on adore.
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3: Billy de Kik.
1: On adorait, elle mangeait des champignons hallucinogènes. Alors là, on parle de champignons. Pas hallucinogènes, mais pourquoi pas, on sait pas. Écoute bien. Parmi ces champignons, lequel est comestible? La manite phalloïde, le bolet de Satan, la trompette de la mort ou les champignons de pied d'Éric Bastien? Allez, qu'est-ce qui est mangeable? La manite phalloïde, le bolet de Satan, la trompette de la mort ou les champignons de pied d'Éric Bastien? Top chrono, 10 secondes.
2: Le premier, la manite...
1: Phalloïde.
2: Oui.
1: Oh là là, mais non, c'est le pire, c'est le rouge à pois blanc. Non. C'est le pire de tout, c'est les trompettes de la mort qui sont comestibles. Ah. Le balai de Satan, c'est une horreur, et la manie de phalloïde, tu crèves tout de suite. Oh. Bon, pas de points.
3: Bon, Jacques, on a déjà 3 points, on est pas mal. Jacques, dans la région parisienne. Jacques, il y a une petite habitude, Jacques. Hein. Tous les soirs à 18h, qu'est-ce que tu fais, ton petit rituel à toi? Merci beaucoup Jacques pour cette intervention qui nous a beaucoup extraordinaire. Jacques,
5: c'est personnel.
3: Mais oui, mais tu l'as confié au professeur Coupez. Alors je ne parle pas de petites, tu manges une poignée d'amandes, il y a pas de...
5: Oui, mais c'est toujours ma petite poignée d'amandes.
1: Mais pas toute seule la petite poignée d'amandes.
3: Non, elle est accompagnée.
5: Oui, c'est avec mon épouse, on se partage.
1: Avec un petit verre
3: aussi quand même.
5: Non, c'est rare. Un petit whisky de temps en temps.
3: Voilà, tous les soirs.
1: Allez, Jacques et Catherine, on sait.
3: Bon, Jacques a déjà été aux États-Unis, en Russie, en Thaïlande, en Nouvelle-Calédonie, mais Jacques rêve d'aller, et il en a parlé à Gwen Aïl Coupez, en Thalasso, à Saint-Malo. Bah dis donc, ça tombe bien, tu rêves d'aller à Saint-Malo.
5: Disons découvrir la ville parce qu'on le voit souvent à la télévision et on n'a jamais eu l'occasion. Donc voilà.
3: Je te souhaite de gagner ce beau séjour. Ou alors il y a le Mexique que t'aimerais bien découvrir.
5: Oui, mais vous faites pas de voyage au Mexique.
3: Oh, ça viendra.
1: On te demande pardon.
3: Toutes les semaines un voyage différent, tu sais. On ne sait pas. Et puis Arsène Lupin, c'est quoi, c'est qui pour toi?
6: Le plus grand des voleurs.
3: Pourquoi j'écoute Arsène Lupin? Pourquoi?
5: Comment?
3: Ben, je dis pourquoi tu aimes Arsène Lupin ?
5: Ben, parce que Arsène Lupin, ben, parce que c'est un grand voleur et qu'il ne se fait jamais prendre.
1: C'est magnifique.
3: Un grand voleur, il ne se fait jamais prendre.
1: Mais tu regardais la série avec Georges Descrières.
5: Oui, bien sûr.
1: Voilà.
3: Oh là là, ben oui, mais comment il s'appelle aussi Duris, Romain Duris, qu'il a interprété aussi.
1: Oui, non, mais la série, c'était.
5: La première série, c'est Georges Descrières.
1: C'est Georges Descrières.
3: Chacun sa ref, hein, sa génération.
1: Bah, chacun sa génération, mon petit gars.
3: Exactement, oui, je ne te le fais pas dire.

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1: Alors, Samuel à 6, Isabelle à 6. Alors, tu as une petite, un petit défaut, Samuel. Tu n'es pas que parfait.
2: Non, non, non, malheureusement.
1: Tu es maniaque. Alors, ça veut dire quoi? Tu ranges tout, tu nettoies tout, tu...
2: Pas forcément, mais j'aime par exemple que rien ne traîne par terre. Par exemple, quand je travaille, faut pas qu'il y ait un bout de carton par terre. J'aime bien les regrouper. Enfin, faut pas que ça soit le bordel, quoi.
1: Oh là là là.
2: Quand je travaille, même en maquettiste, par exemple, quand on travaille, faut être minutieux, faut pas en laisser partout, en avoir partout sur le plan de travail. Voilà, il faut avoir de la place pour travailler. Donc, je vais pousser les petites choses pour que. Voilà, je suis un petit peu maniaque à ce côté-là, quoi. Être organisé, être un défaut, puis je pense en même temps une qualité. Donc,
1: oui, c'est une qualité, voilà, mais par exemple, tu n'es quand même, tu es quand même un gros râleur. Ça, c'est un défaut.
2: Ah ça, oui. Alors là, râleur, j'assume. Oui.
1: Ouais. Tu râles sur tout, en fait.
2: Oui.
1: Ah oui, d'accord. Bon, c'est magnifique. Alors écoute-moi, t'es à égalité avec Isabelle. Vous avez 6 points tous les deux. Là, c'est la question à 5 points. Donc, ça serait bien que tu marques. Hein. On y va, c'est parti. Tiens, petite ambiance. Alors, on entend du violon. Et moi, ma question, c'est la suivante. Samuel, comment appelle-t-on une personne qui fabrique les instruments à cordes? Comment s'appelle la personne qui fabrique les instruments à cordes? Top chrono, 10 secondes.
2: Un luthier.
1: Et il s'agit...
2: Un luthier.
1: D'une bonne réponse, oui. C'est... Il fabrique, répare, entretient tous les instruments à cordes, les violons, les guitares, les violoncelles. Et le terme vient du luth, qui était un instrument à cordes ancien à la Renaissance. 11 points, sans faute pour toi.
3: Isabelle, on va passer à la flûte.
1: À la flûte ?
3: Et la flûte...
1: Ah ouais, bah c'est beau, hein.
3: La flûte, après avoir visité quelques caves, vous voyez, quand même, c'est... Ah oui. Alors, tu reconnais le mariage, hein, c'est la chanson du mariage, ça. Alors, petite anecdote autour du mariage, et surtout, quelque chose... Écoute plutôt... On te parle de ça... Ah si, on t'en parle à chaque fois. Raconte un peu à chaque fois, on te chambre là-dessus.
4: Alors, en fait, à mon mariage, j'ai une de mes tantes chez qui j'allais énormément en vacances et qui était agricultrice. Elle a décidé, à mon mariage, de m'offrir un seau, sauf que la belle famille n'était pas au courant de cette anecdote. Mm-hmm. Et donc, en fait, il faut savoir qu'à l'âge de 5 ans, quand j'étais en vacances chez elle, à l'heure de la traite, j'étais vraiment avec elle. Et j'ai eu peur de la vache qui arrivait, j'ai reculé, et je suis tombée dans le seau, les quatre fers en l'air, donc mes fesses dans l'eau, dans l'eau qui permettait de nettoyer les pieds de vache.
3: Ouais, j'ai bien compris. Et du coup, c'est l'épisode qu'on te ressort à chaque fois, cette histoire de la vache. La belle famille te chambre en permanence.
4: La belle famille, pas trop, parce qu'elle est un peu moins au courant. Quoi.
3: Maintenant, tout le monde est au courant depuis le mariage. Bah, un petit peu quand même.
4: Ouais, un petit peu quand même. Quoi.
3: Bon, elle est mignonne, ton anecdote.
4: Merci, Tata, quoi.
3: Bah ouais, puis merci ici de l'avoir annoncé à toute la France. Puis t'as un petit côté quand même aussi distrait et grande blonde. Hein. Oui, grande blonde, devient grande blonde. Parce qu'il t'est arrivé quand même quelques petites bricoles. Une fois, tu t'es vautré en trottinette. Du côté d'Amiens. Alors, t'as voulu faire ta maline, hein, genre j'ai rien, quoi.
4: Bah oui, même pas mal, là.
3: Ouais, même pas mal. Ouais, sauf que tu t'es parti plus loin pleurer, parce que tu t'es rendu compte que le genou était en feu, quoi, et que t'étais en sang, quoi.
4: Bah, le genou était en sang, alors donc je me suis dépêchée, parce que je faisais de la trottinette pour aller récupérer le train pour rentrer à la maison. Sauf que c'est une fois rentrée à la gare de la ville où j'habite que j'ai vu que j'avais plus mes clés de voiture.
3: En plus, la loose, t'avais tout perdu, les clés, la carte bancaire, terrible. Bon,
4: ouais, allez. J'ai fini ma journée ce jour-là.
3: Restons joyeux et tentons de gagner 5 points avec Renaud, écoute.
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3: Que signifie l'acronyme HLM? Chanson de Renaud. Allez, top chrono, 10 secondes. Qu'est-ce que ça veut dire HLM? HLM.
4: Je peux répondre?
3: Bien sûr.
4: Habitation à loyer modéré.
3: Et elle dit ça en toute sérénité. Bravo, bien sûr.
1: Alors ça fait 11 partout, il ne restera que le bingo pour vous départager. Vous avez fait tous les deux un sans faute.

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1: Benoît, tu habites à Saint-Georges-les-Baillargeaux. Et alors Benoît, attention, il a un truc incroyable. Il a un jardin.
2: Dans ce jardin
1: extraordinaire. Alors, il paraît que tu as des 4000 mètres carrés, une piscine, des arbres fruitiers, abricotiers, cerisiers, pruniers, noyers, pop, pop, pop. Et alors, par contre, tu n'as pas de potager parce que tu as plein de lapins.
3: Ah oui. Ça c'est clair. Donc il y a plein de lapins tout autour du jardin. Donc quand on arrive principalement le soir, on arrive pour garer la voiture dans le garage, faut voir tous les petits pompons blancs qui courent dans le jardin. C'est assez c'est assez impressionnant.
1: Bon, c'est mignon.
3: Donc pas de potager.
1: Pas de potager, sinon les lapins ils boufferaient tout. Bon, tu as deux points. Je vais te donner l'occasion de remarquer deux points de plus. C'est le mot manquant. On va écouter une chanson qui va pas nous rajeunir, mais c'est Edith Piaf. Il y a deux mots qui manquent. Ça va s'arrêter, ça va faire. Et tu vas devoir me trouver les deux mots qui manquent. Edith Piaf, c'est parti.
4: Allez.

0: appuyer sur une chaise.
1: Alors, allez, venez Milord vous asseoir à ma table. Il fait si froid dehors, ici c'est...
2: confortable.
1: Ok, laissez-vous faire Milord et prenez bien vos aises, vos sur mon cœur et vos pieds sur une chaise.
2: Vos mains.
1: Eh ben, t'as dit confortable.
3: Et mains, ouais.
1: Et mains, eh ben on écoute tout de suite la réponse, vas-y, c'est parti.
0: Allez, venez Milord vous asseoir à ma table.
1: Il fait si froid dehors, ici c'est confortable.
3: Bravo, point.
1: Milord, et prenez bien vos aises. Sur mon cœur et vos pieds sur une chaise. Tu as un point parce que tu as trouvé confortable. Bravo Benoît, tu as trois.
3: Bon, Mylène, avant de jouer au quiz musical, Mylène qui est maman d'une petite fille de 1 an et demi qui s'appelle Blanche, qui vit à Luard dans la Sarthe. Mylène, elle est fan, elle a une passion. C'est pour Disney, Mylène. Hein. Ah oui. Alors raconte un peu, tu collectionnes des figurines ?
4: Ouais, j'en ai à peu près 90 figurines.
3: Pas mal.
4: Et j'ai quelques tatouages aussi en lien avec Disney.
3: Ah, est-ce qu'on peut connaître les tatouages? Qu'est-ce qu'ils représentent?
4: Alors, sur les deux mains, j'ai Simba et Nala.
3: Ok.
4: Sur le bras, j'ai Peter Pan, Mickey, la petite sirène. J'ai la rose éternelle de la Belle et la Bête.
3: Ah ouais.
4: Sur la cuisse, je me suis fait tatouer Dream, c'est-à-dire rêve en anglais, bien mais sûr. Avec la calligraphie de Disney.
3: Ah, mais fan de Disney, là. Franchement, t'as cité au moins 10 ou 12 tatouages de Disney. Du coup, t'y vas au parc, souvent, j'imagine, plusieurs fois dans l'année.
4: Bon, j'essaye d'y aller une ou deux fois dans l'année, ouais, mais après, ça fait quelques années que j'y suis pas allé, là.
3: Okay.
1: Bah, faut y aller, là. Il y a la Reine des Neiges. Coup,
3: ouais. Ben oui, il y a la nouvelle zone. Oui. La Reine des Neiges, libérée, délivrée, tout ça.
1: Ben oui, notre réalisatrice, elle a acheté des billets pour 10 ans, pour aller tous les jours, pendant 10 ans, voir la Reine des Neiges.
3: Délivrée. Bon, Mylène, on va essayer de se délivrer et essayer de récupérer surtout 2 points de plus avec un quiz musical. C'est le même principe. C'est une chanson, c'est pas Edith Piaf. On va jouer avec un classique et un tube de Barbara. À 2 reprises, tu l'as compris, on a les put-put qui fait que la chanson s'arrête. Il y a 2 mots manquants à identifier, on y va.
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3: Ah si, là, ils sont très rapprochés. Alors, un beau jour ou peut-être une nuit, près d'un lac, je m'étais endormi. Quand soudain,
4: semblant,
3: crevé le
4: ciel
3: et venant de nulle part. J'ai bien enregistré tes 2 propositions. Vérifions.
5: Un beau jour ou peut-être une nuit, près d'un lac.
3: Oui.
5: Je m'étais endormi.
3: Attention.
5: Quand soudain, semblant crever le ciel.
3: Ah bah voilà. Crever le ciel, tu as les 2 mots.
1: Ça fait 4.
3: C'est bien ça, Mylène, bravo.
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0: Maria, chanteuse originaire de Valence et révélée par la Star Academy 2024. Maya avec Tout ira bien.
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0: Tout ira bien.
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0: Avec ce soir, Michel Bernier. Bonsoir Michel, comment ça va ?
3: Bonsoir, mais ça va très très bien. En plus avec Michel Mabel, alors évidemment.
0: Ah bah oui, on voilà. Sait accueillir. Hein. Ah,
3: quel accueil merveilleux.
0: Michel Bernier, je suis tellement heureuse de commencer cette saison avec vous. Pour celles et ceux qui n'auraient pas révisé pendant les vacances, c'est pas grave. Comédienne, humoriste, on l'a entendu à la radio, applaudi au théâtre, vu au cinéma ou encore à la télé. La saison 10 de La Stagiaire, portée donc par Michel Bernier. Ça vient de recommencer sur France 3 et on va en parler évidemment. On va en parler, mais on va aussi parler de musique, Michel Bernier, puisque vous avez fait vos devoirs. Contrairement au cancre du fond de la classe. Et pendant l'été, bah, vous m'avez envoyé une liste de chansons, votre playlist. Et c'est ça qu'on va écouter ce soir, ensemble, pendant une heure. Alors, j'ai remarqué un truc en voyant la sélection de chansons que vous m'avez envoyée. C'est qu'il y a beaucoup, beaucoup de chansons pour les autres. Pour des gens avec qui vous avez travaillé, pour des gens que vous aimez, etc. Et ce qui me fait dire que vous êtes dans le don, ça c'est plutôt beau,
3: hein, oui, bah...
0: musicalement et pas que, j'ai l'impression. Mais il y en a une qui est rien que pour vous. Celle-là, j'ai l'impression que c'est un peu votre préférée, en tout cas dans la description que vous m'avez envoyée, j'ai l'impression qu'elle vous tient beaucoup à cœur. C'est Tu verras de Nougaro.
3: Oui.
0: Alors j'aimerais bien qu'on commence avec ça, déjà pour vous accueillir dans une chanson qui vous plaît. Mais celle-là, elle est que pour vous.
3: Oui, elle est pour moi, elle est pour dire, tout recommencera, tu verras. J'aime les chansons qui sont à la fois un peu douces comme ça, qui pourraient être des chansons tristes, mais qui en fait apportent de l'espoir. Et pour moi, cette chanson, elle fait ça, quoi. Elle fait cet effet. Et puis Nougaro, quoi. Bon, Nougaro, avec le Nougaro, j'ai eu la chance de croiser deux fois dans ma vie.
0: Ah, il était comment ? Il paraît qu'il n'était pas commode.
3: Alors, il n'était pas commode, il était très alcoolique à l'époque, surtout. Mais d'entendre sa voix rocailleuse, ce timbre incroyable et cette folie et voilà, quoi qu'il arrive, c'est pas qu'il était un peu nounours quoi, un peu dans son monde aussi, je pense que c'est comme beaucoup de gens qui créent d'ailleurs. Et mais bon, c'était moi, ça m'a fait un effet de le rencontrer, ah ouais, vraiment. Et c'était un homme incroyable et un talent de fou. Et c'est vrai que quand on écoute ses chansons, c'est que c'est des petits films, quoi, c'est des histoires, c'est... Et Tu verras, qui est pas une chanson complètement de lui, mais qui, voilà, moi j'aime l'espoir. Donc à chaque fois que je peux, j'écoute des choses qui me ramènent à l'espoir.
0: Ouais, Claude Nougaro qui adapte en français un tube du Brésil, un tube bossa nova. Tu verras, c'est le premier choix de notre invité Michel Bernier.

0: Kessera, ça c'est la version originale de Chico Buarque, le Brésilien, et Claude Nougaro chantait Tu verras en 1978. Là, ça y est, on est dans un état Michel Bernier, on va tout se raconter là.
1: Ben, on est bien là, non ?
0: On est pas mal. Oui. J'ai même plus peur de vous appeler Michel Barnier. Alors, non, ce matin, j'y pense. Je vous jure, mais c'est horrible. Donc, éphémère Premier ministre de la saison dernière. Et est-ce qu'il y a beaucoup de langues qui fourchent ou ça va ?
2: Moins, en fait. Moins. En fait, il m'a fait du bien. Et je pense je lui ai fait du bien aussi, parce que je sais qu'il avait fait un message assez drôle en disant bah bon, oui. Ben voilà quoi, et que à force les gens ont fini par faire attention,
0: oui,
2: alors qu'ils ne faisaient pas attention avant. Maintenant ils font bien bar ou ber, voilà.
0: Et là c'est ber avec oui. Nous ce soir.
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0: Et tous les mardis de cette rentrée, on met France 3 à 21h pour regarder La Stagiaire. Et si on a un bon wifi, on peut même la regarder, La Stagiaire, quand on veut, sur France.tv, saison 10 de votre série. Michel Bernier, incroyable.
2: Incroyable, merveilleux.
0: La longévité de cette série.
2: C'est fou. On est une des séries les plus anciennes sur la télévision. Donc, on est assez fiers quand même. Et puis, 10 ans de bonheur, surtout. 10 ans sans accro, 10 ans voilà, de fidélité des téléspectateurs, 10 ans d'une famille qu'on s'est créée. Avec mes partenaires, nos réalisateurs, les producteurs, enfin tout le monde, franchement.
0: On sent, en le regardant, oui, que ça se fait dans la joie.
2: Oui, tout
0: ça
2: le temps.
0: Ça se fabrique dans la joie.
2: Ça se fabrique dans la joie. Ouais. De toute façon, moi j'ai du mal à ne pas travailler dans la joie, déjà. Et puis d'avoir rencontré Philippe Lelièvre ou Antoine Hamel, Soraya, tous les gens qui travaillent avec nous, qui sont les acteurs, Clément Moreau, Jeanne Lambert, tout ça, on est très unis. Et puis. Puis nos réalisateurs aussi, Alexandre Pidou et puis Jean-Marc Thérin et d'autres qui sont venus nous accompagner au début de la série. Il y a quelque chose qui se passe. Moi, je ne sais pas pourquoi, mais c'est une série qui fait du bien et qui fait du bien aussi à ceux qui la font.
0: Et qui la regardent. On est des millions chaque saison à regarder La Stagiaire. L'histoire donc de Constance Meyer, c'est vous, oui. Michel Bernier, qui, suite à une erreur judiciaire, pas piqué des hannetons, aurait-on dit au siècle dernier, s'est retrouvée derrière les barreaux et change de vie, évidemment, ensuite, et décide de rejoindre ce monde incroyable et complexe de la justice. Elle travaille avec un juge, le juge Delcourt, elle a un mari, Bart,
2: oui.
0: Joué par Philippe Lelièvre. Il y a un procureur qu'on adore, Kering.
2: Ah, Nicolas Marié.
0: Ah, il est parfait, voilà. Il est juste énervant, ce qu'il faut, mais on l'aime bien.
2: Mais on l'aime pour ça.
0: C'est un procureur, quoi.
2: Il a un charme, surtout qu'il a Nicolas, c'est le charme incarné.
0: Voilà.
2: Ouais, oui.
0: Et il y a évidemment tout le monde de la justice, les avocats, la flic, Nadia.
2: Ah. Elle est formidable, Soraya.
0: Voilà, ouais. Soraya Garlin, ouais. Super actrice. Et à chaque épisode, on a une intrigue policière, bien hard, en principe. On n'a pas peur du meurtre, chez La Stagiaire.
2: Non, mais on est surtout sur des sujets de société, souvent.
0: Ouais.
2: Voilà, c'est qu'on aime aller comme ça naviguer dans des sphères un peu différentes, voilà, des sujets à traiter, des choses à dire, ouais. Quelquefois. Donc c'est important, et surtout toujours mettre de l'humain là-dedans, parce que c'est important de dire que souvent on est là, on critique la justice et qu'il y a certainement quelquefois des torts. C'est pas ce que je veux dire, je défends pas à corps perdu, mais ce que je veux dire, c'est que quand on est là-dedans, on comprend ce que c'est que le travail d'un juge d'instruction, que des dossiers, il y en a mais à l'appel, et que gérer tout ça, c'est compliqué, et d'essayer de trouver de l'humanité là-dedans, quand on est confronté à des choses assez dramatiques, eh bien, il faut le faire.
0: Ouais. Voilà. Et l'humanité, dans La Stagiaire, on la trouve aussi dans les familles des personnages respectifs. Voilà, on les suit, votre mari, vos enfants. Puis là, dans la saison 10, je vous préviens, c'est syndrome du nid vide. Les gosses s'en vont.
2: Oui, pourquoi ?
0: Faut occuper le mari. Non, mais voilà, vous allez vous régaler. C'est en diffusion, donc en ce moment, tous les mardis sur France 3. Et donc, quand vous voulez, sur France.tv. Et on m'a dit que pour fêter cette saison 10 qui est diffusée, ça sent fort la saison 11.
2: Très fort.
0: Voilà.
2: On peut même dire que on est dedans.
0: Nous y sommes.
2: On est en train de battre l'omelette là.
0: Très bien. Alors justement, cassons un œuf sur la tête de Camaro. Femme Like You, c'est la chanson que vous associez à cette série, la stagiaire.
2: Mais en fait, ils savent, Camaro, je l'aime depuis le début.
0: D'accord.
2: Et ça me fait rire parce que pendant très longtemps, quand je disais, moi j'adore Camaro, tout le monde me faisait, non mais n'importe quoi, c'est nul, c'est gnagnin, c'est ringard, machin, c'est... moi je m'en fous, moi, jamais.
0: Vous n'êtes pas snob.
2: Pas du tout. Je vois aujourd'hui, il y a énormément de Camaro dans beaucoup de films qui sont un peu, voilà, on dirait intelligent. Et là je me dis, ah ouais, donc maintenant ça y est, Camaro.
0: Ah mais il a la carte maintenant.
2: Maintenant il a la carte.
0: Hein, Julien Doré le reprend sur scène.
2: Absolument.
0: Et tout.
2: Ouais, ouais. D'ailleurs sa version elle est formidable. Et en fait, j'ai fait une émission sur France 3 qui s'appelle La Boîte à Secrets. Et donc, ils savent, toute la bande, toutes les équipes savent que Camaro, bah, quand on fait des petites soirées, bah, c'est Camaro, quoi. Il n'y a rien à faire, il faut passer Camaro. Et donc, Boîte à Secrets, surprise. Et là, ben, tous mes camarades comédiens m'ont chanté Femme Like You. Et c'était merveilleux. Parce qu'ils ont répété, ils sont venus, tous, ils ont fait. Certains ont fait même le trajet de Marseille pour venir à Paris. Et c'était un moment bouleversant.
0: Oh là là.
2: Voilà. Donc Camaro est un peu avec nous, quoi.
0: Camaro, bande originale non officielle de La Stagiaire et de votre samedi soir sur votre radio, ici, grâce à Michel Bernier.
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0: J'ai une folle envie d'aller au karaoké avec Michel Bernier.
1: Ah, mais alors là, ça. Alors là. Quand vous voulez, copine. Hein. Karaoké à donf.
0: Camaro et Femme Like You. Oui, ça fait partie de la playlist de Michel Bernier, ses chansons préférées qu'elle partage avec vous ce soir sur votre radio ici. Samedi soir sans rancard. Oui, mais vous êtes avec nous. Franchement, on est pas mal.
1: On est mieux.
0: On est mieux. À tout de suite.
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0: Les chansons préférées de Michel Bernier. Je suis tellement contente que vous soyez là.
1: C'est gentil.
0: Ça me fait quelque chose. Non mais quand même, il faut que je vous avoue. Moi j'ai appris l'amour, le couple avec votre spectacle Des Mondes Midi.
1: Ah bah là,
0: je me suis bien méfiée.
1: Ah bah oui, mais ça s'est bien passé après.
0: Oh, bon, je suis quand même tombée dans deux trois pièges.
1: Oui, mais quand même. Vous le savez, vous étiez préparée.
0: J'étais au courant.
1: Ah, voilà.
0: J'étais au courant. Ah, oui, ça c'est très important. Alors, Michel Bernier, on a parlé de la stagiaire, hein, votre série qui entame sa saison 10 en ce moment sur France 3. Et sinon, très souvent en interview, on vous parle très régulièrement de votre papa, et pour cause, truculent, fascinant, très marrant, un peu choquant, professeur Choron, fondateur des cultissimes Harakiri et Charlie Hebdo. Sauf qu'avec tout ça, on oublie souvent de vous parler de votre maman.
1: Voilà.
0: Mais là, dans vos chansons préférées, il y en a une qui est très importante pour votre histoire avec votre maman, c'est « Ma vie » d'Alain Barrière.
1: Oui.
0: Est-ce que vous pouvez me raconter un petit peu ?
1: Eh bien, maman aimait bien la chanson française. Enfin, à la maison, j'ai été beaucoup élevée à la chanson. Mon père, c'était Jacques Brel, les bourgeois, c'est comme les cochons. Et ma mère, c'était Alain Barrière. Ça donne des personnalités, vous voyez.
0: Ça ouvre l'esprit.
1: Ça ouvre l'esprit. Et maman était une femme, je dirais, plutôt une femme amoureuse, une femme romantique, une femme de douceur. Et chaque fois qu'il y avait Alain Barrière qui passait à la radio, alors là, c'était elle rentrait en transe, quoi. Et ma vie, je pense que ça parlait d'elle aussi quelque part. Il y avait, vous savez, c'est maintenant qu'on parle, mais il y a encore 80 ou 100 ans, on ne se parlait pas.
0: Non.
1: En fait, les chansons aidaient beaucoup à ressentir, à pouvoir exprimer les choses. Et c'est vrai que celle-ci, ma vie, je pense que ça devait lui la toucher au fond du cœur. Voilà, sûrement.
0: Et vous compreniez, enfant, ce que ça voulait dire, ou ado?
1: Bah,
0: à un moment, vous vous êtes dit, mais mince, en fait, c'est pas forcément une chanson hyper joyeuse.
1: Ça n'était pas une chanson joyeuse, mais moi, j'aimais ce que ma mère aimait et
0: ouais.
1: J'aimais ce que mon père aimait. J'étais trop petite pour me dire quels sont mes goûts. Donc, c'est longtemps en fait après. C'est quand on commence à comprendre ce que ça dit, ce que ça veut, puis à comprendre la vie de ses propres parents, de ceux qui nous sont proches, qu'on finit par se dire ah ben tiens ça correspond effectivement à ça, correspond à tel caractère, telle particularité. Mon père aimait les chansons un peu fortes parce que c'était un moyen de, comme il vendait des journaux dans la rue à l'époque, fallait un peu stimuler les équipes. Donc c'est vrai que valait mieux mettre Jacques Brel que ma vie, hein. C'est sûr que les bourgeois c'était plus énervant. Et après, comme maman était une femme, comme je vous dis, très très tendre, ouais, et très douce, je me suis mis à comprendre ce choix. Et après, j'ai compris beaucoup de choix en fait. Le jour où elle a rencontré Marcel Amont, elle a rencontré voilà, parce que il y avait chez Marcel Amont de le charme, un peu de drôlerie aussi, mais voilà, tous ces gens qui en fait était porteur certainement de sensations qu'elle avait, de sentiments qu'elle n'a pas exprimés. Et Et donc voilà, c'est pour ça que ces chanteurs-là ont un peu disparu dans la façon d'écrire. Je veux dire, c'est des chansons qui ont une façon d'écrire qui était voilà, on osait plus peut-être dire les choses que maintenant, peut-être, je sais pas.
0: Alors on est où quand on l'écoute sur la radio quand vous étiez petite? On est à la cuisine, on est au salon.
1: Alors vous savez quoi, le lit chez moi est un endroit très très important. Et quand j'étais petite, vraiment, il y avait le gros poste radio sur la table de nuit. Et quand mon père se levait, je courais me mettre dans les bras de ma mère. Et on écoutait la radio toutes les deux. Et on va se dire que voilà, je suis dans ses bras avec une tasse de thé. Et on écoute à la barrière.

0: Michel Bernier, merci.
1: Que d'émotion.
0: Ben, ça faisait bien longtemps que j'avais pas écouté Alain Barrière, Ma vie, Le coffre.
1: Ah oui, c'est
0: ça
1: c'est...
0: chante, hein.
1: Ah, ça chantait, ah oui, ça chantait. c'était des chanteurs de scène, hein, beaucoup avant de devenir des chanteurs de disques, hein. Donc c'était des gens qui chantaient vraiment. D'ailleurs, je crois que c'est Aznavour qui a quelques chansons. C'était une prise.
0: Ouais,
1: parce que l'habitude.
0: Et c'est marrant, vous qui êtes comédienne, il y a un côté comédien dans la chanson, dans la façon dont il chante.
1: Oui,
0: là.
1: Bien sûr, parce qu'il raconte des histoires.
0: Il raconte un truc.
1: Il raconte des histoires. Il y met tout ce qu'il ressent. En fait, il y met le cœur, le ventre, les tripes, les souvenirs, c'est-à-dire toutes les chansons qui nous font vibrer, qui nous font du bien, qui nous font pleurer, sont toutes des chansons qui ont ça en elles. Hein. Les interprètes, dès qu'ils partent dans une sincérité, ben, on est touché. C'est normal. Normal.
0: 1964.
1: Oh là là.
0: Alain Barrière.
1: J'ai encore à hocher à cette époque-là.
0: Faisons un bond de 2024.
1: Oh là.
0: Oui, ça fait 60 ans quand même, hein, de différence. Et on tombe dans votre playlist, dans vos chansons préférées, Michel Bernier, sur Santa.
1: Mais que je l'aime.
0: Alors, comment, pourquoi?
1: Alors, je découvre cette chanteuse. D'abord, je découvre quelqu'un de simple. Moi, ça me plaît beaucoup, la simplicité. Je sais pas, j'ai l'impression qu'elle n'est pas maquillée, qu'elle est comme elle est, qu'elle... Et puis, c'est pareil, j'en ai des frissons d'en parler. C'est pareil, il y a un truc chez elle. Elle est habitée, elle se transporte toute seule. J'ai l'impression qu'elle est incroyable. Et puis, quand je la vois se soulever sur son piano...
0: Oh là là.
1: Et je me dis, mais cette fille est folle. Mais cette fille est folle d'amour pour son métier. Cette fille va aimer, adorer son public. Il va lui rendre. Et je ne me suis pas trompée. Et puis, alors ça fait partie un peu comme quand on parlait de Nougaro, mais Recommence-moi. Pour moi, c'est un espoir fou. C'est toujours de dire, rien, tout n'est pas fini. On peut y retourner. On peut aller, donne-moi un coup de main, puis on va y aller ensemble. Et moi, je trouve ça beau.
0: Voilà. Moi, j'ai l'impression... Arrêtez-moi si je dis une connerie, Michel Bernier. J'ai l'impression que vous êtes du genre à marcher dans la rue avec une chanson dans les oreilles et à jouer dans le propre clip de votre vie.
1: Ah oui, je pourrais.
0: Ça vous fait ça, hein? Le truc, c'est paroles. Mais oui, c'est moi. Et je marche un peu plus vite et je relève un peu la tête.
1: Dès que je sens que je suis attrapée, ça y est, quoi.
0: Ça fait bien.
1: Ah ouais, ça fait un bien fou.
0: Ça va vous faire des émotions. 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Et donc notre petite Santa, qu'on aime bien, qui va venir nous rendre visite d'ailleurs très bientôt. Recommence-moi.

0: dansez chez vous samedi soir à l'écoute d'ici c'est décibels. Et Michel Bernier a décidé de vous donner un goût de bonheur avec cette chanson Recommence-moi. Attention, transition de l'école Michel Drucker. Hein, j'ai dit le goût du bonheur.
1: Oui, j'entends.
0: Alors, Michel, est-ce que par hasard vous aimeriez rebondir sur ce petit groupe de mots, le goût du bonheur?
1: Alors, le goût du bonheur, le parfum.
0: Le parfum, ah, c'est ça, je me suis trompée.
1: Le parfum du bonheur.
0: C'est pas Michel Drucker en fait.
1: Non, c'est Michel Dru, on va attendre pour le Caire.
0: C'est Joe Star, en fait je suis bourrée.
1: Donc... Non, pas du tout, rassurez-vous.
0: Le parfum du bonheur.
1: Le parfum du bonheur, qui est une adaptation d'un bouquin de Virginie Grimaldi, une grande autrice française. Et donc c'était avec Caroline Anglade et Michel Boujna. Et donc nous avons tourné ça vers Arcachon.
0: Oh, et réalisé, vous avez toujours des bons endroits, hein. Parce que la stagiaire c'est Marseille,
1: oui,
0: là c'est Arcachon.
1: Ben, moi je ne vais que là où c'est bien. Donc j'y vais pas.
0: Faut une plage. Une plage, un apéro.
1: Et c'est réalisé par Baya Kasmi. Et c'est une saga familiale sur quatre épisodes et qui est vraiment. Je trouve extrêmement réussi de la part de notre réalisatrice et de tous mes camarades acteurs, parce que c'est quelque chose qui est assez. Il y a de l'amour, il y a de la haine, il y a des réconciliations, des secrets, de la drôlerie. Il y a Michèle Moretti, cette comédienne qui fait la grand-mère, qui est vraiment un caractère pas possible. Elle est géniale. Voilà, c'est
0: quand
1: un
0: est-ce
1: bon
0: qu'on
1: moment.
0: Va pouvoir le voir? On sait déjà où et quand?
1: Non. Sur la télévision française. Voilà. France Télé. Voilà.
0: France Télé,
1: mais je ne peux pas vous donner de date, je ne le sais pas.
0: Bon, voilà. En tout cas, c'est une bonne maison, voilà. France Télévisions.
1: Oui, tout à fait.
0: Et cette série, donc cette mini-série, qui sera présentée au prochain Festival de la Fiction de La Rochelle.
1: Absolument.
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0: Avec Michel Bernier. Il faut qu'on parle de votre prénom, Michel.
1: Ah bon?
0: Bah oui, parce que tout à l'heure quand vous êtes arrivé, alors j'ai mis un petit extrait des Beatles, Michel. Mais en fait, moi, quand je pense à Michel, il y a une chanson que j'adore, c'est Gérard Lenormand.
1: Non, bah oui.
0: Oh là là.
1: Mon Gégé.
0: Bah oui. Donc ça, c'est quand même une des plus jolies chansons qui soit sur l'adolescence et elle porte votre prénom. Mais est-ce que vous l'aimez, votre prénom? Est-ce que vous l'aimez en chanson? Est-ce que vous l'aimez tout?
1: Oui, bien sûr. Oui. C'est un prénom. En plus, maintenant, il devient totalement désuet.
0: Ouais.
1: Des Michel, je crois pas qu'il y en ait beaucoup.
0: Et à la fois, tous les chanteurs s'appellent Michel.
1: Et
0: Jonas,
1: oui, mais vous avez, ils sont pas jeunes, hein.
0: Oui.
1: Voilà.
0: Oui.
1: Après, celle qui nous a un peu redoré le blason,
0: ouais,
1: c'est Michelle Obama. Voilà.
0: Ah, mais oui.
1: Elle nous a remis un petit coup de jus au Michel, mais outre-Atlantique, hein, pas chez nous. Hein. Pourtant, c'est pas vilain, Michel, ça va, ça se tient. C'est pas moche, quoi.
0: Vous savez pourquoi vous vous appelez Michel? D'où vient votre prénom?
1: Oui.
0: Ah, mais vous me faites des yeux, vous avez pas envie de me raconter.
1: Non, parce que c'est pas une très...
0: C'est pas une belle histoire.
1: On va pas parler de ça.
0: D'accord. Alors, parlons plutôt de la Michèle de Gérard Lenormand.
1: Oui.
0: Parce qu'elle, c'est une jolie histoire d'amour.
1: Oui, mais oui, puis en plus, j'ai la chance de connaître Gérard, et c'est vrai que, voilà...
0: Il vous l'a chanté déjà pour
1: alors,
0: vous?
1: Alors, il me l'a fredonné.
0: Oh, oh là là.
1: Voilà. C'est vrai que c'est des chansons qui traversent le temps, voilà. Puis Michel, ça rime bien. C'est bien loin tout ça. C'est beau, j'adore.
0: C'est beau, on adore et on participe. Cette chanson-là n'a pas été choisie par Michel Bernier. C'est moi qui lui offre. Oui, il y en aura une comme ça par émission. Après, c'est elle qui choisit. Donc, vous savez, vous êtes voilà, susceptible de recroiser Camaro. Je ne sais pas. Mais là, c'est Gérard Lenormand. C'est parti, Michel.

0: Alors avec cette chanson-là et celle des Beatles, elles sont servies, les Michel.
1: Mais oui, des bisous à toutes les Mimi d'ailleurs. Hein.
0: Ah oui.
1: Oui, oui.
0: Bisous et école de transition Michel Drucker, puisque j'allais vous parler des filles.
1: Oh,
0: les filles avec Mimi, Mathie, Isabelle de Botton et vous-même.
1: Eh oui.
0: Donc Michel Bernier, c'est votre premier gang.
1: Oui, un vrai
0: gang.
1: Vraiment, association de malfaitrices, bienfaitrices.
0: Actrice, humoriste, au théâtre de Bouvard.
1: Oui.
0: Voilà.
1: La rencontre se fait là-bas.
0: Et puis, votre énorme tube, le Gros Navion, qui est quand même le spectacle des années 90.
1: C'est ça.
0: C'est incroyable.
1: Les jeunes femmes qui viennent me voir aujourd'hui me disent, mais moi j'ai été élevée au Gros Navion, on a usé la cassette jusqu'à la garde, on connaît toutes les répliques, c'est super drôle. C'est très émouvant en fait.
0: Alors il y a un côté troupe, évidemment, que vous vivez encore aujourd'hui, puisque vous êtes régulièrement en tournée de théâtre, et puis bah voilà, sur les plateaux de télé ou de ciné, de toute façon c'est une bande. Mais qu'est-ce qui faisait qu'elle était si spéciale, cette bande-là, les filles?
1: Alors cette bande-là, je pense qu'elle était extrêmement féministe avant l'heure, je crois, parce qu'on était trois femmes très différentes. Voilà,
0: avec Bouvard en face. Donc c'était pas forcément fastoche.
1: Mais il a ouvert la porte.
0: Oui. Mais fallait être bonne, j'imagine.
1: Ah bah de toute façon chez Philippe il n'y avait pas d'autre alternative.
0: Et sinon,
1: non mais drôle, fallait être drôle. Lui, on avait 20 secondes pour faire rire la première phrase. Si on faisait pas rire, et on s'en allait chez nous et on refaisait le sketch. Donc ça donne une espèce de vision du travail qui est assez intense, mais qui nous a rendu beaucoup de services d'ailleurs encore aujourd'hui. Et donc oui, le premier spectacle qu'on a fait toutes les trois s'appelait Existe en trois tailles. Et ben c'est exactement ça quoi. C'était la grande, la moyenne, la petite. On était très différentes les unes des autres et en même temps on s'accordait à merveille. Donc je pense qu'on était un peu féministes avant l'heure parce qu'on montrait des femmes autrement que ce qu'on voyait régulièrement à la télé, au cinéma, etc. Et ça, bah, ça a été presque 7 ans et demi de joie, voilà, toutes les trois.
0: Il y a une chanson que vous avez choisie pour parler des filles. Alors il y en avait deux, il y avait Oh les filles,
1: Oh les filles, et le moment de marteau
0: au bonheur des dames. Et puis Je t'emmène au vent, Louise Attaque.
1: Oui, parce que je crois que c'était la tournée du Gros Navion.
0: Ouais.
1: Et là, on avait un énorme décor, donc on avait une grosse équipe technique avec nous. Et moi je me rappelle que cette chanson venait d'apparaître, et que c'était un truc qui me mettait en transe et que j'aimais bien écouter. On aimait bien écouter cette chanson avant d'aller jouer, quoi. Donc, quand on dit, on fait les balances, comme on dit, c'est-à-dire on monte sur scène quand on est en tournée pour voir comment ça se passe, le son, etc.
0: Tester les micros et tout.
1: Et, alors là, on aimait mettre ça parce que ça, moi, ça m'emportait, quoi. Je trouvais que c'était une bonne façon de se mettre en jambes. Voilà.
0: C'est beau de vivre aussi comme ça. J'ai l'impression que c'est votre cas, Michel Bernier, la musique vraiment dans votre corps. Ça
1: fait un
0: effet.
1: Oui, absolument. Quand je suis en spectacle, j'ai ma petite enceinte là et je m'écoute ma petite playlist, qui me galvanise, qui me donne des envies, qui me donne de courage quelquefois parce qu'on y a des fois on est fatigué, malade, on a des problèmes, on n'est pas que des robots. Et il y a quelques chansons comme ça qui m'aident à repartir. Et puis avec les copains. Quand je ne suis pas toute seule, même quand je suis toute seule parce que je prends mon équipe technique avec moi, j'ai besoin de chanter quelque chose avant de monter sur scène. Donc des conneries ou pas, on s'en fout, mais il faut faire du bruit, il faut chanter, il faut se mettre de la bonne humeur, voilà.
0: Elle donne de l'élan, cette chanson, c'est vrai, je t'emmène au vent. Louise Attaque, un beau choix, rien que pour vous, de la part de Michel Bernier, c'est dans Décibels, sur votre radio, ici.

0: attaque, je t'emmène au vent et je félicite Michel Bernier alors pour ce choix déjà parce que c'était délicieux de la réécouter et super cardio parce que oui. Si vous chantez ça avant de monter sur scène, j'admire votre souffle.
1: Je suis au taquet. Alors, au bout de 2 heures, je suis au taquet.
0: C'est une dinguerie. Est-ce que c'est le genre de chanson que vous allez écouter en coulisses avant de monter sur scène sur la tournée Lily et Lily qui reprend en janvier
1: avec tous mes camarades et dont Francis Perrin, voilà.
0: Donc en tournée avec vous.
1: Voilà, c'est une belle pièce de Barry Egredy. C'est l'histoire de deux sœurs jumelles, donc je fais les deux évidemment. Une star d'Hollywood et une mormone.
0: C'est ça, dans les années 30.
1: Dans les années 30, donc voilà, rire tout le temps. Je change 15 fois de costume en 4 secondes. C'est une vraie performance pour moi, mais un bonheur absolu de retrouver tout le monde et d'être avec mes camarades et le public qui rit à gorge déployée. Voilà, toute la France nous attend à partir de 2026.
0: Mais oui, voilà. Après avoir cartonné au Théâtre de Paris, il est temps de partir en tournée. La billetterie est déjà ouverte, les amis.
1: Donc, oui, largement.
0: Il faut
1: Viens.
0: Allez voir Michel Bernier.
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0: Bon alors, le démon de midi. Pardon, je reviens là-dessus, oui. Michel. Parce qu'on va écouter les Rita Mitsouko.
1: Oui.
0: Les histoires d'A. Mours finissent mal. En général, c'est une chanson là qui fait carrément partie du spectacle. En fait, c'est générique de fin de ce spectacle, donc du tout début des années 2000, où vous êtes seul en scène.
1: Mon premier.
0: Ouais. Et vous racontez, mais comme ça, mais d'une manière tellement cash. Ça, je vous dis, j'ai appris l'amour et le couple avec vous parce que vraiment, moi, j'avais une vingtaine d'années, j'ai vu ça, j'ai fait, elle a tout compris, elle a tout dit. Donc une histoire d'histoire d'amour donc qui finit mal et pas qu'en général, avec des trahisons à foison de la part des hommes et des femmes d'ailleurs. Il était dingue ce spectacle. Oui. Je me rends compte avec le recul là 25 ans plus tard parce qu'en fait c'était archi intime, archi osé et en fait ce pointer sur scène en étant celle qui porte les cornes, c'est-à-dire la cocu de l'histoire, personne n'osait faire ça.
1: Non.
0: C'est incroyable ce que vous avez fait. Vous êtes rendu compte à l'époque?
1: Alors, à l'époque, en fait, j'étais un peu. Ça croisait un peu ma vie, donc c'était un peu bizarre de partir là-dessus.
0: Oui, parce que c'est l'adaptation.
1: En fait,
0: c'est
1: l'adaptation du Démon de Midi de Florence Sestac, qui avait eu le grand prix de la BD à Angoulême. Et c'est Marie-Pascale Lestérite, donc, qui est co-auteur et ma metteur en scène depuis tout ce temps, et surtout mon amie, qui avait découvert cette BD et qui m'avait dit on pourrait peut-être en faire un spectacle.
0: Et il se trouve que ça ressemblait beaucoup à votre vie aussi.
1: Voilà, j'étais en train de traverser ces moments-là. Et après, je me suis dit, bon, allez, lançons-nous, essayons. C'était étrange, en même temps, de faire cette adaptation et en même temps de jouer ce personnage. J'avais l'impression que c'était moi, puis des fois, c'était pas moi. Enfin, ouais. C'était bizarre. Hein. Surtout que j'ai commencé dans une toute petite salle de 80 places, à la petite salle du Palais des Glaces, où j'avais vraiment l'impression d'aller dans le salon des gens et de raconter ma vie.
0: Et c'est devenu un succès.
1: Et un succès. Immense. Je l'ai joué 4 ans, plus de 700, 800 fois, je crois. C'était fou. Je ne pouvais pas imaginer à quel point ça touchait autant de monde, qu'il y avait autant de cocus dans ce pays.
0: On est nombreux, les premiers partis de France.
1: C'est fou. Et en fait, tous les témoignages que j'ai eus étaient tellement bouleversants. Et ce qui était bouleversant aussi, c'était quand on venait me dire grâce à vous, je m'en suis sortie. Ou les enfants disant, moi j'avais acheté le DVD pour maman parce que dès qu'elle avait un coup de mou, on se mettait le DVD, on se dit, elle y est arrivée, on va y arriver. Il y avait de ça dans ce spectacle-là. Et le fait effectivement que je me mette comme ça avec ces cornes sur la tête et que je me moque de moi et qu'en même temps je faisais tous les personnages. Et qu'il y avait aussi Elle s'en sort, il y avait tout ça, on reprend d'espoir. Je parle souvent d'espoir, mais c'est quelque chose qui compte beaucoup pour moi. Et c'est vrai qu'à force, j'ai l'impression que ce spectacle était, on me disait plus merci que bravo. Parce que il y avait, il y a, c'est, il s'est transmis quelque chose à travers ce spectacle. Plus ça allait, plus les salles étaient grandes, et plus les salles étaient grandes, et plus j'étais à l'aise. Parce qu'en fait, j'ai l'impression de moins être comme ça, confinée dans un petit endroit et de raconter ma vie, quoi. Mais c'était une aventure exceptionnelle.
0: Et le fait qu'il y ait cette chanson d'Erita Mitsuko qui raconte donc que des histoires d'amour foireuses avec énormément d'humour à la fin du spectacle, les histoires d'A. C'est aussi un signe que quand tout va mal, quand on est au fond du trou, justement, sa vie amoureuse, son mariage qui se pète la gueule, etc. La musique, là encore, ça peut vous apporter de l'énergie, de l'espoir, comme vous avez dit
1: bien
0: tout à
1: l'heure. Bien sûr.
0: Ça vous fait ça. Je
1: crois que, enfin, c'est pareil. Quand on est dans le chagrin, on se rend compte de rien. On est dans le chagrin, on est un peu aveuglé comme ça. Mais je crois qu'à partir du moment où on fait un tout petit pas de recul, ça commence à aller mieux. Et quand ça commence à aller un peu mieux, allez, on peut retourner chercher des choses qui vont faire que ça va alléger le truc. Moi, je dis toujours, faut détricoter le pull. Quand on commence à détricoter le pull de sa vie, on se dit, non, franchement, quelle idée j'ai eu de faire ça et pourquoi j'ai fait. Mais ça veut dire qu'il faut savoir se remettre en question aussi. Ouais. C'est très important de savoir se dire à quel moment moi, je me suis laissée entraîner dans ça, pourquoi j'ai accepté, pourquoi ceci, cela. Enfin, on en parle tous les jours hein, avec les histoires de MeToo, de tout ce qui nous arrive aux femmes. On voit bien quand même que c'est à un moment, on se dit mais qu'est-ce que j'ai fait, pourquoi on s'est laissé entraîner dans des choses pas terribles, et que moi j'ai cette chance de ne pas avoir subi de MeToo, mais je veux dire dans une vie privée comme ça, je veux dire tout d'un coup on se dit allez, faut déconner maintenant quoi, on va pas rester comme ça à déprimer, à faire des dépressions toutes les 5 minutes. En fait, je commençais le spectacle d'ailleurs avec un revolver sur la tempe, avec la chanson de d'Adamo Tombe la neige, qui se mettait à rayer comme ça, et tout d'un coup je me disais mais je vais quand même pas me foutre en l'air pour un mec. Et je pense que c'était le premier coup de poing du spectacle, c'était de dire aux gens on fait pas cadeau de sa vie.
0: Voilà. On va faire des t-shirts. Je vais pas me foutre en l'air pour un mec. Et on écoute l'Erita Mitsuko choisie pour vous par Michel Bernier, les histoires.

0: Jurassique. Lerita Mitsuko, les histoires d'A choisi donc pour vous par Michel Bernier. On écoutait ce soir, puisque ça y est, c'est la fin, Michel. Voilà votre sélection de chansons, vos chansons préférées. Et je voulais juste vous signaler que Catherine Ringer, chanteuse donc d'Lerita Mitsuko, fait quelques scènes de théâtre avec un spectacle qui s'appelle L'érotisme de vivre, où elle lit et chante parfois les poèmes de Alice Mendelssohn, alors qu'elle n'est pas une poétesse très connue. Mais voilà, dont elle a découvert le travail, elle est tombée amoureuse de ses poèmes et elle a décidé d'en faire un spectacle. Elle a un petit peu passé le pas vers le théâtre. Vous passeriez le pas vers la chanson? Vous chantez ou Michel?
1: Oh, moi je chante beaucoup, j'adore ça. Je chante dans les spectacles beaucoup maintenant. J'ai appris à chanter. Mais de là à faire un non. Parce que, non, peut-être je m'amuserai un jour à faire quelque chose avec ça, mais je le fais vraiment pour m'amuser. Je me verrai pas faire d'album ni quoi ni qu'est-ce. Non, non. Et puis la voix de Catherine Ringer, quoi.
0: je vous passe du Ringer, je vous dis. Et vous alors, vous chantez?
1: C'est ça.
0: Oui, c'est pas très sympa. Alors
1: quand est-ce que vous chantez? Alors, fais voir.
0: Et puis, vous avez quand même déjà du pain sur la planche. Oui. Je rappelle la promo foisonnante de mon invité de ce soir, Michel Bernier. Merci d'ailleurs d'avoir essuyé les plâtres. Franchement, ça fait plaisir.
1: Ils sont magnifiques, ces plâtres. Je peux vous dire, je suis contente.
0: Merci. La stagiaire, saison 10, ça a commencé sur France 3 tous les mardis soirs à 21h. Et quand vous voulez, sur France.tv, à partir de janvier, la tournée de cette pièce, Lily et Lily, Michel Bernier, qui partage l'affiche avec Francis Perrin. Et c'est à partir du mois de janvier, donc partout en France. Et puis, bientôt, sur le service public télévisuel, Le Parfum du Bonheur, prochaine série,
1: voilà.
0: Événement. Merci beaucoup, Michel.
1: Un gros
0: Bernier.
1: Parfum de bonheur ici, merci infiniment.
0: Une dernière question, on a 10 secondes. Qu'est-ce que je peux vous souhaiter, là, pour les jours qui arrivent?
1: Continuez, encore et encore.
0: C'est que le début?
1: C'est d'accord.
0: Ah là là, quelle femme incroyable, Michel Bernier. Si vous passez par Paris, eh bien réservez vos tickets pour aller l'applaudir au théâtre. Elle joue dans la pièce Lily et Lily au Théâtre de Paris jusqu'au 3 janvier 2027.
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3: Bonjour, bon dimanche, sous vos applaudissements, c'est Willy vient déjeuner chez vous, numéro 1080. Oh, ça filoche vraiment, là vraiment ça filoche. Très heureux de vous retrouver mes amis, très heureux de passer cette nouvelle heure avec vous, en direct, hein. Ici, pas de best-of à la con, non, on reste ensemble tout l'été, la pause fraîcheur elle est là, c'est reparti pour vos 55 minutes utiles sur votre radio utile, on va apprendre de l'actu avec nos invités, on va se détendre aussi de l'actu avec nos bêtises, car je suis payé à la connerie, à l'erreur, à la bourde, au disque coupé. Voyez donc, autant vous dire que je suis blindé. Alors notez bien les dossiers du jour. Dans un instant, on va parler de nos héros de l'été, nos pompiers, encore à pied d'œuvre quasiment partout en France avec ces feux de forêt qui n'en finissent pas. Jeudi, des syndicats de pompiers ont été reçus par le ministre de l'Intérieur, Laurent Nunez, parce que ça ne va pas, parce que les pompiers manquent de moyens, parce qu'il faut que ça change. Ont-ils été entendus ? On en parle dans une minute. Et à 12h30, depuis vendredi dernier, le port du casque sur les trottinettes est obligatoire à Paris. Alors, il est aussi obligatoire dans certains départements ou régions comme les Hauts-de-Seine, les Alpes-Maritimes, dès le 1er septembre dans le Nord et le Pas-de-Calais. Il est obligatoire, oui, mais pas partout. Alors, faut-il généraliser le port du casque sur les trottinettes partout en France ? On en parle dans 20 minutes. Et comme d'habitude, été ou pas été, on parle de tout ça. Et de tout ce que vous voulez, mais on en parle ensemble. C'est la libre antenne du week-end, on ne change pas une formule gagnante, vous le savez, c'est le moment que je préfère. C'est quand on discute ensemble. Alors notez bien le numéro 0810 055 056, si vous voulez réagir sur les thèmes du jour, voilà, sur les pompiers, les feux de forêt, sur les trottinettes, à votre avis, faut-il rendre le port du casque obligatoire partout? Ou si vous voulez juste nous faire coucou, moi j'adore, parce qu'on est, la seule émission au monde, hein, où les gens appellent juste pour dire coucou. Alors appelez-moi juste pour me dire coucou, dites-moi ce que vous faites, où vous êtes, si vous êtes en vacances ou pas. 0810 055 056, c'est la libre antenne du week-end. Et vous repartez avec votre sélection pour une carte carburant au teint allé. Ah oui, qu'est-ce qui est beau ce teint, d'une valeur de 200 €, c'est quand même pas rien. Voilà, tout le monde est là, Dylan est au standard, il vous attend. Iki, il est là, mon Iki. Ah, mon Iki, tout à l'heure, il m'a dit, je viens te voir à Boulogne-Billancourt. Quand c'est ce que je joue à Boulogne ? Le 14 novembre, oui, parce qu'on repart avec le One Man Show heureux partout en France. Alors, regardez bien partout chez vous, tac, tac, tac, là, à partir du 10 septembre, 17 septembre, on repart sur les routes. Et puis, Mathilde est là, tu ne t'éponges pas aujourd'hui, Mathilde. Elle est arrivée, elle s'est épongée parce qu'elle est transpirée. Transpire tout le temps, celle-là. Ça, c'est tut-tut, ça, c'est tut-tut. Elle n'arrête pas de tut-tut et du coup, ça ressort par les pores. On embrasse ta maman. On nous écoute ta maman, Mathilde, aujourd'hui. Comment elle s'appelle, ta maman ? Annick, on embrasse Annick. Voilà, on a tout dit ? Alors, jingle, allez, joue, démarrons. Pop, pop, pop.
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3: Ouvrons notre premier dossier. Bonjour, Bruno Ménard.
4: Bonjour.
3: Bienvenue ici, mon cher Bruno. Vous êtes le secrétaire général du syndicat des sapeurs-pompiers volontaires de France. D'abord, première question, mon cher Bruno. Comment allez-vous ? Comment vont nos pompiers, là, en ce moment ? Parce que, dis donc, hein, vous n'arrêtez pas, hein.
4: Fatigué, épuisé, ouais. Énervé également, ouais, par rapport à ce qui se passe, par rapport à tous les feux, bien sûr.
3: On va y revenir.
4: Mais de plus en plus par rapport à la considération que l'État nous porte.
3: Ouais, parce que jeudi, il y a donc des syndicats de soldats du feu professionnels, hein, qui ont été appelés à une grève pour calmer un petit peu tout ça. Il y a certains syndicats qui ont été reçus par le ministre de l'Intérieur, Laurent Nunez. Vous n'y étiez pas, votre syndicat n'y était pas du coup, c'était que les professionnels, c'est ça?
4: Voilà, non, ouais. On n'y était pas. Nous sommes pas invités.
3: Bah ouais.
4: Et ce que nous avons découvert, c'est que l'État a organisé ce baïonnage des sapeurs-pompiers volontaires de partout en France depuis 2005.
3: Alors qu'on rappelle que vous êtes combien ? Il y a 200 000, hein, c'est ça, hein ?
4: À peu près. Oui, c'est 200 000 sapeurs-pompiers volontaires en France, 80% des effectifs.
3: Voilà.
4: C'est-à-dire que 4 pompiers sur 5 que vous allez voir sont des sapeurs-pompiers volontaires.
3: Alors, si vous y étiez allé jeudi, là, vous lui auriez dit quoi à Laurent Nunez ? Vous lui auriez dit quoi ?
4: Alors, d'un côté, j'aurais dit exactement ce qu'ont dit les syndicats professionnels, hein, parce que leur discours, il est cohérent.

0: Bien sûr.
1: Il est réel. Si encore quelques temps, quelques mois, quelques années, on disait que le système est, on allait droit dans le mur,
0: Ouais.
1: là aujourd'hui, avec les feux de Gironde, les feux des Landes, nous sommes dans le mur.
0: Ouais.
1: Nous sommes pris le mur.
0: Voilà.
1: Ce que nous, en d'autres termes, ce que nous avons vu aujourd'hui, enfin, ce que nous voyons aujourd'hui, c'est que les moyens français ne sont plus assez dimensionnés, conséquents, pour faire face aux incidents.
0: Voilà.
1: On n'a pas.
0: Je vous ai entendu dire, Bruno, face aux incendies, le système est en train d'éclater. C'est-à-dire quoi? Vous manquez quoi de, c'est quoi? C'est vous manquez d'hommes et de femmes? Vous manquez de moyens financiers, de moyens matériels?
1: Alors, on manque de tout.
0: De tout.
1: On ne peut rien faire sans les moyens financiers. Donc, les moyens financiers, c'est la première chose. Et avec les moyens financiers, ben, vous achetez du matériel, vous
0: Voilà.
1: recrutez du
0: Ben
1: personnel,
0: ouais.
1: vous anticipez les risques. Et il y a aussi un très gros problème d'organisation des secours en France.
0: Ouais, c'est-à-dire?
1: Pas assez de Canadair, mais ce n'est pas la seule chose. C'est même une goutte d'eau. Les services départementaux s'autogèrent les uns les autres. Lorsque vous allez dans un département, ce département n'est pas géré de la même façon que
0: Que
1: l'autre.
0: l'autre.
1: On l'a vu sur les incendies de Gironde, où d'un côté nous avions des sapeurs-pompiers qui étaient au feu et qui avaient beaucoup de problématiques parce qu'ils n'arrivaient pas à faire face, et puis d'autres sapeurs-pompiers qui étaient de côté, qui ont passé des heures, voire des jours entiers sans rien faire parce
0: Voilà.
1: que la coordination n'allait pas.
0: Ah, c'est absurde, c'est absurde. Quand vous dites, par exemple, qu'il manque des hommes et des femmes, j'ai lu qu'il manquerait 200 000 sapeurs-pompiers volontaires.
1: Oui,
0: Oh là là.
1: je le crie haut et fort. Il nous manque entre 150 et 200 000 sapeurs-pompiers volontaires sur le territoire.
0: Ouais. Vous pouvez nous rappeler, Bruno, c'est quoi un sapeur-pompier volontaire?
1: Un sapeur-pompier volontaire, c'est un homme, une femme, jeune, moins jeune, qui est étudiant, chef d'entreprise, salarié, ouvrier, mère de famille, qui souscrit un contrat avec le service départemental d'incendie et de secours pour dire: je vais passer du temps, en
0: Voilà.
1: plus de mon activité professionnelle et mon activité familiale, pour porter secours à la population.
0: Voilà, c'est ça.
1: C'est ça, un sapeur-pompier
0: C'est ça un
1: volontaire.
0: sapeur-pompier volontaire. Et donc, pour en attirer 200 000, il faudrait faire quoi? Alors, j'imagine qu'il y a beaucoup de choses à faire. Malheureusement, on n'a pas le temps de tout évoquer, mais voilà, la chose principale qu'il faudrait faire vite.
1: Valoriser le volontariat, rappeler tous les sapeurs-pompiers qui ont été dans les services d'incendie et de secours, ceux qui ont arrêté leur engagement, ceux qui ont été virés des SDIS, parce que tous les ans, nous avons des milliers de sapeurs-pompiers
0: Qui
1: volontaires,
0: sont virés.
1: pour un oui ou pas un non, qui sont virés. Là, hier matin, j'ai traité un dossier d'un gars dans l'Hérault. On le vire des sapeurs-pompiers parce qu'il ne peut pas donner une journée en semaine d'activité de pompier. La personne travaille du lundi au
0: N'importe
1: vendredi,
0: quoi.
1: elle est cadre, et on la vire parce qu'il ne peut pas prendre de jour de congé en journée en semaine pour aller prendre une garde.
0: C'est n'importe quoi. Alors là, franchement, j'ai
1: Vous vous
0: jamais
1: rendez compte un
0: entendu.
1: petit peu?
0: C'est n'importe quoi. Donc en fait, voilà, ça serait quoi? Simplifier tout ça, un management plus souple?
1: Il faut dissoudre, et je le dis bien, il faut dissoudre l'École nationale supérieure des officiers de sapeurs-pompiers. La principale problématique, c'est le management dans les services départementaux d'incendie et de secours. C'est le principal problème. Nous avons eu le problème avec l'ENA, nous avons le problème chez nous également au niveau des sapeurs-pompiers, avec l'École nationale supérieure des officiers de sapeurs-pompiers.
0: Là, vous espérez être reçu, vous, un jour? Parce que là, voilà, cette semaine, là, les pros ont été reçus. Et vous, alors, votre syndicat, vous?
1: Alors c'est simple, nous avons saisi aujourd'hui les tribunaux par rapport aux découvertes que l'on a faites. L'État, depuis, je vous le dis, depuis le 7 novembre 2005, organise avec la Fédération nationale des sapeurs-pompiers de France le bâillonnage des sapeurs-pompiers volontaires partout en France. Nous avons tous les documents, nous avons saisi la justice, et ça sera au ministre de l'Intérieur de répondre à ce qui se passe.
0: Bon, bah écoutez, Bruno Ménard, là, je suis un peu sur le... Voilà, je vois un petit peu la tête de tout le monde en régie. On est un petit peu estomaqué. Voilà, c'est pour ça que je voulais absolument discuter un petit peu avec vous. On va suivre tout depuis... ça. Allez-y, Bruno. Oui.
1: Je vais juste rajouter une chose. Notre syndicat existe depuis 2 ans. On a 2 ans et demi.
0: Ouais.
1: Initialement, il n'y avait qu'un seul unique discours qui était porté par la Fédération nationale des sapeurs-pompiers de France. C'est une association de loi 1901. Et nous avons osé créer un syndicat en parallèle. Et le dialogue social en France, c'est constitutionnel. Il peut être porté uniquement par les syndicats. Bon. Et ça, c'est nouveau dans le paysage français. Et c'est pour ça que depuis 2 ans, il y a une autre voix qui se lève et qui dit vraiment ce qui se passe en réalité sur le territoire. Et je sais que nous embêtons beaucoup de monde.
0: Bon, bah Bruno Ménard, j'espère que vous serez entendu. À 198 000 volontaires, voilà, vous nous l'avez dit, 44 000 professionnels. Par votre voix, mon cher Bruno, et les quelques minutes qu'on a passées ensemble, c'était aussi pour remercier, féliciter, encourager tous les soldats du feu. Et j'espère que vous serez entendu dans vos différentes revendications. Merci infiniment, Bruno de Ménard, d'être passé nous voir, donc secrétaire général du syndicat des sapeurs-pompiers volontaires de France. Voilà mes amis, maintenant c'est vous que je veux entendre là-dessus, si vous voulez réagir sur les pompiers, les feux de forêt, peut-être que vous êtes vous-même pompier volontaire, ou peut-être que vous avez quelqu'un dans votre famille qui est pompier volontaire, venez passer à l'antenne avec moi, voilà, pour me dire un petit peu comment ça se passe. C'est votre émission du week-end, votre talk show du week-end, voyez, on parle de tout hein, ici, hein, et on parle, ensemble. 0810 055 056, je veux vous entendre juste après la groupie du pianiste de Michel Berger.

0: Oui, c'était Michel Berger avec la groupie du pianiste. Au revoir.
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0: On passe des jingles de disques chez nous, c'est de plus en plus court. Comment va Patricia ?
3: Très bien, bonjour Willy.
0: Eh bah, tant mieux ma Patricia que tu ailles bien. Tu nous appelles d'où ma Pat ?
3: Je vous appelle de Houille, dans les Yvelines.
0: Dans les Yvelines. Bon, ma Patricia, je crois que tu voulais réagir sur les pompiers, c'est ça ?
3: Oui, sur la grève qui a eu lieu la semaine dernière.
0: Jeudi.
3: Oui, je trouve qu'ils ont raison.
0: Bah voilà.
3: Autant sur des grèves nationales, je suis pas toujours convaincue.
0: Ouais.
3: Autant là, mais d'ailleurs ce qu'a dit la personne qui
0: Bruno
3: est passée
0: Ménard.
3: Juste avant moi, absolument. Enfin, nos pompiers professionnels sont pas assez nombreux, ils sont pas assez payés. Nos pompiers volontaires sont pas assez non plus rémunérés pour ce qu'ils font. Ouais. Et puis quand même les moyens, ils ont pas de moyens. On a vu cet été avec les Canadairs, c'est pas possible quoi. Donc ils ont raison. Je crois qu'ils ont raison de refaire grève. Je crois que c'est fin septembre.
0: C'est ça, c'est ça.
3: Ils ont raison.
0: Bravo, tu sais quoi, Patricia, je suis d'accord avec toi à 2000%. Il y a une espèce d'osmose là entre toi et moi en deux secondes. Là, bim. Non, mais je suis d'accord avec toi surtout. J'espère que ça va un petit peu bouger pour eux parce que moi je découvre des trucs là. Tu vois là sur quand on a discuté avec le syndicat là, des sapeurs-pompiers volontaires il y a deux minutes, là j'étais un petit peu consternée de ce que j'entendais. Donc voilà, j'espère effectivement que ça va faire bouger les choses. Qu'est-ce que tu fais de beau cet été, Patricia ?
3: T'es partie ? Alors, je reviens de vacances, malheureusement, je reprends le travail lundi.
0: Aïe, tu vas faire la gueule lundi ? Demain tu fais la gueule.
3: Déjà la gueule en prévision de demain.
0: Ouais, voilà.
3: En Bretagne, donc c'était sympa. C'est terminé.
0: Demain tu vas bosser où, que je sache qu'on me prévienne un peu tes collègues ?
3: Mais je pense qu'ils seront pas trop nombreux demain. Ouais, ouais. Mais je suis responsable ressources humaines dans une entreprise de propriété.
0: Tu vas faire la gueule. Demain, voilà. Tu vas virer tout le monde. Je pense que demain, tu vires tout le monde. Voilà, Patricia.
3: Je vais préparer mes dossiers pour demain.
0: Ouais. Voilà. Allez, hop, demain, bon, tous virer. Voilà, ma Patricia. Merci beaucoup d'être passée
3: nous
0: voir.
3: Toi,
0: merci infiniment. Je t'embrasse très fort. Merci pour ta fidélité. Et tu repars évidemment avec ta sélection. Pour la carte carburant, le tirage, c'est tout à l'heure vers 12h50. Allez, dans un instant, je vais vous présenter un invité pas banal, parce que j'aime tout au long de cet été vous présenter des invités pas banaux. Mais d'abord, tiens, on va écouter Benjamin Biolay avec Écran Total. Moi, j'ai pas besoin d'écran total, regardez cette peau. Ça, c'est les maths.

0: Benjamin Biolay, avec les grands totaux.
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3: Allez, comme promis, place à la personne pas banale du dimanche. Bonjour Clément Devilliers.
4: Bonjour.
3: Bienvenue ici, mon cher Clément. Alors, vous êtes le co-réalisateur avec Arnaud Fouex du film... Arnaud, comment il s'appelle?
4: Ouais. Parce que je viens de... Arnaud Fouex.
3: Eh ben voilà, Arnaud Fouex. Donc du film Un grand raccourci, qui est sorti en salle ce mercredi 12 août. Alors vous avez tous les deux 22 ans. Alors en fait, pour être très franc avec vous, mon cher Clément, dans cette émission, on fait rarement la promotion de films, parce que c'est pas forcément notre mission. Mais là, voilà, comme vous êtes jeune, comme c'est une histoire de potes, j'ai eu un petit peu envie de vous filer un petit coup de main. Donc déjà, je l'ai dit, vous avez 22 ans tous les deux, vous êtes amis, vous venez de réaliser un rêve de gosse, c'est ça? En faisant ce film?
4: Ouais, tout à fait. Ouais. Tout à fait. Nous, on s'est rencontrés en classe de quatrième.
3: Ouais.
4: Et comme vous l'avez dit, on a 22 ans.
3: Ouais.
4: Et ça fait depuis très jeune qu'on fait d'abord des vidéos ensemble sur YouTube, des petits courts-métrages.
3: Ouais.
4: Et puis là, aujourd'hui, notre premier long-métrage.
3: Le premier long-métrage au cinéma, hein, dans des vraies salles de cinéma partout en France. Quand on est 22 ans, qu'on est à Nantes, comment on fait pour réunir des sous pour faire son film? Parce que je crois que vous aviez pas grand-chose en poche au départ, hein.
4: Ouais, complètement. En fait, on est montés tous les deux à Paris pour nos études supérieures. Effectivement, on a fait tout notre collège et notre lycée à Nantes.
3: Mmh.
4: Et puis, on a aussi rencontré un troisième larron qui s'appelle Hector, qui s'est improvisé producteur pour le film.
3: Ouais.
4: Et en fait, Hector et Armand faisaient des vidéos d'entreprise avec lesquelles ils ont pu rassembler un peu d'argent.
3: Ouais.
4: Et puis ensuite, on a organisé des soirées de financement, on projetait nos courts-métrages.
3: Ah ouais.
4: On disait, voilà, nous, on veut faire un long-métrage... avec 60 000 euros au départ, c'est ce qu'on visait.
3: Ouais.
4: Au final, le budget du film est de 260 000
3: euros. Oh là là,
4: ce qui est,
3: Et dis donc, au départ, vous aviez que quoi? Vous aviez 15 000 euros en poche, quoi. Bon, là, c'était peut-être un petit peu juste.
4: Ouais, à peu
3: voilà,
4: près.
3: Voilà, à peu près.
4: Dans ces eaux-là.
3: Voilà, dans ces eaux-là, parce que le budget d'un film en France, c'est quoi là? Là, vous avez réussi à avoir, on va dire, 250 000 euros, mais c'est quoi un budget normalement d'un film en France? C'est 5 millions.
4: Un budget moyen en France, c'est 4,5 millions d'euros.
3: Voilà, t'imagines? Et donc vous avez fait comment alors? Parce que c'est aussi un petit peu, c'est le film de potes et le film de la débrouille. Après on va parler un petit peu du contenu du film bien sûr, hein, mais c'est ça qui est bien, c'est un film avec des potes et de la débrouille.
4: Bah ouais, complètement. Bah en fait nous à l'origine on pensait pouvoir faire le film avec 30 à 60 000 euros, entouré de tous nos potes. Nous on a beaucoup regardé des films fauchés, on leur trouvait un charme fou.
3: Bah ouais.
4: Et puis on s'est dit, ben nous c'est exactement ce qu'on veut faire, essayer de faire un film de la débrouille.
3: Ouais.
4: Et puis en fait assez rapidement on a compris que si on voulait que le film sorte en salle de cinéma, bah il fallait s'inscrire dans un circuit qui était balisé, qui protégeait l'ensemble des personnes qui travaillaient dessus. Et donc forcément il fallait respecter le code du travail. Et donc du coup il a fallu qu'on trouve davantage de ressources. Du coup on a eu des dons défiscalisés. On a aussi trouvé des coproducteurs, des particuliers qui achetaient des parts du film en échange de recettes. Et puis à la fin du tournage, vu qu'on avait toujours pas assez d'argent, on a pris un prêt étudiant finaliser.
3: Voilà, il fallait vraiment se débrouiller de partout. Parce que vous avez dit, hein, si on avait compris au départ l'exigence du système du cinéma français, on l'aurait pas fait. C'est compliqué de faire un film en France quand on n'est pas connu,
4: forcément.
3: Quand on démarre,
4: Nécessairement. Après, je pense, là, c'est le cinéma, mais dans n'importe quelle entreprise, n'importe quel projet, il faut trouver des ressources,
3: c'est
4: des partenaires, et puis aussi une connaissance du milieu dans lequel on évolue.
3: Voilà.
4: Et ça s'improvise pas, et c'est forcément beaucoup de travail, beaucoup de découvertes, des bonnes nouvelles, des obstacles.
3: Des mauvaises, voilà. Là, donc là, c'est 3 semaines de tournage, hein, donc c'est allé vite. Alors, il parle de quoi ce film alors? Dites-nous, parce que je l'ai vu. Alors moi, je l'ai vu, et il y a que des acteurs pas connus, d'accord, que des jeunes, des pas connus, mais tous très bons, hein, d'un naturel. Franchement, bravo. Honnêtement, ils ont été tous parfaits. Donc, il parle de quoi votre film?
4: Ah bah merci beaucoup.
3: Mais de rien, mon cher.
4: Alors c'est un film qu'on a tourné en Centre-Bretagne, et c'est l'histoire de 4 jeunes débrouillards qui tentent de trouver leur place. Il y a 2 cousins qui, confrontés à la fermeture du restaurant familial, décident de lancer leur business de dératisation en relâchant des rats dans la région.
3: Voilà, exactement.
4: Et, et dans les magouilles vont croiser celles de 2 jeunes femmes prêtes à trafiquer un concours de beauté pour faire connaître leurs bijoux.
3: Voilà. Dis donc, alors, il y a quelques films, il y a quelques critiques qui sont sorties. Un premier film prometteur. Franchement, vous craigniez un petit peu les critiques, là, le retour, là, vous aviez peur d'être jugé, comment ça se passe? Voilà, quand on a 22 ans, on sort son premier film de potes.
4: Pas nécessairement.
3: Bon,
4: c'était surtout pour l'équipe, on avait envie que leur travail soit salué.
3: Ouais.
4: Après, nous, le film, on l'a fait avec le cœur, avec beaucoup de sincérité. Je pense que la priorité, c'était aussi de prendre du plaisir dans le fait de le fabriquer.
3: Ouais.
4: Et puis, on avait hâte aussi d'en découdre, de savoir ce que la presse allait en penser.
3: Bah oui. Et alors,
4: et alors que c'était aussi une manière d'être pris au sérieux, quoi.
3: Bon, et alors comment ça va là depuis mercredi? Le film est sorti mercredi. Comment ça va depuis mercredi, Clément?
4: Pardon, ça a coupé.
3: Je dis là, le film il est sorti mercredi. On est d'accord, hein, mercredi 12 août.
4: Oui, tout à fait.
3: Alors, comment ça va depuis mercredi?
4: On est super content.
3: Ah.
4: Tout se passe très bien. Enfin, vraiment parmi les pronostics qu'on fait, c'est un très très beau scénario. En plus, on a une belle croissance d'un jour à l'autre.
3: Ah bah tu verras là, tu vas encore avoir
4: le signe d'un bouche à oreille.
3: Tu vas avoir plus de monde, Clément. Je veux apparaître dans ton prochain film, Clément. D'accord?
4: Ah bah ça se discute, hein, avec
3: ça
4: grand plaisir.
3: Ça y est, on va rentrer en business. T'inquiète, je te ferai un prix, mon Clément. Non mais franchement, j'ai adoré le film. Donc ça s'appelle Un grand raccourci. Il est dans les salles depuis mercredi. C'est vraiment, vous allez voir, vraiment c'est prometteur. Voilà, tu sens vraiment que les deux là, à mon avis, vous allez avoir une longue route devant vous. Là, tu sais, moi c'est mon côté Michel Drucker. Moi, je sens le truc. Donc ça s'appelle Un grand raccourci. Mais Clément, il sait pas qui est Michel Drucker. Évidemment, il a 22 ans. Donc un grand raccourci. Clément Devilliers, donc avec Arnaud Fouex, hein, d'accord. Et donc le film s'appelle Un grand raccourci, donc sorti en salle ce mercredi 12 août, partout en France. Donc allez-y, réalisé, joué par des jeunes pleins d'envie, de talent et de fraîcheur. Merci mon cher Clément d'être passé nous voir. Passez un bon dimanche.
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2: Allez, partons gaiement vers la deuxième demi-heure de votre grand talk show du week-end, en direct partout en France. Ici, l'été, c'est pas fermé. Hein. Dans un instant, on va parler du port du casque en trottinette. Doit-il devenir obligatoire partout en France? Et bien sûr, on fait cette émission ensemble, je vous le dis tout le temps, le mec qui radote, c'est un vieux qui radote, bah tant pis, je radote. 0810 055 056, c'est la libre antenne du week-end. Appelez-nous, vous parlez, vous passez à tout instant, vous réagissez sur ce que vous voulez. Alors là, il n'y a pas de censure ici. Mais d'abord, si vous n'avez pas suivi l'actu, pas de panique, l'actu vous suit. Il est temps pour moi de mettre les points sur les i.
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2: Et on commence avec le Conseil constitutionnel qui finalement a dit non à l'interdiction des réseaux sociaux aux mineurs. Ouais, super, ils pourront continuer à se faire harceler, à tomber sur des vidéos porno et violentes. Ça c'est bien, on est content pour nos gamins, ouais. En revanche, même Conseil constitutionnel a validé la proposition de loi sur l'aide à mourir. Les réseaux sociaux, pour certains ados, quelque part, hélas, c'est une aide à mourir. Après celle du 12 août, la prochaine éclipse solaire aura lieu le mercredi 3 septembre 2081. Michel Drucker a d'ores et déjà déclaré qu'il était chaud pour présenter une émission spéciale sur France 2 ce jour-là. Bravo à Noël Jamais qui a remporté le traditionnel concours annuel du cri de cochon grâce à une vraie prise de risque, puisque cette année, pour l'emporter, il n'a pas imité un porc mais chanté une chanson de Patrick Bruel. En déplacement cette semaine dans l'Hérault, Gabriel Attal a annoncé que s'il était élu président, il voulait créer un ministère de l'eau. François Hollande avait fait mieux, hein. Lui, il avait carrément créé la présidence de l'eau. Jean Lassalle lui propose d'adjoindre au ministère de l'eau un secrétaire d'État au pastis. Un retraité italien arrêté après avoir prétendu être aveugle pendant 50 ans et perçu 1 million d'euros d'aide de l'État. Bravo, voilà, quand on veut, on peut. Hein. Comme dirait l'autre, yes, we can, blanche. Si ça se trouve, Gilbert Montagnier, il nous mitonne depuis 50 ans. Hein. Quoique non, il suffit de voir ses fringues. Alors c'est vraiment qu'il a des goûts de chiottes. Une tchèque de 88 ans, déclarée morte par un médecin légiste, se réveille dans son cercueil. L'autre, elle ne s'est pas réveillée avec la gueule de bois, mais avec la gueule dans le bois. Au Royaume-Uni, deux hommes condamnés à de la prison ferme pour le vol d'une œuvre d'art qui représentait une cuvette de toilettes en or. Les toilettes en or idéales pour une grosse envie de faire pépite. D'après l'INSEE, jamais la France n'a fait aussi peu d'enfants. Du coup, c'est une catastrophe pour Jean-Luc Ley qui a peur de finir célibataire. Selon un expert en dermatologie, du gravier et des excréments ont été retrouvés dans des crèmes solaires vendues sur Internet. Idéal donc pour avoir un bon bronzage de merde. Enfin, le saviez-vous? L'ours polaire a la peau toute noire sous sa fourrure blanche. C'est le Michael Jackson des animaux. Lui aussi, il a sorti la chanson Black on White, présent dans l'album Danger Ours. Heureusement, dans 137 jours, c'est fini 2026. Danger Ours, là, c'est pour les fans de Michael Jackson. Hein. Danger Ours, parce que l'album, c'était Danger Ours. Bon, voilà. Écoutez, c'était le récap. J'ai fait ce que j'ai pu, excusez-moi. On est la miaou, hein. On est la miaou. Je fais ce que je peux. Allez, si vous avez un petit coup de mou, pas d'inquiétude. Là, j'ai le truc pour réveiller vos toxines. 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
2: 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Dans un instant, on va parler du port obligatoire du casque sur les trottinettes. Juste après le groupe Bandalero et Paris Latino. À tout de suite.

0: Paris Latino e Bandolero. Hey! Hey, Catal!
1: Hola, Catal!
0: Ah, je sais faire la castagnette. Écoutez bien, je vais vous faire les castagnettes. Écoutez. Pas mal ou pas? Castagnette avec la langue. Alors, pas ouf. Bon, allez, ouvrons notre nouveau dossier sur le port du casque sur les trottinettes. Pour en parler, on va accueillir deux invités. Bonjour Olivier Onde.
2: Oui, bonjour.
0: Bienvenue ici, vous êtes directeur médical du SAMU 30 et Centre 15 au CHU de Nîmes. Et bonjour Bruno Toussaint.
3: Bonjour.
0: Bienvenue ici, mon cher Bruno. Vous êtes le maire de Saint-Dié-des-Vosges. Alors, d'abord, docteur Olivier Onde, pas mal de mots de vos collègues. Là, j'ai lu tout au long de cette semaine, une fois qu'on a appris qu'à Paris, donc le port du casque devenait obligatoire sur les trottinettes, j'ai lu pas mal de vos collègues, mon cher docteur, qui se disent, bah, ouf, enfin, il est temps parce que il y a beaucoup de blessés sur des trottinettes. Est-ce que c'est votre cas aussi?
2: Alors effectivement, je partage leur avis parce que on assiste depuis maintenant quelques années à une nouvelle accidentologie routière qui est essentiellement urbaine, avec un moyen de locomotion qui est pas très stable et qui peut effectivement entraîner des accidents graves. Alors la majorité des accidents sont des accidents bénins, avec des fractures, des contusions diverses, mais on a notamment des accidents graves avec des traumatismes crâniens. Ouais. Et effectivement, le port du casque serait le bienvenu.
0: Là, j'ai lu au CHU de Nîmes, par exemple, c'est 3 blessés par jour d'une chute de trottinette, c'est ça? À peu près la moyenne?
2: On a à peu près la moyenne, alors pas sur Nîmes, mais sur le Gard. Hein. Ouais. Depuis 2025, on a eu 5 morts. Et 20 blessés graves, ils sont essentiellement des lésions neurochirurgicales avec vraiment des risques de séquelles, d'abord des risques de décès immédiat ou relativement rapide, et puis surtout des risques de séquelles avec des cérébraux lésés qui sont des pathologies extrêmement graves.
0: Voilà, vous nous le disiez, l'une des raisons des chutes, c'est parce que voilà, l'appareil n'est pas stable, il y a aussi peut-être des appareils qui sont débridés aussi, où les vitesses, parfois c'est un peu n'importe quoi.
2: Alors effectivement, donc si la trottinette est utilisée dans des conditions entre guillemets normales d'utilisation, ça pose pas de problème. Mais effectivement, on a plusieurs facteurs cumulatifs qui vont entraîner un risque d'accident élevé, notamment les trottinettes débridées. Une trottinette, ça peut être limité à 25 km/h. Et maintenant, on voit des trottinettes un petit peu trafiquées qui peuvent monter à 60 km/h et elles sont pas faites pour ça.
0: 60 km/h.
2: Alors juste une petite précision sur le plan physiologique, hein, la résistance mécanique de la structure du crâne humain est fait pour absorber des chocs d'un homme qui court à pied, c'est-à-dire entre 8 et 15 km/h.
0: Pas 60 km/h, c'est pas possible.
2: La structure du crâne n'est pas faite pour résister, ça entraîne vraiment des traumatismes crâniens sévères, il n'y a que le casque qui peut limiter les conséquences d'un tel accident.
0: Donc docteur Olivier Onde, on a compris, vous êtes favorable au port du casque, tout comme vous mon cher Bruno Toussaint, donc je rappelle que vous êtes le maire de Saint-Dié-des-Vosges, et je voulais vous avoir parce que cette semaine, vous avez envoyé une lettre à Sébastien Lecornu, pour lui dire oui au port du casque aux trottinettes, mais partout sur le territoire, parce que effectivement, en vous lisant, j'ai compris que c'était un peu n'importe quoi, il y a des communes qui disent oui au port du casque et l'autre non quoi.
3: Voilà, tout à fait. Donc, non seulement j'ai écrit à M. Lecornu, mais j'ai également écrit directement au Premier ministre pour demander à ce qu'une loi soit faite et que le port du casque soit obligatoire en France. On en arrive, je rejoins le médecin qui parlait juste avant moi, à un nombre d'accidents de plus en plus élevé. Et nous, de Saint-Dié, on a beaucoup de transferts sur Nancy en neurologie suite à des accidents de trottinette. Donc, c'est pour protéger essentiellement la jeunesse, que c'est la jeunesse qui se déplace beaucoup en trottinette, que j'ai fait, moi, cet arrêté sur la ville. Déjà, et que j'ai interpellé, donc Premier ministre et puis ministre d'Intérieur.
0: Voilà, donc chez vous, c'est port du casque obligatoire, c'est ça. Et je crois qu'à partir de demain...
3: Depuis le 1er août, c'est port du casque obligatoire. On a fait 15 jours de prévention, et dès demain, on passe à l'étape suivante, que la prévention ne suffit pas. Ouais. On passe à la verbalisation dès demain.
0: Voilà, parce que, ok, le casque c'est bien, peut-être qu'il faudrait aussi, je vais aussi poser la question au docteur, mais il faudrait aussi plus de contrôle, non? Parce que, par exemple, en France, sur le code de la route, il dit qu'il faut avoir 14 ans pour être en trottinette. Bon, déjà rien que ça, c'est pas toujours respecté.
3: Non, la réglementation. Allez-y, docteur.
0: Allez-y, docteur, oui, si vous voulez répondre à ça.
2: Oui, oui, effectivement, c'est la réglementation n'est pas toujours respectée. Effectivement, c'est une population jeune, ouais. Mais le casque n'est aussi qu'un seul élément de ouais. protection. Il faut aussi qu'il y ait des dispositifs réfléchissants, parce que beaucoup de personnes qui font des trottinettes sont habillées en noir. Ouais. Donc, effectivement, ça augmente les risques. Beaucoup d'accidents sont liés aussi aux portes d'écouteurs. Les gens font la trottinette en écoutant de la musique, donc ils peuvent pas être concentrés ou être alertés par les bruits environnants et évidemment le respect du code de la route.
0: Voilà, c'est ça, respect du code de la route, parce que par exemple, voilà, je crois qu'il est interdit aussi de rouler sur les trottoirs, mon cher Bruno. Donc vous, dans votre commune à Saint-Dié, là, à partir de demain, c'est tolérance zéro.
3: Voilà, c'est tolérance zéro, et en plus, on le rappelle, il faut le rappeler, la trottinette, c'est une personne et pas deux sur une trottinette. Ouais. On a de plus en plus d'accidents avec deux personnes sur la trottinette. Ouais. Voilà, donc pour ça, on a pris une décision de manière à protéger notre jeunesse.
0: Bon, il vous a répondu, là, Sébastien Lecornu, là, suite à votre lettre?
3: Pas encore.
0: Bah alors, en même temps, le timbre coûte cher. Ils ont augmenté le prix du timbre aussi. C'est malin.
3: Voilà, ouais.
0: C'est malin. Bon, en tout cas, affaire à suivre. Restez avec nous encore un petit peu, s'il vous plaît, Olivier Hond et Bruno Toussaint. Je vous présente Franck. Ça va, Franck?
1: Bonjour mon Louis, ça
0: comment,
1: va et toi?
0: Comment, ça va bon, très bien mon Franck, moi aussi je suis content de t'entendre. Tu nous appelles d'où?
1: De Saint-Étienne. Saint-Étienne,
0: ah, Saint-Étienne, bien sûr, avec la gare de Saint-Étienne-Château-Creux. Je connais le nom des gares par cœur, dans la France entière.
1: Parfait.
0: Exactement.
1: Parfait.
0: Tu voulais réagir là-dessus, sur les trottinettes aussi?
1: Ouais, tout à fait, bah, carrément, parce que bah, là, le maire et le docteur, je suis d'accord avec eux, leur témoignage. Moi-même, j'utilise la trottinette pour aller au travail, donc tous les jours, du lundi au vendredi. Et c'est vrai que jusqu'à présent, je mettais pas de casque. Alors aujourd'hui, j'en mets un. Parce qu'il m'est arrivé un accident, tu vois.
0: Voilà.
1: Pas trop grave, comme l'a dit le
0: docteur Olivier Hond.
1: En général, c'est pas trop grave. Voilà. J'ai eu de la chance, tombé sur la tête quand même. Mais ça m'a servi de leçon.
0: Ça t'a fait peur. Voilà, ça t'a fait peur et tu t'es dit, il faut que je fasse gaffe, quoi.
1: Et quand on voit en fait aujourd'hui, comme il disait, les trottinettes débridées. Alors c'est sûr, c'est interdit. Là, les mecs, ils mettent pas de casque. On voit même que à Lyon, je crois, c'est ça, sur le périph.
0: Sur le périph.
1: Il y a des trucs. Et là, il faudrait même pas un casque de trottinette de vélo. Il faudrait mettre un casque de moto, quoi. Parce que là, 70, c'est sûr que c'est très dangereux.
0: Et donc toi, tous les jours, c'est trottinette aller-retour pour aller au boulot, quoi. Tu sais combien de kilomètres tu fais avec ta trottinette, par exemple, pour aller bosser?
1: Aller-retour, il y en a une vingtaine de kilomètres.
0: Ah ouais, quand même, tu vois, c'est bien. Protège-toi et mets aussi donc un gilet, voilà, parce qu'Olivier Hond, le docteur nous disait qu'effectivement un gilet réfléchissant, je crois que c'est aussi obligatoire, il me semble, à Paris, le gilet. Chez vous, à Saint-Dié-des-Vosges, c'est obligatoire, Bruno Toussaint, c'est que le casque, c'est pas le gilet pour l'instant.
3: Non, c'est le casque, le gilet est fortement conseillé.
0: Voilà. Alors, Franck, merci beaucoup d'être passé nous voir, mon Franck. Tu repars avec ta sélection pour la carte carburant. Le tirage, c'est dans 10 minutes. Bruno Toussaint, merci beaucoup d'être passé nous voir aussi. Donc, vous êtes le maire de Saint-Dié-des-Vosges. À partir de demain, dans la commune, crac, si t'as pas ton casque, crac. Et puis, le docteur Olivier Hond, merci beaucoup aussi d'être passé nous voir. Vous êtes le directeur médical du SAMU 30 et Centre 15 au CHU de Nîmes. Voilà, continuez à appeler là-dessus aussi si vous voulez réagir. Il n'y a pas de souci. En attendant, si vous voulez écouter Louane avec Chien, elle est là, dis donc. C'est fou ça, tu vois, tu dis Louane, elle est là.

0: Tu avais un chien, Iki. Iki, elle est technique. Tu as eu un chien. Tu as un chien. Jamais de chien. Même quand tu étais petit. Ça sert à rien. Il me dit, ça sert à rien. Oh là là, attention, il y a des gens qui... Oui, ils vont appeler, ils vont s'énerver. Si les gens gueulent sur ce que vient de dire Iki, je te les passe. Dylan, t'as un chien au standard? Jamais du chien non plus? Oh là, mais qu'est-ce que c'est que ces gens? Et Mathilde, à la réalisatrice, elle a eu un chat. Bon, bah très bien. Moi, j'ai eu un chien quand j'étais petit. Il s'appelait Tarzan. Voilà, c'est passionnant. Tout ça pour vous dire ça. Dans un instant, si vous voulez économiser en voiture, eh bien, ça tombe bien parce qu'on en parle juste après ça.
1: Voilà l'été.

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1: Tour ici, c'est Willy vient déjeuner chez vous en direct tout cet été, la pause fraîcheur du week-end, les samedis et dimanches entre midi et 13h. Alors vite, comme ce sont les 5 dernières minutes, terminons par cette bonne initiative. Bonjour Vanessa Montagne.
2: Bonjour Willy.
1: Bienvenue ici ma chère Vanessa. Alors on va avec vous, on va réparer à moindre coût son véhicule puisque vous êtes la directrice générale de Recycler mon véhicule. .fr. Et ça va intéresser beaucoup de monde, là. Il y en a encore, là, qui vont prendre leur voiture pour partir en vacances ou rentrer de vacances. Donc, l'idée, avec recyclermonvéhicule.fr, avec cette initiative, c'est donc de réparer sa voiture avec des pièces recyclées. Allez-y, expliquez-nous.
2: Oui, donc comme vous le savez peut-être déjà, donc les réparateurs ont maintenant l'obligation de, quand vous faites réparer de votre véhicule, de vous proposer deux devis. Un devis avec des pièces neuves comme avant et un devis avec des pièces qu'on appelle les pièces de réemploi, qui sont des pièces d'occasion, d'origine constructeur, et qui sont garanties par les centres de recyclage des véhicules hors d'usage.
1: Voilà.
2: Et donc ces pièces, elles coûtent entre 30 et 70% moins cher qu'une pièce neuve, donc ça vaut vraiment le coup d'y faire appel.
1: Alors, Vanessa, donc ce que vous nous dites là, c'est donc que depuis 2019, quand on va faire réparer sa voiture ou son deux roues, hein, le garagiste donc doit nous proposer donc aussi un devis avec des pièces recyclées. Mais ça, ils le font tous ?
2: Légal. Donc en France, tous les réparateurs doivent vous proposer ce devis avec des pièces de réemploi.
1: Ouais.
2: Après, il faut qu'il y ait des pièces disponibles.
1: Bien
2: donc
1: sûr.
2: Ça va
1: bien
2: dépendre
1: sûr.
2: De la disponibilité des pièces. Mais oui, ils doivent vous proposer ce devis-là.
1: Voilà. Donc depuis 2019 pour les voitures et donc aussi pour les deux roues. C'est ça. Hein.
2: Depuis 2024, mais du coup maintenant c'est valable pour tout voiture, deux roues, véhicule utilitaire.
1: Bah écoutez, moi avec ma Vespa jamais, hein, ça m'est jamais arrivé. Jamais on m'a proposé une facture, un devis pardon, avec des pièces qui peuvent être recyclées. Pouvez nous dire, vous nous l'avez dit là, mais c'est combien ça coûte moins cher combien par rapport à des pièces toutes neuves? On peut faire des économies de combien?
2: Donc en général, la pièce de réemploi, elle est entre 30 et 70% moins chère qu'une pièce.
1: Ah non. Voilà, donc c'est pas mal, hein, c'est pas mal. Et donc vous, là, recyclermonvéhicule.fr, c'est quoi? Vous êtes un éco-organisme national, c'est ça?
2: Oui, on est un éco-organisme, ça veut dire qu'on est une association à but non lucratif qui est créée et financée par les constructeurs auto et moto pour améliorer la fin de vie des véhicules et améliorer aussi l'économie circulaire.
1: Voilà, donc votre but, c'est entre autres, j'allais dire, voilà, d'inciter les pros et nous, les conducteurs, à adopter ce réflexe, en fait.
2: Plusieurs missions. Donc, la première mission, c'est de faire la promotion donc, du réemploi pour allonger la durée de vie des véhicules.
1: Voilà.
2: Et la seconde, c'est de conseiller donc, les particuliers sur comment faire quand ils ont un véhicule en fin de vie. Parce qu'au bout d'un moment, même si vous l'avez fait réparer, il arrivera peut-être en fin de vie. Et donc là, c'est très important d'utiliser la bonne solution pour éviter les arnaques. Et donc, vous pouvez demander une collecte tout simplement une collecte gratuite à votre domicile.
1: D'accord.
2: En allant sur le site je recycle mon véhicule.fr, vous indiquez votre localisation, voilà, et avec la preuve que vous êtes bien le propriétaire du véhicule, parce que ce serait quand même dommage de prendre la voiture du voisin pour la faire recycler.
1: C'est une
2: donc
1: bonne
2: bien
1: idée,
2: prouver
1: Vanessa.
2: Que c'est bien.
1: C'est une bonne idée, je vais le faire.
2: Bien prouver que c'est votre voiture, mais sinon, donc, on vient chercher gratuitement à domicile ou alors on vous oriente vers le centre de recyclage des véhicules le plus proche qui, lui, peut même vous proposer une valeur de reprise en fonction de l'âge de votre véhicule et de ce qu'il pourra valoriser sur votre véhicule.
1: Voilà, je vous ai lu parce que vous dites, Vanessa, la pièce recyclée n'est pas forcément concurrente de la pièce neuve.
2: Oui, tout à fait, parce que c'est vrai que pour les réparateurs, ils pourraient être inquiets en vendant de la pièce d'occasion. Ils vont moins marger que sur une pièce neuve. Et en réalité, la pièce d'occasion, elle va venir permettre des réparations qui n'auraient pas eu lieu si on était parti sur la pièce neuve. Le véhicule serait parti en fin de vie parce que c'était trop cher de le faire réparer. Et donc là, en utilisant une ou deux pièces de réemploi sur votre véhicule, vous allez pouvoir faire votre réparation complète. Et donc, le réparateur, il va changer plusieurs pièces.
1: Voilà.
2: Il va changer une seule pièce sur votre véhicule. Et donc, vous allez avoir, pour une pièce de réemploi, peut-être 2, 3, 5 pièces neuves qui seront vendues. Donc, c'est gagnant-gagnant pour tout le monde, pour le réparateur et pour l'automobiliste.
1: Voilà. Mais il y a encore du travail, Vanessa. On ne le connaît pas bien, ça. Parce que je disais, en 2025, 6% des pièces remplacées étaient issues du réemploi. Et seulement 2% chez les deux roues. Mais pourquoi si peu alors? Parce qu'en fait, on connaît pas, je pense, hein.
2: Oui, c'est ça. Il y a vraiment besoin de faire connaître cette solution. Et puis, les centres de recyclage doivent aussi proposer plus de pièces parce que, comme je vous disais, il peut y avoir des problèmes de disponibilité. Donc, nous, on est là aussi pour accompagner les centres de recyclage pour qu'ils proposent plus de pièces de réemploi. Et donc, les assureurs font déjà beaucoup appel à la pièce de réemploi parce qu'ils ont donc l'habitude, ils connaissent bien comment faire pour y avoir accès. Mais le particulier, quand il est tout seul à faire réparer son véhicule, il n'y pense pas nécessairement, et donc son garagiste lui fait la proposition, mais je pense qu'il y a encore besoin de beaucoup de communication.
1: Voilà, il y a besoin de communication, c'est pour ça que je voulais vous avoir ce midi, ma chère Vanessa, et on rappelle que le coût des réparations automobiles a bondi de combien là, parce que c'est pas peu.
2: Voilà, les réparations sont de plus en plus chères, toutes les pièces sont de plus en plus chères, donc là les dernières augmentations, c'est plus de 30% d'augmentation des coûts. Donc, c'est vraiment utile.
1: Redites-nous une dernière fois. Donc, quand on utilise des pièces réutilisées, c'est combien l'économie? C'est jusqu'à combien?
2: Par rapport au prix de la pièce.
1: Ouais. Attendez, parce qu'on n'a pas entendu le début de votre phrase. Allez-y.
2: Donc entre 30 et 70% moins cher que la pièce neuve.
1: Voilà, c'est pour ça que je voulais qu'on réentende 30 à 70% moins cher que la pièce neuve. Merci infiniment Vanessa Montagne. Donc je rappelle que vous êtes donc la directrice générale de recyclermonvéhicule.fr. Voilà, donc pour réparer sa voiture moins chère. Merci beaucoup, passez un bon dimanche.
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1: Allez, il est 12h58, c'est l'heure du tirage. Allez, quelqu'un qui a gagné, quelqu'un qui va repartir avec la carte carburant, justement, pour la voiture qui sera réparée avec des pièces recyclées.
3: Allô ?
1: Tout ça est fichtrement bien fichu. Isabelle, c'est toi ?
3: Oui, c'est moi, oui.
1: Tu sais que c'est moi, Isabelle ?
3: Oh oui, j'ai entendu ta voix tout de suite.
1: Ah, c'est vrai, ma belle voix, t'es obligée de préciser.
3: Belle voix.
1: Isabelle, tu es où là ?
3: Eh ben, je suis dans la maison, je suis pas loin du téléphone.
1: Ah, tu es toute seule? Tu es toute seule?
3: Ah non, j'ai encore mes petites filles, mais qui se préparent parce qu'elles partent. Elles partent, là, la maman vient les chercher.
1: Oh, bah bon débarras, non, Isabelle? Bon débarras ou pas?
3: Non, je suis triste.
1: Non, écoute, Isabelle, si tu me dis, Willy, tu es incroyable, tu es beau et magnifique, tu repars avec la carte carburant. Alors, vas-y.
3: Willy, tu es beau et incroyable.
1: Oui.
3: Et je sais plus quoi.
1: Tu es magnifique.
3: Oui, ça c'est évident.
1: Tu as gagné, est sorti du fond du cœur, spontanément. Donc vraiment, bravo Isabelle. Bah écoute, ça va pas remplacer tes deux petites filles qui s'en vont tout à l'heure, mais bon, voilà.
3: C'est quand même un beau cadeau.
1: C'est un beau cadeau, 200 € pour une carte carburant. Merci Isabelle pour ta fidélité. Tu embrasses de nouveau tes deux petites filles pour nous, d'accord?
3: Je ferai ça.
1: Et je t'embrasse
3: avec
1: très très fort.
3: Je t'aime beaucoup.
1: Moi aussi, je les aime beaucoup. Je t'aime beaucoup Isabelle et je m'aime beaucoup surtout. Ciao Isabelle, à bientôt. Ciao. Et ben voilà mes amis, c'est fini, la barbe.
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4: 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Et puis vous êtes toujours aussi nombreux à nous suivre, à suivre les Restos du Cœur. 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

0: détectés. Mais bonne nouvelle, on va tout vous dire pour les éviter avec notre invité. Bonjour Audrey Azot.
1: Bonjour Valère, bonjour à tous.
0: Les auditrices et auditeurs vous connaissent bien. Vous êtes journaliste spécialiste anti-arnaque, fake news sur Ici. On vous retrouve notamment avec votre chronique quotidienne C'est pas vrai, tous les jours, 5h40, 8h15. Je vous propose pour commencer de répondre à cette première question d'un très jeune auditeur.
2: Bonjour, j'aimerais que mes parents m'achètent un cadeau sur un site internet, mais ils ne sont pas très sûrs que le site est fiable. Pourriez-vous me dire comment faire pour savoir si un site est fiable ou non ?
0: On va débloquer le cadeau d'Augustin quand même. Comment reconnaître un site fiable, Aude ?
3: Déjà Augustin, bravo, bravo d'avoir le bon réflexe. Alors comment reconnaître un site fiable si c'est un site connu ? Très connu, Amazon, Le Bon Coin, etc. Vous vérifiez que c'est la bonne adresse qui s'affiche tout en haut. On appelle ça l'URL, c'est la barre d'adresse qui est tout en haut. Est-ce que c'est la bonne adresse ? Bah, vous passez par Google, par un moteur de recherche, vous tapez le nom du site et le premier qui arrive, c'est le bon site.
0: Ça, on peut faire confiance à Google qui va normalement nous mettre en haut le premier.
3: Franchement, sur un site comme ça, très connu, c'est le premier résultat qui va arriver en haut.
0: Okay.
3: Si c'est pas très connu, moi, ce que je fais souvent, c'est tout simple aussi. Vous tapez dans Google le nom du site, le nom de la marque, et vous mettez à côté le mot arnaque.
0: Okay.
3: Vous associez les deux dans la recherche et ça c'est une bonne technique parce que vous allez tout de suite voir arriver des résultats avec soit des articles de médias qui ont fait des articles en disant attention c'est un site qui n'est pas fiable ou alors des forums tout simplement, des gens qui vont témoigner en disant que c'est une arnaque. Et puis sinon si vous voulez aller encore un petit peu plus loin, moi j'aime bien TripAdvisor, donc ça c'est vraiment pas Trustpilot c'est Trustpilot,
0: okay.
3: Parce que je pensais à mes vacances. Trustpilot,
0: ouais.
3: C'est un site qui agrège les avis des internautes.
0: Okay.
3: Et là c'est pareil, vous tapez le nom du site dans Trustpilot et vous allez avoir des choses très intéressantes qui vont arriver. Si vraiment ce site n'est pas fiable du tout, vous allez avoir des tonnes de témoignages en dessous.
0: Bon, ça c'est vachement bien. Et quand vous dites de bien faire attention à l'écriture de l'URL, vraiment chaque lettre en fait, parfois on peut glisser une petite lettre au milieu, genre Amazonu quoi.
3: C'est ça, puis vous pouvez changer une petite lettre, un A qui devient
0: c'est
3: E
0: ça.
3: Et donc c'est pour ça qu'il faut bien, il faut avoir un œil de lynx, vous voyez, il faut bien regarder avec une petite loupe si c'est bien les bonnes lettres. Et puis il faut le faire avant la recherche et pas après. J'ai beaucoup de gens qui m'écrivent, des auditeurs qui me disent ah ben j'ai vérifié après, c'est une arnaque. Non, il faut vérifier avant, évidemment.
0: Bon, voilà, Augustin, j'espère que ce point-là va être réglé avec tes parents et que tu auras ton cadeau grâce à nous. Audrey Azot, donc spécialiste anti-arnaque, anti-fake news de votre radio locale ici. Aude, on entend parler d'arnaques de plus en plus sophistiquées. J'aimerais qu'on parle de trois d'entre elles en particulier parce qu'elles sont vraiment bien présentes. D'abord, c'est dans l'actualité, Céline Dion et les places de concert.
3: Ah là là, ouais. Céline. Céline et les arnaques. Effectivement, donc billetterie officielle, c'est terminé, on est d'accord, on le sait. Donc attention, si vous voyez passer des posts Instagram, Facebook qui vous proposent des places, par exemple, il y a eu un concert de Jul avec un post Instagram qui inventait carrément une date de concert de Jul. Il y a plein de gens qui s'étaient fait avoir, ils s'étaient tombés sur une billetterie, ils étaient tout contents. Et en fait, pas du tout, il y avait pas de concert. Donc ça va arriver. Hein. Vous allez avoir des gens qui vont essayer sur Facebook, Instagram de vous inventer une date de concert. Ils vont vous renvoyer vers une billetterie. Donc bien vérifier toujours les dates. Et là, ce qui va se passer, c'est les reventes de billets.
0: Ça a déjà dû commencer.
3: Et en fait, là, je vous déconseille franchement d'aller sur les réseaux sociaux pour le faire. Alors, vous pouvez tomber sur des personnes honnêtes qui, effectivement, ne peuvent pas aller au concert finalement, qui vont revendre la place. Bien sûr qu'il y en a. Heureusement qu'il y en a. Vous pouvez aussi tomber sur des gens malhonnêtes. J'ai un auditeur aussi qui m'avait écrit. Il voulait aller au concert d'Indochine. C'était à Strasbourg, au Zénith de Strasbourg. Il arrivait le jour du concert. Patatras, douche froide. Le billet qu'il avait entre les mains n'était pas valable.
0: Oh,
3: et donc, il s'est fait refouler à l'entrée. Il était en fait allé sur un groupe Facebook et il avait trouvé une dame qui revendait des places. Et en fait, ces billets étaient quand même bien faits. Hein. Donc, du coup, il y a cru. Et donc, deux possibilités. Soit le billet est totalement faux, totalement truqué, soit c'est un billet qui a été vendu plusieurs fois.
0: Oh là là.
3: Et donc, lui, il est arrivé après.
0: Et comment on fait alors ? Où est-ce qu'on peut éventuellement acheter des billets ? Enfin, j'allais dire d'occasion, ils ne sont pas d'occasion, mais des billets qu'on rachète à des particuliers ?
3: Vous avez des plateformes officielles de revente qui sont vraiment sécurisées. Sur Ticketmaster, par exemple, encore faut-il qu'il y en ait un pour Céline Dion, il faut bien vérifier avant. Mais par exemple, Ticketmaster, vous avez une plateforme officielle.
0: Bon, voilà, ça c'est noté. Alors, il y a aussi les messages sur les colis. On en reçoit par tous les moyens possibles imaginables, les SMS bien sûr, et j'en passe. Ça, c'est une grosse arnaque en ce moment.
3: Votre colis ne rentre pas dans la boîte aux lettres. Alors, quand je dis ça, tout le monde me dit « Ah, exact, bah oui, ça c'est bon, je connais. » Bon, si ça continue de tourner, Valère, c'est que ça marche. Ça veut dire que les gens continuent de se faire piéger alors que ça fait des années que ça tourne. Pourquoi ça marche ? Parce que l'arnaque est en constante évolution. Dernièrement, vous l'avez peut-être reçu, on a la photo truquée du colis qui a arrive par texto. Incroyable. Avec votre nom dessus, c'est plutôt bien ou mal fait, c'est un peu grossier quand même, mais bon, du coup, vous avez quand même ça le colis dans la main du livreur. Vous dites, bah oui, c'est vraiment un colis avec le logo Mondial Relais, etc., donc ça peut tromper. Et puis, encore plus récent,

0: maintenant vous avez carrément le message vocal du livreur, qui c'est une vraie voix avec le bruit de la circulation derrière, c'est vraiment crédible, qui vous dit bah voilà, je suis passé chez vous, c'est très naturel, etc. Le colis ne rentrait pas dans la boîte aux lettres. Bon là c'est pareil, attention, hein, il faut toujours bien vérifier sur le site Mondial Relais par exemple ou Colissimo. Où en est votre colis si vous attendez vraiment un colis?
1: Oui, c'est ça, parce que c'est quand on attend un colis qu'on peut se faire piéger dans ces cas-là. Est-ce qu'on est censé payer quoi que ce soit ou donner nos coordonnées, etc., quand on attend un colis finalement?
0: Non, normalement non, puisque vous finalement, avez fait une commande, vous avez déjà rentré votre adresse. D'ailleurs, en parlant de ça, justement, attention, parce que les escrocs connaissent votre nom, prénom, adresse postale. Mmh. C'est pas parce qu'il y a votre nom, prénom, adresse postale dans le texto que c'est un vrai texto d'un vrai livreur. Hein.
1: Alors ça me fait penser aussi à une autre arnaque qui, celle-ci, est terrible, c'est le faux conseiller bancaire.
0: Oui, alors ça c'est souvent le deuxième volet de cette arnaque au faux colis, c'est-à-dire que vous avez quelques heures après un faux banquier qui vous appelle, il vous dit « mais dis donc que vous n'êtes pas allé sur un site un peu bizarre ce matin, vous n'avez pas cliqué sur une histoire de colis ?» Si, si, bah, attendez, vous êtes fait avoir, vous êtes fait avoir. Alors attendez, je vais vous aider, ne paniquez surtout pas, je vais vous aider. Il vous fait faire des manipulations un peu compliquées, vous comprenez pas trop, vous êtes un peu en panique, parce que là il est en train de vous dire attention, parce que là l'escroc il a votre numéro de carte bleue, il est en train de faire des prélèvements, il est en train de faire des prélèvements énormes de plusieurs milliers d'euros, vous paniquez un peu et en fait vous rendez pas compte, il est en train de vous faire valider des virements, et là on parle pas de quelques centimes, etc. On parle vraiment de milliers d'euros, c'est vraiment dévastateur. Ça c'est une arnaque qui touche énormément de monde, c'est peut-être l'arnaque numéro un de ces dernières années en termes d'efficacité.
1: Vous l'avez compris, aujourd'hui on parle arnaque, parce que ne pas subir une arnaque, c'est aussi faire de sacrées économies, éviter des dépenses complètement affreuses et jeter notre argent par les fenêtres. Aude, face à ce type de d'arnaque justement, de subterfuge, qu'est-ce qu'on peut faire, nous? Comment s'en prémunir? C'est-à-dire, comment on va pouvoir anticiper, ou au moins, quand on est, on reçoit un coup de fil comme ça, qu'est-ce qu'il faut savoir pour éviter le pire?
0: Alors, pour éviter ça, par exemple, le coup de fil de la banque, le conseil que je donne tout le temps, déjà, attention, numéro 06 ou 07, un peu bizarre que la banque vous appelle, ça peut, hein, votre conseiller bancaire peut vous appeler avec son numéro 06, 07. Bon, moi, je conseille souvent, quand vraiment vous n'attendez pas le coup de fil de la banque, souvent, maintenant, elles préviennent avant d'appeler. Si vous n'attendez rien, que ça vous surprend, vous pouvez raccrocher et vous dites je vous rappelle sur le numéro que je fais d'habitude pour appeler la banque.
1: Ah oui, c'est pas mal ça. Ouais.
0: Ça, c'est un petit conseil que je donne qui est tout bête. Et la banque comprendra si c'est vraiment la banque. À la limite, elle vous félicitera en disant c'est bien. Effectivement, vous êtes prudent. Sur les conseils vraiment tout bêtes, regardez qui vous écrit par exemple un mail, un texto. On regarde tout de suite l'adresse mail de l'expéditeur. Donc ça, c'est vraiment une évidence, mais est-ce qu'on le fait vraiment? Moi, même moi qui parle d'arnaque tous les jours sur l'antenne, des fois ça m'arrive de lire des mails, je ne regarde pas l'adresse mail vraiment qui m'a écrit, je prends pour argent comptant ce qui est écrit dans le mail. Bon bah par exemple si c'est les impôts, ils vont pas vous écrire avec une adresse mail qui s'appelle lollipop362@yahoo.fr.
1: On est bien d'accord.
0: On est bien d'accord. Donc en fait, vous aurez tout de suite un indice qui vous dira c'est pas le bon. Et pour les SMS, c'est le numéro, le livreur qui vous écrit avec un 06 ou un 07. C'est pas très fiable parce que il travaille pour Mondial Relais, c'est comme une entreprise énorme qui est mondiale. Il y a des process.
1: Oui.
0: Quand le livreur ne
1: n'arrive pas chez vous. Il y a un numéro générique qui s'affiche au pire.
0: Donc en fait, ça c'est suspect.
1: Ouais. Alors quand vous dites bien regarder le mail par exemple, c'est pas regarder ce qui est affiché parce qu'on peut donner un nom à un mail,
0: tout
1: c'est bien
0: fait.
1: De vérifier l'adresse mail.
0: L'adresse, avec le arrobase. Ouais.
1: Vous parliez tout à l'heure des faux colis avec la fausse photo et votre adresse et votre nom écrit dessus, ça j'imagine que c'est généré par l'intelligence artificielle.
0: Tout à fait.
1: Alors là, avec le développement de l'intelligence artificielle, ça change la donne, non?
0: Ça change totalement la donne parce que ça donne des arnaques beaucoup plus crédibles. Et là, on peut aussi peut-être parler des vidéos qu'on voit passer parfois sur nos réseaux sociaux, Facebook, etc., avec des vidéos de médecins qui vous vendent des pilules miracles qui vont vous faire perdre 15 kilos en 3 semaines. Je pense au docteur Simès qui est beaucoup usurpé sur les réseaux sociaux. Le docteur Kirzek, qu'on connaît bien ici et qui lui aussi se plaint d'être usurpé régulièrement. Le problème, c'est que vous avez une vidéo de la personne qui vous parle. Et donc, évidemment, ça rend l'arnaque encore plus crédible. Donc oui, l'intelligence artificielle, énorme problème, parce que les arnaqueurs, du coup, deviennent particulièrement crédibles.
1: Oui, et puis là, c'est vrai que c'est pas facile non plus de garder de la distance. Donc on se méfie, on vérifie aussi, on a bien compris ces messages. Et peut-être aussi rappeler quelque chose à nos auditrices et auditeurs, c'est que faut pas culpabiliser quand on se fait arnaquer. Vous le disiez vous-même, même moi parfois, on n'est pas faible, on n'est pas idiot quand on se fait arnaquer.
0: Oui, j'ai beaucoup d'auditeurs qui m'écrivent souvent en me disant mais je me sens tellement bête, je me sens tellement idiot, et je réponds toujours mais non, mais en fait ça arrive à tout le monde. Souvent en fait quand on se fait arnaquer, on n'ose pas trop en parler autour de soi parce qu'on se dit, je vais passer effectivement pour un idiot, les gens vont se moquer de moi. Et en fait, c'est vraiment une erreur parce que tout le monde se fait arnaquer. Des fois, j'ai des gens qui me racontent un peu, vous savez, des amis qui me disent, oui, je connais quelqu'un qui se fait arnaquer, etc. Puis en fait, c'est eux. Voilà, la discussion continue, on se rend compte que c'est eux. Et en fait, le fait de ne pas en parler, le problème, c'est que déjà, vous, ça vous fait du mal, en fait. Vous renfermez sur vous-même, vous culpabilisez. Et en plus, quand vous en parlez autour de vous, vous aidez les autres. Puisque, en fait, ces arnaques auxquelles on est confronté, c'est les arnaques auxquelles tout le monde est confronté. Donc, c'est pour ça qu'il faut extérioriser. Et puis, il ne faut pas culpabiliser. Parce que, oui, tout le monde peut se faire piéger dans un moment un peu d'inattention. Ça peut arriver.
1: Et même sur les arnaques sentimentales, où là, c'est encore plus dur de se livrer. Et pourtant, c'est pas forcément être faible que de se faire arnaquer sur les sentiments. Qu'est-ce que c'est une arnaque sentimentale ?
0: Une arnaque sentimentale, on appelle ça, c'est l'arnaque au brouteur. C'est comme ça qu'on les appelle. C'est ces personnes, souvent qui sont en Afrique, qui font semblant de tomber amoureux de vous. Alors, effectivement, là aussi, je vois beaucoup de culpabilité chez les gens qui se font avoir. Les gendarmes disent d'ailleurs que c'est une des arnaques où les gens portent très peu plainte.
1: Et ça,
0: c'est vraiment problématique parce qu'en fait, ils se disent, bon, bah, j'ai perdu des milliers d'euros, tant pis pour moi. Ils n'en parlent même pas à leur entourage, vous voyez, même pas leur famille parce que vraiment, ils ont honte. On s'est beaucoup moqué de Anne, vous vous souvenez?
1: Oui, bien sûr, ouais,
0: Brad Pitt. Voilà, Brad Pitt, 800 000 euros qu'elle a donné à un faux Brad Pitt. Ça a fait rire tout le monde. J'avoue, moi, ça ne m'a pas fait rire parce qu'en fait, dans ces arnaques, l'escroc en fait arrive souvent à trouver un levier chez vous, une faiblesse, une faille, peut-être un moment où vous n'étiez pas très bien dans votre vie, dans votre couple, et qui va l'exploiter. Et en fait, c'est très dur après effectivement d'assumer de s'être fait avoir, mais en même temps, j'ai envie de dire, je pense vraiment que ça peut arriver à tout le monde. Dans un moment de faiblesse, on peut vraiment se faire avoir.
1: Et parfois, tout part tout simplement d'une pub croisée en ligne. Vous vivez près de Saint-Étienne et c'est ce qui vous est arrivé, Alain. Bonjour.
2: Bonjour
1: Alain. Bonjour. Avec le recul, il y avait des signaux faibles. Qu'est-ce qui vous est arrivé ?
2: Si vous voulez, comme j'entendais, là, j'étais pas très bien, quoi, et je suis tombé dedans. Bon, c'était très alléchant, hein. Il demandait minimum 250 euros qu'on pouvait investir. Bon, au départ, tout allait bien. J'avais un tableau, c'était monté à un peu plus de 700 euros.
1: C'était un petit investissement dans les crypto-monnaies.
2: Dans la crypto-monnaie, oui, j'ai le mail et tout, là, d'ailleurs, oui.
1: Donc 250 euros.
2: 250 euros. Et quand je posais la question, comment je fais pour retirer l'argent, personne ne me répondait. Puis à la sortie, ça s'est mis à descendre, c'est descendu à 15 euros, et puis après le tableau s'est éteint, et voilà quoi. J'ai encore les mails, je les ai conservés.
1: Et vous avez déposé plainte, hein?
2: J'avais été déposé plainte à la gendarmerie, ils m'ont pas donné d'espoir. Bon, ils ont été gentils, ils m'ont bien voulu me prendre ma plainte, mais ils m'ont dit de toute façon ça va pas aboutir. Et c'est vrai que ça a été le cas, quoi.
1: Ouais. Vous avez culpabilisé ?
2: Je culpabilisais pas bien, non, c'est plutôt que ça met en colère, quoi.
1: Bah ouais.
2: Ça met vachement en colère. Et puis le gendarme en question, je me rappelle, je sais pas si c'était une gendarmette, et il m'a dit comme ça, mais il faut pas vous plaindre, hein. Moi, on en a eu, là, c'était 5000 euros qui se sont fait arnaquer.
1: Il faut faire attention.
2: Même 250, bon, voilà.
1: Bon, Alain, ce qu'on retient, c'est qu'il n'y a pas d'argent facile. C'est vrai que parfois, on est dans une situation qui fait que ça crée un espoir, ça crée une envie, ça surfe sur un besoin. Vous avez décidé de sensibiliser le plus grand nombre à ce sujet maintenant, et c'est ce que vous venez de faire. Merci beaucoup, en tout cas.
2: Ah oui, dès que je vois, par exemple, il n'y a pas longtemps, je suis sur Facebook, et quand je vois que c'est les mêmes propos, je préviens, quoi. Je dis attention, c'est une arnaque. Voilà, quoi.
1: Non, mais c'est top, et merci en tout cas d'avoir pris le temps de témoigner. Ça permet encore une fois de partager, c'est ce que disait Audrazo tout à l'heure, c'est important de partager, d'en parler, parce que tous ensemble, on sera beaucoup plus forts.
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1: On est en version magazine. Le thème aujourd'hui, comment éviter au maximum les arnaques du moment, avec Audrazo, notre journaliste spécialiste anti-arnaque et fake news sur ICI, qu'on retrouve notamment dans la chronique C'est pas vrai tous les jours, 5h40, 8h15. Et Jérôme Notin vient de nous rejoindre. Bonjour Jérôme.
4: Bonjour.
1: Vous êtes directeur général de cybermalveillance.gouv.fr. Quelles sont les missions de cybermalveillance.gouv.fr ?
4: Cybermalveillance.gouv.fr a trois missions. Mmh. Une mission de prévention, c'est-à-dire que vous allez sur le site et vous avez une interrogation sur une possible cybermalveillance que vous rencontrez. Donc là, vous allez pouvoir trouver de l'information qui va vous expliquer le mode opératoire hein, que les escrocs vont utiliser, et puis surtout les conseils de prévention. Donc ça, c'est la première mission. Et puis si malheureusement vous êtes victime, nous avons développé un outil avec le ministère de l'Intérieur, qui est alors disponible sur le site, mais aussi à travers 17cyber.gouv.fr, qui là est un outil qui permet en quelques clics de savoir, par exemple, que vous êtes victime d'une arnaque à la livraison de colis, la fraude à la réparation informatique. On a une cinquantaine hein, de cybermalveillances qu'on adresse. Et là, on va vous donner les conseils quand on est victime. Et pour les menaces qui sont techniques, on va proposer, par exemple, pour les entreprises, une mise en relation avec des prestataires. On a 1200 prestataires sur l'ensemble du territoire national en capacité d'aider sur un point de vue technique. Et puis, la nouveauté, c'est sur les menaces qui le nécessitent, eh bien, vous allez pouvoir échanger par messagerie instantanée 24 heures sur 24, 7 jours sur 7, avec un policier et un gendarme qui va vous accompagner au dépôt de plainte. Et la troisième mission, c'est une observation de la menace qui alimente en fait les deux premières missions que je viens d'évoquer avec vous.
1: C'est assez incroyable parce qu'on voit vraiment que c'est devenu un enjeu si vous avez développé autant de moyens autour de cette de ce sujet de la cybermalveillance. Quand on s'est fait avoir, Jérôme, ou qu'on pense, on peut donc se tourner vers vous. Quelles sont les grosses arnaques du moment ?
4: Oh, l'arnaque du moment, c'est la livraison de colis. Hein,
1: ouais, c'est ce que je disais.
4: Malheureusement, tout à fait un grand classique, avec une évolution là depuis quelques semaines où on va recevoir un message vocal très générique, mais qui se fait passer pour le livreur. Et donc tout ça associé à une image qui est un petit peu personnalisée, où on voit notre nom sur un colis, et bien ça fait que beaucoup de gens vont cliquer sur le lien, vont renseigner leur numéro de carte bancaire, et derrière vont se faire appeler par un faux conseiller bancaire qui a pour objectif de vider le compte.
1: Donc, en tout cas, on l'a bien compris, que ce soit pour être sensibilisé, pour se faire accompagner ou vraiment pour, signaler finalement qu'on a été victime d'une arnaque, on peut passer par cybermalveillance.gouv.fr. J'ai bien résumé ?
4: Vous devez passer par cybermalveillance.gouv.fr, tout à fait.
1: Vous avez bien corrigé.
4: Service public à la disposition de nos concitoyens.
1: Voilà, et le service public, c'est notamment la gratuité, et ça, nous, on aime bien dans Paris ici les économies. Merci beaucoup, Jérôme Notin, directeur général de cybermalveillance.gouv.fr. Merci d'avoir accepté notre invitation. Audrey Azouan, en un mot, si vous deviez résumer les deux, trois trucs et astuces pour espérer éviter de se faire arnaquer, c'est
0: quoi ? Quelque chose que j'ai pas encore dit depuis le début, c'est ne cliquez jamais sur un lien dans un mail ou un texto. Ah. Ça, c'est très, très, très important parce que vous prenez un risque. Je reprends l'exemple des impôts. Si les impôts vous écrivent, moi, ça m'est déjà arrivé, mais en fait, vous cliquez pas, vous allez directement sur impôts.gouv.fr. Vous y allez vous-même, tout seul. Vous cliquez pas. C'est pareil pour le colis. Vous allez sur le site de Mondial Relais, Colissimo. Vous n'allez pas cliquer sur le lien qu'il y a dans le texto. Très important parce que là, vous prenez un risque. Et puis sinon, effectivement, si je résume les conseils de base, regardez toujours bien l'adresse mail qui vous écrit. Très important. Est-ce qu'elle est crédible? Est-ce que c'est la bonne? Regardez le numéro de téléphone qui vous envoie le texto. Est-ce que c'est le bon?
1: On rappelle le conseiller bancaire. Si on nous appelle, on dit, attendez, je vous rappelle à la banque.
0: Exactement. Ça, on rappelle la banque, si la banque nous appelle et que ça nous surprend un peu, très important effectivement, des petits conseils de base et honnêtement avec ça vous êtes quand même bien.
1: Bon, allez, Audrey Azouan, journaliste spécialiste anti-arnaque et fake news sur ICI, on vous retrouve notamment tous les matins 5h40, 8h15 pour la chronique C'est pas vrai. Avant de nous quitter, vous allez vous prêter au jeu de notre quiz, le vrai faux, pour finir avec les idées claires sur ce thème des arnaques. Première question, vrai ou faux, les arnaques ne concernent que les personnes âgées?
0: Ça c'est faux, les jeunes se font beaucoup avoir, on a parlé de la billetterie Céline Dion, beaucoup de jeunes se sont fait avoir, les arnaques aussi aux faux propriétaires.
1: Un SMS qui semble venir de votre banque est forcément fiable?
0: Faux, méfiez-vous des numéros en 06 ou en 07.
1: Les arnaques aux faux colis sont parmi les plus répandues en ce moment.
0: Vrai, c'est l'arnaque vraiment numéro un. Par texto, on en a beaucoup parlé, mais par mail aussi.
1: Un conseiller bancaire peut vraiment vous demander votre code par téléphone?
0: Code secret?
1: Oui.
0: Faux. Surtout pas. Vous raccrochez immédiatement. Pareil, s'il vous demande votre code de carte bleue, il l'a déjà, c'est pas la peine de lui donner.
1: Ah, les sites avec un cadenas dans la barre d'adresse. Vous savez, l'URL, quand il y a un petit cadenas, ils sont toujours sûrs.
0: Alors, vrai et faux, si le cadenas est fermé, le site est sécurisé. S'il est ouvert ou s'il n'y en a pas, la connexion peut-être est vulnérable.
1: Vrai ou faux, si on clique sur un lien frauduleux sans rien remplir, il n'y a aucun risque.
0: C'est faux. Alors, dans la plupart des cas, c'est pas grave, mais des fois, vous cliquez et hop, vous avez un virus qui arrive sur l'ordinateur. Ne cliquez pas encore une fois sur les liens dans les mails, dans les textos.
1: Et vrai ou faux, en cas d'arnaque, il est inutile de prévenir sa banque.
0: C'est faux. Prévenez la banque tout de suite pour bloquer un éventuel prélèvement. Il faut aller vraiment très très vite et puis qu'elle soit attentive à d'autres prélèvements possibles qui vont arriver dans les minutes ou les mois qui viennent.
1: Et puis, dernière question, Aude Razo, les arnaques aux investissements en crypto sont en forte hausse, vrai ou faux?
0: Vrai. Alors, c'est toujours un peu flou. C'est pour ça que ça piège beaucoup de monde et quelqu'un de lambda comme vous et moi peut se faire piéger très facilement.
1: Aude Razo, journaliste spécialiste anti-arnaque et fake news sur votre radio locale ici. Merci beaucoup en tout cas pour vos éclairages aujourd'hui. Alors, j'espère que vous y voyez plus clair, hein, vous qui nous avez écoutés. Sur ici pour réécouter l'émission, mais aussi toutes les autres, ça se passe sur ici.fr. La semaine prochaine, on va voir qu'on peut tout louer ou presque au quotidien pour faire des économies.

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1: L'Alsace, ce sont des villages pittoresques. Ils sont reconnaissables avec leurs maisons à colombages, les balcons ornés de géraniums, les nids de cigognes. Ces décors ont même inspiré Walt Disney dans La Belle et la Bête. Mais moi, c'est une découverte au cœur du vignoble à vélo que je vous propose. Et à la fin de cet épisode, vous découvrirez un cépage quasi inconnu comparé aux mythiques Riesling et autres Gewürztraminer. Peu de gens le connaissent et vous en ferez bientôt partie. Je m'appelle Maxime Dillinger, je suis animateur à Ici Alsace. J'ai l'habitude, quand je suis sur mon vélo, de m'arrêter en plein milieu des parcelles pour tendre l'oreille et écouter l'accent alsacien des viticulteurs. Ça me rappelle ô combien l'Alsace est une région vraiment particulière. Bienvenue dans Partir, Kaisersberg et Riquewihr, le vignoble alsacien à vélo. Notre point de départ, c'est Kaisersberg. KB, comme disent les Alsaciens. C'est l'un des lieux les plus typiques de la région. Depuis le tribunal, les reliefs se dessinent autour de nous et les rues deviennent de plus en plus étroites. Pour se repérer, le plus pratique, c'est d'emprunter la rue pavée, à gauche du tribunal. Cette rue, c'est celle du général de Gaulle. On l'appelle aussi Langgasse, grande rue en alsacien. Elle traverse tout le cœur historique. Pour vous rendre à Kaisersberg sans voiture, rien de plus simple. Prenez le train jusqu'à Colmar. KB est à 10 km seulement. Juste à côté de la gare SNCF, prenez un bus en direction de la vallée de Kaisersberg. Les horaires de semaine varient le week-end. Pensez à vérifier avant. Le voyage dure une trentaine de minutes. Descendez à l'arrêt Porte Basse. C'est justement ici que se trouve le point de départ de notre escapade, le tribunal. Avant d'aller louer un vélo, faufilez-vous dans la rue du Général de Gaulle et laissez votre regard caresser les façades colorées aux multiples formes et colombages. Dénichez les enseignes marchandes en fer forgé suspendues au-dessus de vos têtes. Elles foisonnent d'images contemporaines ou anciennes. On y voit des éleveuses d'oies, des potiers, des métiers disparus, mais aussi des vendeurs de glace ou de bretzel. Il fut un temps où la plupart des riverains ne savaient pas lire. Donc ces enseignes avaient une véritable utilité. Et certaines sont très élaborées. À vous de les déceler. Pour prendre la photo ou le selfie incontournable, celui qui vous rappellera indéniablement que vous étiez bien en Alsace, placez-vous au niveau du pont fortifié. C'est au bout de la rue principale, juste à côté de la porte de pierre. C'est littéralement l'une des plus belles vues de la cité médiévale. Une perspective idyllique entre petites rivières, maisons à pans de bois et une énorme dose de mignonnerie. Maintenant, poursuivons notre découverte. On commence par louer un vélo. Je vous recommande le prestataire Alza Cyclotour, à côté de la mairie. Sympathique et sérieux, comptez 25€ par jour pour un vélo mécanique et 45 pour un vélo à assistance électrique, ça peut être utile avec le petit dénivelé qui nous attend. Puis consultez le site alsaceavélo.fr, tout attaché, pour récupérer le circuit BL522. Ce nom, ce n'est pas celui d'un robot Star Wars, mais votre sésame pour découvrir le vignoble. Comme je vous ai promis, c'est parti pour une boucle de 25 km. On va traverser de magnifiques villages viticoles en serpentant à travers les rangées de vignes et les ruines de châteaux forts. Nous voici maintenant à Riquewihr, la perle du vignoble alsacien. C'est à un quart d'heure de vélo de Kaisersberg. C'est l'un des plus beaux villages de France. Certaines de ces maisons ont plus de 800 ans. Vous allez voir son fameux Dolder. Cette tour unique en son genre est un monument historique à la fois porte d'entrée et beffroi. Moi, ce que j'aime par-dessus tout, c'est contempler Riquewihr vu d'en haut. Ce que je fais, je pose mon vélo au pied de la tour des voleurs, En quelques minutes, je grimpe jusqu'à un point de vue à couper le souffle. De là, on domine les coteaux escarpés et on y aperçoit parfois même des cigognes. Le vignoble et la plaine d'Alsace s'étirent en arrière-plan jusqu'au massif de la Forêt Noire en Allemagne. Vous profiterez également d'une très agréable lumière. Cette lumière, ce terroir, c'est ce qui a fait naître ici l'amour de la culture de la vigne. Cet amour, c'est une des rares viticultrices de la région qui en parle le mieux. Elle s'appelle Anne-Cécile, du domaine Schmitt et Carrère.
2: Alors ici en Alsace, on a la plus belle diversité géologique de France, en toute objectivité. On a des granites, des schistes, des marnes calcaires, des alluvions. Ça nous permet de vraiment valoriser ce terroir à travers différentes cuvées. Nous, en Alsace, on a 7 cépages, donc 6 cépages blancs et 1 cépage rouge. Dans l'ordre de sucrosité, ce sera Sylvaner, Riesling, Pinot Blanc, Muscat, Pinot Gris et Gewürztraminer. Et le cépage rouge, ce sera le même qu'en Bourgogne, par contre, c'est le Pinot Noir.
1: Riegwihr est tellement belle qu'elle jouit d'une notoriété énorme, à tel point qu'en Asie, on en a construit une copie grandeur nature. En haute saison, ces rues et ruelles peuvent être particulièrement occupées. Je vous conseille de la visiter plus tôt le matin. C'est plus calme. Anne-Cécile n'a pas que repris la gérance du domaine. Elle y a aussi insufflé une dimension éthique forte de sens.
2: On a démarré la biodynamie en 2020. La biodynamie, c'est une méthode culturelle ancestrale qui pousse la réflexion un petit peu plus loin que la culture bio. Moi, quand je pose une bouteille de vin sur une table, j'ai envie de me dire, voilà, ça c'est mon vin, ça me reflète. Il y a toutes les émotions qu'on a voulu transmettre. Et le choix de la bio et de la biodynamie, en fait, ça fait vraiment partie intégrante de notre façon d'être, tout simplement.
1: C'est exactement ce que j'aime entendre quand je me rends chez les producteurs. C'est pour ça que j'achète directement mes bouteilles chez eux. Le domaine Schmitt et Carrère est emblématique des domaines alsaciens. Ils sont à l'intérieur des villages, protégés par les fortifications. L'accès se fait par la rue, c'est une aubaine pour pénétrer à l'intérieur des maisons traditionnelles et en découvrir tout le cachet.
2: J'ai reçu ce domaine de mes parents, qui l'ont reçu de mes grands-parents, et ça remonte jusqu'au XVIe siècle. La tradition nous imposerait en fait, de transmettre les exploitations de père en fils. Mais moi, je suis la deuxième fille d'une fratrie de 3 sœurs et je voulais pas voir le travail de mes parents sacrifié. Pour nous, quand on était petites, le mercredi après-midi dans les vignes, c'était une punition. Et en fait, j'ai découvert assez rapidement que d'aller dans les vignes, c'était la meilleure des thérapies du monde.
1: Poursuivons notre itinéraire. Vous vous rappelez le circuit BL522. Direction maintenant Ribeauvillé. Passant à travers les parcelles de vignes, la vue y est extraordinaire. De Riegwihr à Ribeauvillé, comptez 25 minutes de vélo. Il n'y a que 5 km à parcourir, mais il y a une centaine de mètres de dénivelé. À mi-chemin, vous trouverez l'adorable commune du Navire. Vous trouverez la fontaine Sainte-Une. Et il y a même un espace abrité pour faire un pique-nique. Profitez-en.
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1: Nous voici à Ribeauvillé. Plus grande que Riegwihr et Kaisersberg, elle conjugue à merveille un patrimoine très riche, typiquement alsacien, une nature foisonnante et une gastronomie hors pair. C'est un des hauts lieux des grands crus d'Alsace, le Geisberg, le Kirchberg et l'Osterberg. Si vous voulez les goûter, je vous recommande 2 adresses, la maison Trimbar et la maison Jean-Sip. Elles sont parmi les plus réputées et elles sont très proches du centre. Vous y serez en 2 coups de pédale. Vous vous souvenez au début de l'épisode, je vous parlais d'un autre cépage moins connu que le mythique Riesling et Gewürztraminer. Eh bien, il s'agit de l'Auxerrois. Une merveille. Il n'est pas originaire d'Auxerre en Bourgogne, mais bel et bien du nord-est de la France. C'est une toute petite production et il se distingue par son nez assez fruité et une texture plutôt ronde et légère. C'est mon préféré. L'Auxerrois se marie divinement bien avec une autre grande spécialité de la région, le Münster. C'est un fromage à saveur plutôt forte et à l'odeur, disons plutôt, puissante. Il vient épouser les notes mielées et florales de l'Auxerrois. Le résultat est tout simplement magique. Conseil d'amateur. Pour un accord optimal, préférez un minster plutôt jeune, c'est encore meilleur. Dans notre escapade vinicole à vélo, jouez le jeu à fond et dormez chez un viticulteur. Préférez le label vigneron pour choisir votre hébergement. C'est un label qui distingue les établissements qui offrent des expériences autour du vin, avec l'assurance d'une bonne qualité d'accueil. Ils sont nombreux en Alsace et les prix commencent aux alentours de 80 euros. Si vous avez encore un peu de temps devant vous, j'ai une dernière idée. On va suivre un atelier d'œnologie. Nous sommes maintenant à Mittelwihr. En roulant bien, c'est à une vingtaine de minutes de Ribeauvillé. Ici, c'est le domaine Specht. Il nous propose une initiation complète à l'art de la dégustation. Ce que j'aime chez Thibaut Specht, c'est qu'avec lui, vous pourrez presque tout comprendre. Le fait qu'il m'explique les techniques de dégustation de façon simple et pédagogique m'a mis à l'aise. J'ai même découvert des capacités olfactives que je ne connaissais même pas.
4: De manière générale, chacun a des goûts différents parce qu'on a un passé qui est différent, donc on n'a pas les mêmes souvenirs. Régulièrement, j'ai des jeunes femmes qui me disent qu'elles adorent les vins sucrés. Puis finalement, après cette expérience, elles se rendent compte que c'est plutôt le côté fruité qu'elles aiment. Et par exemple, un muscat, pour elles, c'est génial.
1: Sucré ou fruité, on n'oublie pas qu'avant tout, c'est la modération qui a meilleur goût. C'est maintenant le moment de compléter notre boucle et de retourner à Kaisersberg. Pour cela, il vous suffit de pédaler une bonne vingtaine de minutes en zigzagant à travers le vignoble. C'est très agréable et il y a peu de dénivelé. C'est le moment idéal pour contempler les énormes nids de cigognes perchés sur les toits. Mais ça, vous le verrez quand vous viendrez.
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0: Les jolis mots d'Eddie Mitchell ce dimanche matin pour bien commencer la journée à l'écoute de votre radio ici. Bonjour à vous et soyez les bienvenus.
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0: Dimanche 23 août, ça va à vous ce matin? Prends encore un petit peu le temps de savourer l'été ensemble. Et aujourd'hui, on fête les roses. Bonne fête à toutes les roses qui se réveillent avec nous ce dimanche matin. Et voici l'équipe d'ici matin qui vous accompagne jusqu'à 7h. Nous avons Guy Registe à la rédaction en chef. C'est Diana à la réalisation de l'émission. Au standard, pour vous accueillir comme il se doit, c'est Dylan au 0810 055 056. Et pour l'actualité de ce dimanche 23 août, c'est vous, Valentin Bertrand. Bonjour Valentin.
2: Bonjour Louis, bonjour à tous.
0: Ce matin, Valentin, eh bien, on donne la parole aux habitants de Savoie privés d'eau du robinet.
2: Et la faute à la présence d'uranium, pas très rassurant pour certains, mais surtout très contraignant au quotidien.
0: L'actualité à vos côtés, c'est maintenant.
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0: Très bon dimanche et bon réveil à l'écoute de votre radio ici. Il est 6h. 6h, c'est parti pour le tour de l'actualité à vos côtés, Valentin. Les robinets coupés dans deux communes de Savoie après la découverte d'uranium dans l'eau.
2: Et l'interdiction dure depuis un mois pour les habitants de La Chapelle, rejoints depuis vendredi par le village voisin des Chavannes, tous deux situés en Maurienne. Et si les dangers liés aux activités nucléaires sont écartés, les habitants que vous avez rencontrés, Linda Rousseau, pour ICI Pays de Savoie, sont pour certains inquiets, mais surtout dans l'attente d'une vraie solution plus pérenne.
3: Des bouteilles d'eau partout sur les tableaux, sur les sols des cuisines. Dans le village des Chavannes, l'interdiction de boire de l'eau du robinet est très récente.
4: C'est ce qu'on m'a distribué, donc c'était 1,5 litre par jour par personne.
3: Pour l'instant, pas de problème pour cette habitante au niveau de l'organisation. C'est plutôt les risques sur la santé qui l'inquiètent.
4: On ne sait pas trop depuis quand ça dure, ce que ça engendre sur la santé des personnes ou des animaux. J'ai un chien, un chat, eux aussi, normalement, ils boivent l'eau du robinet. Donc là, maintenant, je leur mets de l'eau en bouteille.
3: Une nouvelle qui concerne aussi les habitants de La Chapelle, située juste à côté des Chavannes, même si la présence d'uranium est bien connue dans le massif de la Lozière qui domine les deux villages. Charles Costel est l'ancien maire de La Chapelle.
5: C'est un massif granitique et dans les sols granitiques, il y a de l'uranium. C'est pas d'aujourd'hui, hein. Maintenant, il y a des nouvelles normes européennes qui imposent de

0: mercredi à jeudi. D'autres tags antisémites et sexistes sont apparus sur la façade d'une école, sans lien pour le moment entre ces deux affaires.
1: Il doit dire s'il se lance ou non dans la course à l'Elysée.
0: Raphaël Glucksmann est l'invité ce soir du JT de TF1, la fin du suspense pour le leader du parti Place Publique. Il avait promis d'acter sa décision à la fin de l'été après un Tour de France. Il doit aussi confirmer sa participation à la primaire organisée par le Parti Socialiste et quelques partis alliés. Année présidentielle ou pas, la même inquiétude revient pour le gouvernement sans majorité à l'Assemblée. Comment faire passer un budget cet automne? Le Premier ministre prépare donc le terrain dans une lettre de 4 pages. Sébastien Lecornu met en garde députés et sénateurs. Hélène Terzian.
2: Attendre l'élection présidentielle, c'est choisir le désordre. Sébastien Lecornu prend les devants alors que monte la petite musique d'un rejet du budget et avec elle la menace d'une censure. Aux oppositions, tenter de remettre à plus tard, après l'élection reine, la construction d'un budget, le Premier ministre alerte sur une hausse des taux d'intérêt qui pèserait durablement sur l'État, mais aussi, dit-il, sur notre économie. Sans budget, il faudrait passer par loi spéciale, coûteuse, d'après un récent rapport de l'Inspection générale des finances. Ce serait amputé d'emblée, avertit Sébastien Lecornu, le prochain quinquennat de plusieurs mois d'action. Il rappelle au contraire que le budget pourra immédiatement être rectifié par la prochaine majorité. Encore faut-il qu'il soit voté. Et pour cela, il prendra le temps qu'il faut pour le compromis, quitte à prolonger les débats de quelques semaines. Pas de quoi pour autant renoncer à des orientations claires. Ce ne sera pas, dit-il, un budget de non-choix.
0: Et avant cette rentrée politique, les grands retours de vacances se poursuivent. Aujourd'hui, toute la France est en orange sur la carte de Bison Futé. Ça s'annonce compliqué dès la fin de matinée en remontant du sud-est et entre la Normandie et l'Île-de-France.
1: C'est une occasion rare de voir la star des parquets Victor Wembanyama jouer en France.
0: Et il y a comme un air de JO de Paris aujourd'hui à Orléans où Wemby et les Bleus du basket vont affronter ce soir la Serbie. Match de préparation avant les qualifications pour la Coupe du Monde l'été prochain, Xavier Monferrand.
3: Il peut s'attendre à un accueil des plus chaleureux. Victor Wembanyama, 10 000 supporters des Bleus attendus à Orléans, meilleure affluence du basket français. L'endroit idéal pour des retrouvailles et pour porter à nouveau ce maillot des Bleus, plus important encore à ses yeux que celui de son équipe des Spurs.
4: Il est plus fort parce qu'il se porte sur des échéances beaucoup plus courtes. L'intensité d'une édition de JO, c'est une histoire de semaine. C'est des choses qui se jouent dans le moment, comme présent. On sait très bien qu'il y a très peu de matchs dans une carrière internationale. Donc chacun compte vraiment.
3: Spectacle garanti sur le terrain, d'autant qu'en face ce soir, Victor Wembanyama va retrouver l'autre géant de la NBA, le Serbe Nikola Jokic, élu 3 fois meilleur joueur du championnat nord-américain ces dernières années. Un duel qui promet, mais difficile de les départager pour l'arrière tricolore Evan Fournier.
5: De par son jeu, Victor fait plus ovni par rapport à ses qualités physiques. C'est vrai que Victor il fait des choses que personne d'autre au monde ne peut faire. Il est très très loin du produit fini que peut être Jokic par exemple.
3: Nikola Jokic et la Serbie ont remporté la première manche à Belgrade jeudi soir. Les Bleus ont donc l'occasion de prendre leur revanche à Orléans, même si le plus important reste à venir, les 2 matchs de qualification à la Coupe du Monde la semaine prochaine à Paris contre la Slovénie et en Suède.
0: Et le match du jour se joue à guichet fermé.
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0: On jette tout de suite un œil dans le ciel, Louis Raspail, oui, avec le soleil qui répond présent.
1: Du soleil, effectivement, il y en aura ce dimanche 23 août et puis sur la quasi-totalité du pays. Mais il y a un petit mais tout de même, quelques perturbations orageuses attendues au cours de la matinée, notamment au-dessus du Cantal et de la Gironde. Du soleil pour la moitié sud, alternance tout de même entre nuages et éclaircies ce matin pour la moitié nord et des températures, elles, qui restent et qui flirtent autour des 20 degrés en milieu de matinée à Lille et Metz, par exemple. 16 degrés à Dijon, on relèvera 18 degrés. Chambéry, 18 degrés également. Toulouse, 23 degrés. Marseille et Nice, ce matin, 26 degrés. Cet après-midi, pas de changement dans le ciel. Des perturbations qui gagnent tout de même quelques kilomètres de terrain de la Gironde et qui vont aller s'étendre un petit peu jusqu'aux îles et Vilaines. Et pour les maximales, ce dimanche après-midi, elles seront très agréables. 24 degrés dans le nord pour la maximale à Rennes. 30 degrés dans le sud à Montpellier. Et un petit mot de vigilance tout de même à celles et ceux, vous l'avez dit Valentin, qui prendront la route aujourd'hui. C'est orange sur l'ensemble de la carte dans le sens des retours. Prudence donc et bonne route comme d'habitude à l'écoute de votre radio ici.
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1: Ah, une chanson. Celle-ci, Valentin, elle met de bonne humeur.
0: Ah ben,
1: elle
0: donne complètement le sourire pour démarrer un dimanche.
1: Voyez, on arrive et hop, vous commencez vos premiers pas de cette belle journée avec nous. Et en musique, voici pour vous Supertramp avec It's Running Again à l'écoute de votre radio. Bon réveil.

0: Supertramp avec It's Raining Again. Bon, je vous l'accorde, c'est pas vraiment vraiment circonstance, puisque c'est tout de même du soleil qui vous attend ce dimanche, mais ça donne le sourire et ça permet de commencer ce dimanche sur un temps enjoué. Ici, c'est votre radio de l'été et de votre week-end. 6h10, bonjour à vous, soyez les bienvenus.
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0: C'est encore les vacances, oui, peut-être le week-end, je vous l'accorde, mais sur des aires de vacances, et les vacances ont du bon aussi pour notre forme, puisqu'on marche davantage, on sort, on prend l'air, on bouge, et souvent même en plus sans s'en rendre compte. Mais Valentin, eh bien avec la rentrée qui approche, comment éviter justement de perdre toutes ces bonnes habitudes?
2: La meilleure solution, j'ai envie de vous dire, c'est surtout de ne pas changer tout du tout au tout, quoi. Tiens, une petite marche après le repas, quelques exercices à la maison, l'important, en fait, c'est sûrement de continuer, de rester en mouvement.
0: Et ça tombe très bien, puisque comme vous dites, c'est notre coach Nordinatab. Il pense comme vous ce matin, il a préparé deux idées très simples, des exercices à pouvoir refaire à la maison et garder justement tous les bénéfices des vacances, et ce, même après la rentrée. Explication à ses côtés à 6h15, et puis dans les prochaines minutes, le retour de la musique avant 6h30. Avec Elton John et Kikini, bien sûr. Don't go breaking my heart, c'est pour vous. Juste avant 6h30, restez bien avec nous, puisque tout de suite, il est 6h12 et place à l'info de nos territoires. Et ce matin, direction l'Isère, sur une aire d'autoroute où une famille a mis ses vacances entre parenthèses pour retrouver son chat.
2: Une famille originaire de Versailles, près de Paris, sur la route direction la montagne, quand leur chatte, Chanel, s'enfuit lors d'une pause sur une aire d'autoroute près de Lyon.
0: Oui, Chanel, 1 an et 10 mois, on est le 8 août, il fait très chaud, la famille voulait simplement lui donner à boire. Mais dès que la portière s'est ouverte, le chat s'est fait la malle. Et là, impossible pour la famille de repartir sans elle.
2: Elle a donc loué une chambre près de cette aire d'autoroute, organisé des recherches avec l'aide de bénévoles et d'associations locales.
0: Et pendant plus de 10 jours, tenez-vous bien, ils ont quadrillé le secteur, installé des dispositifs, suivi des pistes avant, malheureusement, de devoir rentrer en région parisienne. Mais les recherches, elles, figurez-vous, elles continuent encore ce week-end. Heureusement. Alors, si vous êtes de passage ce dimanche sur les aires de repos autour de Bourgoin-Jallieu, ouvrez l'œil, donnez-leur un petit coup de main. On vous a mis, bien entendu, la photo de Chanel qui est à retrouver sur notre site, ici.fr. On croise les doigts, bien entendu, pour que cette famille retrouve son chat le plus rapidement possible. Une histoire touchante et on espère vous annoncer de bonnes nouvelles très bientôt, signée par nos confrères d'ici Isère.
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0: 6h13, avant de retrouver notre coach sportif ce matin d'Ordinatab, qui va justement nous donner quelques exercices à mettre en place pour garder la forme après la rentrée. Tout de suite, l'on profite d'une belle histoire, et ce, en chanson, avec l'une des nouveautés de l'été, aux côtés de Manon Lisa, qui nous raconte l'histoire de son petit pêcheur.

0: Très bon réveil à l'écoute de votre radio ici. C'était Manon Lisa, l'une des nouveautés de l'été avec son petit pêcheur. Et l'été est passé vite et puis la rentrée, elle approche. Et justement pour garder la forme pour cette rentrée, eh bien on va retrouver tout de suite notre coach sportif Nordine Attab. Et il est là. Bonjour Nordine.
1: Bonjour à tous.
0: Alors ce dimanche, dans votre chronique 2 minutes pour être en forme, eh bien vous allez nous donner quelques conseils pour justement garder la forme avec la rentrée qui approche très rapidement.
1: On a souvent tendance à penser que tout s'arrête avec la rentrée. Et pourtant, ce serait dommage de perdre tous les bénéfices acquis pendant les vacances. La bonne nouvelle, c'est qu'il n'est pas nécessaire de continuer exactement comme cet été. L'essentiel est de conserver quelques habitudes toutes simples. On débute par un premier exercice, juste de la marche, après le repas. Après le déjeuner ou le dîner, prenez l'habitude de marcher une douzaine de minutes, comme lorsque vous étiez en vacances. Pas besoin d'aller vite et l'objectif est simplement de remettre le corps en mouvement. Et vous pouvez même croiser avec un exercice. Par exemple, on attaque de la marche. Allez, le repas était bon, je digère et je marche. Et ensuite, alors que je vois un banc, je peux venir faire 10 flexions de jambes durant lesquelles je viens m'asseoir sur le banc et je me relève. Et ensuite, je continue à marcher. Et ainsi de suite. Par exemple, lorsque je recroise un autre banc, je fais un autre exercice. Et vous pouvez effectuer cet exercice durant 10 minutes.
0: Donc, il ne faut pas chercher à reprendre une activité sportive intense dès septembre.
1: Exactement. La meilleure activité physique est souvent celle qu'on est capable de maintenir dans le temps. On continue avec un deuxième exercice du gainage classique. Vous vous placez par terre à quatre pattes en appui sur les mains, les genoux et les orteils. Et ensuite, vous relevez les genoux pour maintenir le corps bien aligné, quasiment parallèle au sol. Vous serrez les fessiers et les abdominaux. Et à partir de là, soit vous maintenez 10, 20 ou 30 secondes, ou vous pouvez même effectuer un mouvement de gainage dynamique qu'on appelle, c'est-à-dire que vous allez ramener le genou droit près de la poitrine, vous revenez en position initiale et vous alternez. Et vous pouvez effectuer 3 séries de 10 répétitions. Et durant cet exercice, vous allez solliciter notamment la sangle abdominale, mais également les hanches et bien entendu la coordination. Gardez en tête que les vacances nous rappellent surtout une chose essentielle. Nous sommes faits pour bouger. Alors, à la rentrée, ne cherchez pas à tout modifier. Allez, à vous de jouer.
0: Merci beaucoup Nordine pour ces conseils et pour continuer de bouger comme d'habitude à vos côtés. On retrouve votre chronique 2 minutes pour être en forme qui est disponible dès maintenant en podcast sur notre site ici.fr et sur l'application ici 6h19. Dans les coulisses TV ce matin, on fête les 35 ans d'une émission devenue culte E égale M6 avec Mac Lesguy qui va nous raconter les secrets et les souvenirs de cette aventure scientifique incroyable. Rendez-vous juste après la musique d'ici aux côtés de Johan Rock et pour l'heure vous profitez d'Alain Souchon qui nous rejoint. C'est déjà ça pour vous réveiller ce dimanche matin.

0: Alain Souchon avec... Eh mais c'est déjà ça l'écoute de votre radio ici à la maison, fraîchement réveillée. Tout de suite, vous allez retrouver Johan Rock avec de nouveaux Coulisses TV à 6h22.
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0: Johan Rock nous rejoint ce dimanche matin. Bonjour Johan. Ce dimanche, eh bien, vous nous emmenez justement dans les coulisses de l'émission scientifique culte de M6 qui fête cette année son anniversaire.
2: 35 ans. E égale M6, c'est l'une des plus anciennes émissions de la chaîne. Alors qu'à la télé, les programmes du genre ne se bousculent pas au portillon, cette émission familiale a pour vocation la vulgarisation des phénomènes scientifiques et de leurs impacts sur notre quotidien.
3: Bonjour. Professeur Bichalet.
4: Oui.
3: Enchanté. Mec Lesby. Professeur, vous êtes grand médecin du sport. Est-ce que le fait que je ne fasse pas de sport a des répercussions sur tout mon organisme?
4: Oui, bien sûr. Le fait de faire du sport va avoir une répercussion sur le cœur, sur la respiration.
2: Si depuis sa création, la promesse de l'émission a toujours été que quel que soit son âge, petit ou grand, on a toujours quelque chose à apprendre. Avec le temps, la ligne éditoriale du magazine a pourtant bien évolué, comme l'a expliqué son animateur Mac Lesguy.
5: Alors ce qui a vraiment beaucoup changé, c'est notre manière d'aborder la science. Quand on a démarré, on l'abordait de manière assez conventionnelle. Pour nous, la science, c'était la recherche, la lune, les robots, le monde de demain. Et puis, on s'est aperçu que en France, il y avait tout un pan de la science qui était négligé. C'est la science qui s'intéresse à notre quotidien, à notre corps, nos aliments, à notre santé. Ce sont des sujets qu'on a commencé à traiter dans les années 2000, et on s'en est fait en quelque sorte une spécialité. E=M6, c'est vraiment comment la science décrypte notre quotidien et le monde qui nous entoure.
2: Et c'est en regardant E=M6 qu'on se rend compte à quel point tout dans notre vie est régi par la science. Bronzer, digérer son petit-déj ou traquer les acariens en passant l'aspirateur, au quotidien, la science a réponse à tout. Tiens, au fait, après 35 ans d'existence, y a-t-il encore un thème que Mac Lesguy n'est pas encore abordé et dont il rêverait de consacrer un prochain numéro?
5: Alors, ce n'est pas un secret, les dirigeants d'M6 sont au courant. Moi, s'il y a bien un mystère qui me fascine, ce sont les techniques de construction de la grande pyramide, la pyramide de Khéops. Et ça fait des années que j'essaie de faire une émission avec des moyens en allant sur place pour expliquer les dernières hypothèses qui ne sont pas des certitudes sur la construction de ce monument extraordinaire. Et on lutte encore véritablement sur l'explication des moyens qui ont été mis en œuvre pour construire ce chef-d'œuvre. Il y avait comme des ingénieurs extrêmement doués au deuxième millénaire avant notre ère. Typiquement, voilà un sujet que j'adorerais traiter dans E=M6.
2: Jusqu'à la fin de l'été, tous les dimanches, vous retrouvez un inédit de E=M6 sur la chaîne YouTube de l'émission, avant le retour de Mac Lesguy à la rentrée, chaque dimanche, 20h40 sur M6.
0: Merci beaucoup, Johan Rock, avec vos coulisses TV. On vous retrouve demain, 6h25, dans 5 minutes, Valentin, le retour de l'actualité.
6: Et j'espère que vous avez prévu les bottes, Louis.
0: Ah.
6: On part dans les Salins d'Aigues-Mortes, dans le Gard où la mauvaise météo, a fait perdre 250 tonnes de sel au paludier qui s'active donc pour tenter de rattraper cette saison.
0: C'est l'info du jour et on en parle à vos côtés à 6h30. Dans un instant, votre horoscope de ce dimanche à 23 août, aux côtés de Catherine Viguier. Figurez-vous que c'est la journée des Verseaux aujourd'hui. Horoscope signe par signe, juste après la musique d'ici qui vous réveille. Elton John, Kiki D, Don't Go Breaking My Heart.

0: Elton John et Kiki Dish avec Don't Go Breaking My Heart à l'écoute de votre radio ici avant les infos de 6h30. Eh bien, il est l'heure de regarder ce que les astres vous réservent ce dimanche avec l'horoscope de Catherine Viguier. Bonjour Catherine, on reparle encore d'une opposition dans le ciel.
1: De celle de la Lune au Capricorne à Mars au Cancer.
2: Bélier, entre votre vie de famille et vie de travail, des émotions fortes que vous avez du mal à verbaliser.
3: Taureau, il faut sans doute gagner en liberté vis-à-vis d'un lieu, d'une personne, vivre votre vie à vous.
4: Gémeaux, c'est côté argent que ça se situe et que ça s'oppose, et ce sera à vous de décider.
5: Cancer, vous serez très actif, oui, mais gare à ne pas froisser quelqu'un, vous le regretteriez ensuite.
6: Lion, la seconde partie d'année est décisive, 2027 aussi. Elle signe une nouvelle phase de vie, une belle période en vue.
7: Vierge, l'heure est au bilan personnel, intime. Vous sentez-vous en accord avec vous-même?
8: Balance, vous parviendrez à vos fins et ce soir, ça se précise, c'est du sérieux.
9: Scorpion, le plaisir sera de partager de bons moments et de bonnes choses en bonne compagnie.
10: Sagittaire, alors il faut revoir quelque chose, prendre des distances avec une personne peut-être.
11: Capricorne, le climat pourrait s'améliorer sur le plan relationnel, mais bon, restez vigilant et adaptable.
12: Verseau, et si vous preniez un peu plus le temps de vivre, de faire un vrai pas de côté si nécessaire.
13: Poisson, vous avez des objectifs et aujourd'hui on vous éclaire, on vous conseille.
14: Et pour nous tous, l'envie de tout changer, enfin au moins un truc dans notre existence.
0: Merci beaucoup Catherine Viguier, horoscope que vous retrouvez dès à présent signe par signe sur votre application ici. Il est 6h30, tout de suite l'actualité en France et dans le monde en 90 secondes. C'est avec vous Valentin Bertrand.
15: Attendre l'élection présidentielle, c'est choisir le désordre. La mise en garde de Sébastien Lecornu dans une lettre adressée aux députés et sénateurs. Le Premier ministre les presse de ne pas bloquer les prochaines discussions sur le budget 2027 au risque de creuser le déficit de l'État. Le débat prévu cet automne doit porter sur les économies importantes souhaitées par le chef du gouvernement, mais pas encore détaillées. Les vendanges qui virent au drame à Vaux, en Beaujolais, au nord de Lyon, un adolescent de 17 ans est mort hier, écrasé par le retournement d'une remorque de tracteurs. 9 autres vendangeurs sont également blessés, dont 2 dans un état grave. À nouveau, beaucoup de vacanciers sur la route du retour. Aujourd'hui, la journée est classée orange par Bison Futé. Les premiers ralentissements sont attendus dès la fin de matinée. Pour prévoir vos prochaines vacances, sachez que la Toussaint, le 1er et le 8 mai, tombent des samedis et des dimanches. Pas de week-end prolongé donc. Vous retrouvez par contre toutes les dates bien utiles et aussi les vacances scolaires en une de notre site ici.fr. Et puis le bel été des cinémas, 4 500 000 tickets vendus en moyenne chaque semaine. Des chiffres propulsés par un programme riche, plus de 6 millions d'entrées pour le nouveau Spider-Man ou encore l'Odyssée revisité par Christopher Nolan et 5 millions cumulés pour les deux volets de la bataille de Gaulle.
0: 6h31, on chausse les bottes à présent, direction les Salins où la course contre la montre est engagée pour ramasser le sel.
15: À Aigues-Mortes, la récolte n'a repris que depuis 10 jours après 2 semaines de coupure fin juillet. Les orages ont rendu l'eau trop douce, résultat 250 tonnes de sel perdues. Alors on s'active pour rattraper la saison, comme vous l'avez constaté Marie Quetta, avec votre micro ici Garlozère.
16: Casquette, lunettes, 12 paludiers, les pieds dans l'eau depuis 6 heures du matin.
17: Commencer à la fraîche, c'est quand même bien agréable. Le vent de la mer, il rafraîchit pas mal aussi.
16: Ulysse, 22 ans, pousse l'eau avec sa pelle. Étudiant en photo à Arles, il est revenu pour l'été sur ses terres natales.
17: On a des bouteilles d'eau à disposition, du coup, on s'abreuve beaucoup. Et sinon, l'ombre, dès qu'on peut, on a un petit algéco là-bas. Mais ouais, c'est peut-être un peu la condition la plus dure du métier.
16: Mais chaleur et soleil valent mieux que pluie et vent lors d'un orage. Celui du 25 juillet a figé la récolte pendant 2 semaines.
17: Dès qu'il y a un petit peu d'air et que le soleil y tape, on voit clairement les cristaux qui sont en train de se former, même physique, et on fait tout à la pelle, qu'on fait des montagnes de sel.
16: Sur des clayettes, sorte de palettes.
17: Et après, il y a une grue qui vient le récupérer pour mettre dans des big bags qu'on conditionne après à côté de l'usine.
16: Un big bag, un gros sac, c'est une tonne. L'objectif, c'est 30 par jour.
17: On ne peut pas trop faire plus pour des questions logistiques, la grue qui ne peut pas porter plus, etc.
16: Mais Alain Bertolo, le chef de production venu observer ses équipes, maintient l'objectif initial.
18: On avait un objectif de 1500 tonnes. À aujourd'hui, on est aux alentours de 800 tonnes. rattrapement. Ça va être rattrapable en fonction de la climatologie, bien évidemment. Et on va repousser la fin, on va travailler les premières semaines de septembre.
16: Il est midi, les paludiers montent dans le camion direction le cabanon. Ils ont une heure pour manger avant de rechausser leurs bottes.
15: Et on l'a bien compris, c'est donc la météo, le patron. Justement, lui, qu'est-ce que ça donne pour aujourd'hui?
0: Eh bien, la météo est belle aujourd'hui, ce dimanche, et sur la quasi-totalité du territoire français. Même, il y a même, si on aura quelques nuages, c'est pas la dominante du jour partout, mais des nuages qui vont alterner avec quelques éclaircies. C'est le cas notamment dans le nord, avec, quelques perturbations, nous dit Météo France, annoncé au cours de la matinée, notamment au-dessus du Cantal et de la Gironde. Ailleurs, c'est du soleil, vous allez pouvoir profiter tout de même d'une belle journée, des températures, elles, qui restent agréables en milieu de matinée. À Lille et Metz, 16 degrés, Dijon, 18 degrés, Chambéry, 18 également, pour Toulouse, 23 degrés, Marseille et Nice, 26 degrés. Cet après-midi, pas de gros changements dans le ciel, on va conserver cette alternance entre nuages et éclaircies et des perturbations, elles en revanche, qui gagnent du terrain de la Gironde à l'Ille-et-Vilaine. Pour les maximales, ce dimanche après-midi, 24 degrés dans le nord, à Rennes, et 30 degrés dans le sud, à Montpellier.
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0: 6h34 en vacances. C'est vrai qu'on a tendance un petit peu à débrancher. Et c'était déjà chanté en 84 par France Gall. Des paroles écrites par Michel Berger. Débranche sur votre radio ici pour commencer ce joli dimanche. Dimanche d'été tout de même. Bon réveil et bon café avec nous. C'est un plaisir de vous accompagner. On est ensemble jusqu'à 7h.

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1: Avec France Gall débranche pour commencer ce dimanche. Et là maintenant, ça y est, on rembranche, on rebranche, on y va, 6h38. 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
1: 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Bonne chance à toutes et tous ce dimanche matin. Avant les infos de 7h, eh bien, le retour de la musique avec un vent italien qui va souffler sur votre radio ici.
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1: Avec Paolo Conte, via con me, qui accompagnera ce soleil ce dimanche dans quelques instants. Mais tout de suite, il est 6h39. Place à votre chronique, Valentine. Souriez. Vous êtes filmé dans votre copropriété. Ce dimanche, dans Vie numérique, Vie privée, Valentine, on parle de la vidéosurveillance chez nous ou sur notre lieu de vacances.
5: Seules les parties communes peuvent être filmées. Parking, local à vélo, hall d'entrée, cour, porte de l'ascenseur. Si l'intérieur de votre logement apparaît dans le champ de la caméra, il doit être flouté, c'est la loi. Votre vie privée et celle de vos voisins doit être protégée. Interdiction donc de filmer les balcons, terrasses et encore moins la fenêtre d'un appartement, comme d'installer une caméra sans en informer les habitants de l'immeuble et tous ceux qui pourraient passer dans son champ, un livreur ou le facteur par exemple. Il est donc également obligatoire d'installer un affichage, un panneau, un autocollant, peu importe, pour signaler que le lieu est placé sous vidéosurveillance, sauf s'il s'agit bien sûr d'une fausse caméra, mais le message ajouté à sa pose est bien plus dissuasif.
1: Et Valentine, qui est-ce qui peut regarder ces images ?
5: Tous les habitants de la copropriété ne peuvent pas y avoir accès. Question évidente de sécurité, explique la CNIL, la Commission nationale de l'informatique et des libertés. La gestion des enregistrements doit forcément être restreinte pour empêcher vos voisins curieux d'espionner les autres, puisqu'il est interdit de se servir d'une caméra posée, par exemple, dans le hall de l'immeuble pour surveiller les allées et venues en temps réel. En général, la tâche revient aux syndics, aux membres du conseil syndical ou encore aux gardiens. Charge à ce responsable de la vidéosurveillance de s'assurer également de la suppression des images après un mois maximum. Les enregistrements ne doivent pas être conservés dans le temps. En revanche, la caméra peut tourner 24 heures sur 24, 7 jours sur 7, si tous les copropriétaires sont d'accord pour sa pose. Un seul résident ne peut pas décider d'installer un dispositif de vidéosurveillance. Ça se décide par un vote de l'Assemblée Générale des copropriétaires.
1: Merci Valentine Lettès. Et où est-ce que vous avez le droit, vous, de filmer ? Eh bien chez vous, Valentine vous explique tout dans une autre chronique disponible sur notre site ici.fr, page vie numérique, vie privée.
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1: Il est 6h42, en vous souhaitant à toutes et tous un excellent réveil avec nous ce dimanche matin. Et comme chaque week-end à cette heure-ci, vous commencez à avoir l'habitude, vous avez rendez-vous avec l'histoire, le meilleur des chroniques Voyage dans le temps proposé par Stéphane Bern. Et ce matin, eh bien, on voyage au temps de la radioactivité.
9: Il était une fois une journée sans soleil qui a fait toute la lumière sur un nouveau monde. Sans Caravelle et sans Christophe Colomb, plutôt une histoire d'atomes crochus. Paris, février 1896. Il fait gris, il pleut, bref, Paris quoi. Henri Becquerel, lui, est dans son bureau du Muséum d'Histoire Naturelle entre les ossements d'un tricératops et la cafetière. Depuis peu, tout le monde parle des rayons X de M. Röntgen. Ces rayons magiques qui voient à travers les objets. Fascinant. Becquerel veut comprendre, lui aussi. Il prépare ses petits travaux pratiques du jour. Il prend des sels d'uranium, les pose sur des plaques photo bien emballées dans du papier noir et les met au soleil. Mais alors, quel est le but de cette expérience, Jamie ? Eh bien, il pense que les sels ne brilleront que s'ils prennent un petit bain de soleil. Mais ce jour-là, Paris fait sa parisienne. Ciel bouché, zéro lumière. Tant pis. Il range tout dans un tiroir, on verra ça pour plus tard. Trois jours plus tard, il ouvre les plaques. Et là, surprise, elles ont noirci. Becquerel est scié. L'uranium a émis des rayons tout seul, dans le tiroir, sans soleil, sans rien. L'uranium dégage de l'énergie seule. Becquerel vient de découvrir, sans le faire exprès, la radioactivité. Un phénomène invisible, naturel, qui sort de certains matériaux. La trouvaille accidentelle la plus fascinante depuis la tarte tatin. Aujourd'hui, cette découverte éclaire encore nos vies. Des centrales nucléaires, aux rayons, à l'hôpital, elle est partout. Comme quoi, parfois, même un jour sans soleil peut faire rayonner le monde.
1: Merci beaucoup Stéphane, Voyage dans le temps, un nouvel épisode inédit pour vous demain matin. Il est 6h44, Valentin, et à la une de Rustica cette semaine, eh bien on continue de prendre soin de notre jardin, et ce matin, place aux fruits.
3: Mais oui, aux mûres, aux framboises, aux fraises, et en cette fin d'été, je vais vous dire, moi j'ai pas vraiment la main verte, pas mal de questions en tête sur voilà, comment est-ce qu'il faut tailler, arroser, ou au contraire surtout ne pas toucher, et ça tombe bien parce qu'on a des conseils, donc je tends bien l'oreille.
1: Oui, et bien effectivement, vous allez les avoir, vos réponses ce matin, c'est promis, je m'en charge personnellement avec Alain Delavie qui va nous rejoindre, directeur des rédactions de Rustica, que nous allons retrouver juste après ce formidable duo qui s'invite sur votre radio ici aux côtés de Pascal Obispo, Francis Cabrel, Il faudrait que pleuve l'amour.

0: Pascal Obispo.
1: Avec Francis Cabrel, 6h48 sur votre radio ici. Il faudrait que pleuve l'amour et de la pluie, il en faut pour prendre soin de votre jardin. Et c'est ce que nous allons faire ce matin.
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1: Ce dimanche, on continue de prendre soin de votre jardin. Après le désherbage, il est temps de s'attaquer aux fruits dans ce nouveau dossier à la une du magazine Rustica cette semaine. Et pour mener à bien cette nouvelle mission, j'ai le plaisir de retrouver Alain Delavie qui est avec nous, le directeur des rédactions de Rustica. Bonjour Alain.
4: Bonjour.
1: Alain, ce que je vous propose ce dimanche, c'est de faire un tour d'horizon du jardin en commençant, tiens, par nos ronces à mur. Est-ce qu'il faut plutôt les enlever ou au contraire, est-ce qu'il faut les arroser ?
4: Eh bien, il faut faire un petit peu de, il y a un peu de tout, il y a de la taille, il y a de l'arrosage, parce que les petits fruits ont besoin d'arrosage pour terminer leur dernière mise à fruits qui est en cours, mais aussi pour préparer les fruits de l'année prochaine. Donc, s'ils souffrent trop cette année, eh bien, ça pénalisera la production de fruits l'année prochaine. Donc, il faut bien les arroser. Et pour les ronces, un dernier conseil, vous avez eu des ronces et des tiges qui ont donné des fruits, soit complètement parce que c'était les tiges de l'année d'avant, soit simplement à l'extrémité parce que c'est les tiges qui se sont formées au printemps. Un conseil, coupez tout ce qui a donné des fruits, ça ne sert plus à rien pour la production des fruits à venir.
1: Ok Alain, merci pour ce premier conseil. Et tiens, cette fois-ci, on va s'attaquer à nos framboisiers. Est-ce qu'il faut les tailler, eux ?
4: Alors les framboisiers, c'est un peu pareil. Les tiges qui ont vraiment donné complètement, vous avez cueilli tous les fruits, eh bien ces tiges-là, vous les coupez à la base. Vous pensez aussi, comme pour les murs, à arroser, à nourrir un peu le sol, parce que ce sont des petits fruits très prolifiques qui produisent beaucoup et qui épuisent vite le sol. Donc si vous avez du compost, étendez en surface. En plus, ça fait comme un paillis. Et mettez un paillis par-dessus, ça leur fera du bien. Donc cette taille sur les fruits qui ont donné, arrosage, et paillage.
1: Et est-ce qu'on vient là aussi appliquer cette technique pour les fraisiers ?
4: Alors les fraisiers, eux, ils ont deux choses. Ils donnent des fruits, donc ils n'arrêtent pas de donner des fruits, mais là, on n'a pas de tige à couper. Par contre, ils donnent aussi beaucoup de stolons, c'est-à-dire des tiges avec des nouvelles feuilles. Et ça, ça épuise, ça fatigue beaucoup le fraisier qui doit continuer à produire des fleurs et des fraises. Donc, supprimez les stolons, sauf si vous les renouvelez, mais quand vous les coupez, vous faites des boutures avec. Pensez à bien arroser aussi, sans mouiller les fruits ni les feuilles. Et puis le fraisier, alors le framboisier et la mûre sont gourmandes, mais alors le fraisier encore plus, donc il appréciera si vous lui mettez une bonne couche de compost tout autour après un bon arrosage. Il en sera que plus joyeux et content, et vous continuerez à récolter des fraises.
1: Et il ne faut pas s'en priver. Merci beaucoup Alain pour ces conseils et pour continuer, vous le savez, de sublimer votre jardin. Je vous invite à lire ce dossier complet. Il vous attend dans votre magazine Rustica, disponible dès maintenant chez votre marchand de journaux. Alain, belle journée et puis on se retrouve la semaine prochaine.
4: Bonne journée, puis à dimanche prochain, oui.
1: 6h51, Willy Rovelli va nous rejoindre dans un instant avec sa revue de presse décalée sur l'actualité. C'est juste après la musique d'ici pour vous ce dimanche, aux côtés de Paolo Conte. Voici pour vous, Via Con Me. Bon réveil si vous nous rejoignez à l'instant.

0: Ici les 6h, le week-end avec Paolo Conte à l'écoute de votre radio. C'était Via Conme avec Valentin Bertrand. Valentin, je vous emmène une petite balade, non pas en Italie, puisque cela vous ferait bien trop plaisir.
1: Ah bah oui, quand même.
0: Mais
1: oui.
0: C'est encore mieux que l'Italie, puisque je vous emmène à Orléans ce matin.
1: C'est très chouette aussi.
0: Bah oui, discute avec Florence qui est en ligne avec nous. Bonjour Florence.
1: Bonjour Florence.
2: Bonjour, bonjour Louis, bonjour Valentin.
0: Florence, ça fait plaisir de vous avoir ce matin. Nous sommes dimanche, il est 6h55 et vous faites partie de celles et ceux qui œuvraient les dimanches. Et vous êtes beaucoup justement, vous êtes sur la route du boulot.
2: C'est ça.
1: Qu'est-ce que vous
2: faites? Je suis infirmière et je vais travailler au Château des Landes à La Ferté-Saint-Aubin. C'est un EHPAD que j'aime beaucoup. Enfin, j'ai le plaisir de travailler dans un château. Le cadre est magnifique. Voilà, ça se passe très très bien. Et je voulais mettre à l'honneur ce matin mon petit message. C'était l'équipe de nuit.
0: Que vous allez relayer.
2: Voilà, que je vais aller relever. Ils s'appellent Alix et Océane et elles sont superbes parce que elles ont un travail.
0: Vous êtes une formidable collègue, Florence, franchement. Vous aussi, vous faites des gros yeux.
1: Je vous veux bien comme collègue et on embrasse évidemment Alix et Océane et on pense bien à toutes celles et ceux qui travaillent comme elles de nuit.
0: Exactement. Et Florence, comme vous êtes une super collègue et que franchement vous en parlez avec le sourire, on vous offre votre pack de l'été ici pour bien terminer votre été. Vous avez un sac que vous allez pouvoir emmener partout avec vous, y compris au boulot pour prendre toutes vos affaires. À l'intérieur, on vient glisser un livre pour agrémenter. Tiens, votre petite pause lecture, pourquoi pas au boulot. C'est Recherche Lily, désespérément de Karen Pont, accompagnée de sa pochette de protection. Merci beaucoup Florence et puis on vous souhaite du coup, avec Valentin, une bonne journée.
2: Eh bien merci et puis bon courage à vous et puis merci pour ce présent parce que je vais en faire bon usage.
0: Ah, ça fait plaisir, merci Florence, à très bientôt. 6h56, il est là, comme chaque week-end, avec sa revue de presse décalée sur l'actu, c'est Willy Rovelli. Salut Willy.
3: Bonjour tout le monde. Et on commence avec notre Premier ministre Sébastien Lecornu, qui a révélé cette semaine que des personnes travaillant dans son ministère ont été écartées après des tests positifs de cocaïne. Marie, mais enfin, si t'es pas défoncé, comment tu veux supporter Sébastien Lecornu aussi? Il est malin, lui. Il est malin. Sébastien Lecornu, qui cherche toujours à faire des économies, pourrait envisager la piste d'un gel partiel des pensions de retraite. Ah bah oui, mais là, avec ces canicules, des retraités, il y en a de moins en moins. Faut faire vite, mon Sébinou, si tu veux leur faire leur poche. Vite. À la Trinité-sur-Mer, la maison de famille des Le Pen taguée en pleine nuit. Les Le Pen devront désormais dormir que d'un œil, comme papy. L'eurodéputé LFI Manon Aubry hospitalisé après une morsure de vipère. Chez LFI, ils sont anti-gouvernement, anti-riche, antisémite, mais ces couillons, ils sont pas anti-poison. Déclaration d'Alain-Fabien Delon, le fils d'Alain Delon, dans Paris Match cette semaine. J'ai mis dans le cercueil de papa son chat congelé Poupousse et un moineau congelé qu'il aimait beaucoup parce qu'il ramassait les animaux morts et les mettait au congélateur. Les Delons. Les Courgeaux du 7e art. Les congélateurs chez Alain Delon, c'est comme les congélateurs chez Picard, hein, sauf que les animaux n'étaient pas cuisinés. Alain-Fabien Delon déclare également qu'il a aussi mis dans le cercueil de son père le pistolet d'alarme avec lequel il dormait. C'est vrai que vers la fin, le seul coup qu'Alain pouvait encore tirer au lit, c'était avec son pistolet. S'il était resté de la place dans le cercueil de son père, je pense qu'Alain-Fabien y aurait aussi mis sa demi-sœur Anouchka. À Paris, un patient meurt lors d'une opération d'agrandissement du sexe. Bien, c'est quand même con qu'il y ait une couille dans une opération du pénis. Vu la taille de son sexe, il sera enterré dans un courte-paille. Heineken supprime 5000 emplois dans le monde. Je conseille à ces malheureux employés de déposer plainte. Après, je connais un bon avocat, Maître Canter. Selon une étude américaine, 72% des caddies de supermarchés testés présentent des bactéries fécales. Ah bah oui, mais bon, si les gens vont faire leurs courses chez Carrefour ou Intermarché. 4000 artistes français dénoncent le pillage en règle de l'IA dans le cinéma. Bon, c'est pourtant facile de faire la différence. Hein. Si cette année, Cadmerade fait un film qui marche, c'est que c'est de l'IA. Enfin, le saviez-vous? Cette semaine, Sophie Anneau a été la première femme française à s'aventurer dans le vide spatial. Juste après Ségolène Royal. Sauf qu'elle, on attend toujours son retour. Allez, passez un bon dimanche. Et à tout à l'heure midi.
0: Merci Willy, à tout à l'heure à midi. Willy vient déjeuner chez vous. Et merci à vous Valentin.
1: Merci
0: de passer à vos côtés. On vous retrouve dans quelques instants.
1: Dans une demi-heure pour l'essentiel de l'info en France et dans le monde.
0: Et tout de suite, avec le sourire, place aux équipes d'ici matin. Et bien entendu, ça se passe dans votre région.
4: Et nous sommes là au Pays Basque. Merci beaucoup à tous les deux et à tout à l'heure Valentin. Bonjour, bienvenue. Il fait plus doux qu'hier matin. 20 degrés, c'est ça
5: Un peu plus de 20 degrés. Je crois bien que oui.
4: 20 demi, c'est agréable ce matin. Allez Yannick est en petite tenue. Faut moins il a un t-shirt quand même. Hein. Bonjour Yannick.
6: Bonjour.
4: Oui, non, il n'est pas en pyjama, il y a un moment qu'il est levé, tout va bien, nous sommes tous bien réveillés.
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4: Et on a Rosine aussi au téléphone qui vous accueille ce matin. Bonjour, il est 7h. Et les infos de ce dimanche, c'est avec vous, Arantxa Kurushari, bonjour.
8: Bonjour Stéphane, bonjour à tous. Fin de parcours pour l'aviron bayonnais au Super Sevens de Biarritz. Les Bleus et Blancs s'arrêtent en quart de finale, lourdement battus 28-0 par Bordeaux-Bègles. Chez les hommes, c'est finalement Monaco qui remporte cette première étape. Après sa victoire en finale contre Toulon, 21-12. Chez les filles, le titre revient à Toulouse, qui bat Clermont 12-7 en finale. Mais le Super Sevens, ce n'est pas que la compétition. L'ambiance est presque aussi importante que les résultats sportifs et les Ulata. Pompon mot fluo à la main, Maïka, 10 ans, fait partie des supporters qui crient le plus fort. Mais ce que préfère la petite Toulousaine, c'est l'ambiance du Super Sevens.
9: Il y a de la musique, il y a plein de cadeaux, il y a des petits cartons avec des mots. Sur mon carton, c'est écrit « I love rugby ».
8: Et l'âme du Super Sevens, c'est aussi ses déguisements.
10: Moi, j'ai un chapeau cow-boy et je suis déguisée en joueur de l'UBB.
8: Alors, est-ce que les deux copines bordelaises préfèrent le rugby à 7 ou le rugby à 15?
10: Ah, ça n'a rien à voir. Quand tu viens au Sevens, souvent, c'est pour le fun. Parce qu'en fait, là, il y a plein de gens de plein d'équipes différentes qui se rencontrent, alors que quand vous venez sur un match de 15, en fait, vous n'avez que deux équipes.
8: Il y en a d'autres qui aiment aussi le rugby à 7.
11: Vous êtes là pour le rugby ou pour la bière?
12: Les deux. L'un va pas sans l'autre.
8: Et la défaite de Bayonne en quart de finale ne vient pas gâcher la fête.
12: C'est le petit point noir de la journée. Mais bon, on est là pour l'ambiance plus qu'autre chose. Bon, ça, on va finir champion de France au top 14 cette année, Bayonne, donc bon.
8: Voilà, les pronostics sont lancés. Et la deuxième étape du Super Sevens a lieu le week-end prochain au stade du Hameau à Pau. Puis place à la grande finale les 6 et 7 février de l'année prochaine à la Défense Arena de Paris. La mer nue aussi fait vibrer le territoire. Du côté d'Itchachou, le challenge du Trinquet Balaki a livré son verdict. Etcheverry et Luro n'ont pas vraiment tremblé en finale. Ils s'imposent largement 40-15 face à Siarouchta et Ougarté. Et ce dimanche matin, place à une autre finale,

0: Il y a un petit peu plus de choix cette année.
1: Et oui, depuis la réglementation contre les locations Airbnb adoptée en 2023 et l'encadrement des loyers de 2024, certains propriétaires doivent louer leurs biens des étudiants de septembre à mai pour pouvoir continuer à le louer aux touristes l'été. Jeanne loue des meublés depuis 20 ans sur la côte basque. Elle constate l'impact de la réglementation sur les studios proposés aux étudiants.
2: Depuis un an, les particuliers doivent obligatoirement louer leurs biens à des étudiants pour obtenir leur agrément de location pour la location saisonnière. De ce fait, il y a beaucoup plus d'appartements étudiants qui sont à la location, puisque ces propriétaires sont obligés aujourd'hui de les louer pour les étudiants afin de pouvoir louer en location saisonnière l'été à des tarifs autres. Effectivement, il y a plus de concurrence. Il y a aussi l'encadrement des loyers qui joue. Donc effectivement, c'est un peu plus compliqué. Ça se joue un petit peu sur la localisation, sur les places de parking. Et ce sont des gens qui louent en location de tourisme, qui améliorent leur habitat pour présenter un bien de qualité. Donc je pense que la qualité des biens vis-à-vis des étudiants, elle augmente.
1: Mais ces loyers restent bien au-dessus de ce que le Crous peut proposer. Généralement, c'est entre 550 et 750 euros. À Biarritz, les nouvelles barrières installées à la pointe Saint-Martin font débat. Depuis l'effondrement de la falaise du phare qui avait coûté la vie à deux plongeurs, la mairie a installé un grillage pour sécuriser le site. Mais certains habitués trouvent qu'il gâche complètement la vue sur l'océan. D'autres, en revanche, répondent que la sécurité passe avant tout. Pauline Fragonas.
3: Amélie regarde la vue derrière le grillage. Elle vient ici depuis qu'elle est petite.
4: Voir des barrières, c'est un peu triste puisqu'on ne peut pas observer à l'eau de plus près la végétation.
3: Alors, en réalité, on n'a qu'à faire quelques pas de côté pour voir la plage de Biarritz et ses falaises. Une zone n'a pas de barrière. Et pour voir l'océan, on peut toujours descendre sur la plage. Mais ça n'est pas assez pour elle.
4: On ne ressent plus la liberté qu'on pouvait ressentir d'aller prendre typiquement une photo en bas, enfin au coin le plus bas de la falaise.
3: Chabi et Biarro, il vient ici tous les jours.
5: J'aurais préféré continuer à voir mon bel océan Atlantique que ce grillage. Mais si ce grillage est nécessaire pour la sécurité, alors il va falloir faire avec. Il y a eu beaucoup d'interdictions avant, mais les gens ne respectaient pas ces interdictions. Je voyais souvent des enfants, des couples descendre.
3: Alors pour Bernard, la sécurité avant tout.
6: C'est une nécessité absolue dans la mesure où il y a eu deux morts. Je pense que ça permet de sensibiliser les gens. Je voyais quelqu'un tout à l'heure en paddle qui s'approchait. Je me suis dit, mais où il n'est pas au courant, où il est inconscient. Quoi.
3: Les touristes, eux, regardent les panneaux danger avec interrogation. Impossible de ne pas repérer les symboles piétons barrés ou les inscriptions en grosses lettres « Accès interdit ».
1: Une pétition contre ces barrières a déjà recueilli plus de 970 signatures. Un drame hier sur les routes du Béarn, un cycliste de 56 ans est décédé à Arrête. L'homme a été retrouvé au sol en arrêt cardio-respiratoire par des passants peu avant midi. Les secours ont tenté de le réanimer sans parvenir à le sauver.
0: Dernier jour aujourd'hui pour faire le plein de musique de l'autre côté de la Bidassoa.
1: Et oui, le festival Bidassoa Folk se termine ce dimanche après 3 jours de concerts en Daïroun et en Daribia. Pour cette dernière journée, direction Iloun avec notamment l'accordéon et sa petite cousine basque, la Trikitisha, à l'honneur. Celui qui chante, c'est Chan, un petit baïgoriard de 9 ans. Hier, il a séduit les 4 coachs de The Voice Kids. Chan a interprété « Recommence-moi » de la chanteuse Santa devant des milliers de téléspectateurs. C'est donc sans surprise qu'il choisit Santa pour le guider pour les battles.
0: Bravo, Chan, bravo.
1: Félicitations, ouais, trop
0: félicitations,
1: fort.
0: C'est génial, ça. Bon, il fait plus doux qu'hier matin à la même heure. Hier, on vous annonçait 14 degrés et demi. Ben là, on a 20 degrés et demi. Top ! 6 degrés de plus, comme ça, claque.
1: Ça
0: claque
1: des doigts.
0: Génial. Et il fera jusqu'à 30 degrés cet après-midi, donc ça va vraiment monter. Hier, on était à 24, 25. Bon, il faisait presque plus doux hier soir qu'il ne faisait en début d'après-midi. Météo France annonce quand même aujourd'hui du soleil. Une journée qui va débuter selon ciel beau, ciel bleu. Et puis après-midi, les nuages seront un petit peu plus nombreux. On aura peut-être quelques orages aussi en toute fin de journée. Les températures dans le détail, ça va donner 29 degrés à Andaille à 17h, 30 degrés à Saint-Jean-de-Luz-Tardets et Ustaritz, 31 degrés tout à l'heure à Anglet, Biarritz et Bayonne. Il est 7h07.
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0: Ça, c'est l'été qui se poursuit et qui s'achève tout doucement. En pente douce, on est bien, mine de rien, on se réveille tranquillement. C'est le week-end, vous êtes encore dans le lit, prenez votre temps, le petit déjeuner vous attend, ça va être sympa. On a pour vous toute la musique du week-end qu'il vous faut.

0: 7h11.
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0: Gorka va nous rejoindre pour les pourquoi du Pays Basque dans un instant. Puis on va randonner aussi en montagne. On aime ça. C'est un loisir qui est de plus en plus pratiqué par les Français. Et ici aussi, particulièrement au Pays Basque. Pierre sera notre guide ce matin. On va parler de rando, mais on va aussi parler du bâton de marche qui est essentiel, évidemment, pour randonner en toute sécurité. 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
0: Avec vous, Gorka Robles, on s'intéresse justement aux questions et aux sujets qui font vivre et vibrer le Pays Basque. Aujourd'hui, le fandango. Expliquez-nous, Gorka, pourquoi le fandango, finalement, est-il aussi important chez nous?
3: Écoutez ça d'abord. C'est du fandango, mais avec un rythme spécial. Là, on l'a mélangé, fandango-ropo, parce que le joropo, c'est une musique vénézuélienne, et le fandango, c'est une musique qu'on entend ici. Eh bien, l'origine du fandango n'est pas du tout au Pays Basque. C'est une musique qui vient certainement d'Amérique du Sud. C'est des rythmes, alors aztèques plutôt, avec des esclaves de Guinée. C'est un mélange de plusieurs rythmes qui a fait naître cette danse de fandango, qui est revenue ensuite en Europe, puisque la première partition que l'on a, que l'on possède, elle date du 18e siècle, et elle s'appelle Fandango Indiano. Le fandango va arriver au Pays Basque vers 1870. La danse est un mouvement social ici très important, parce que ça permet aux jeunes de se montrer aux jeunes filles. Des rondes, on se tient par la main, et les héritiers des fermes, eux, sont nantis dans leur commune, mais les autres qui sont artisans, comment ils font pour avoir un certain rang social ou pour pouvoir se montrer? Eh bien, c'était le rôle de la danse dans tous les villages au Pays Basque. Et le fandango, c'est une danse qui va un peu révolutionner, parce que jusque-là, comme je le dis, on dansait en groupe, on se tenait par la main, c'était des rondes. Et là, on passe une danse individuelle, on danse l'un face à l'autre. Donc, cette danse, quand elle arrive et qu'elle s'impose au Pays Basque, elle est considérée comme une danse très érotique par l'Église. Du côté sud du Pays Basque, on parle de jota ou de fandango, c'est la même chose. Les jota, comme on dit de l'autre côté, c'est parce qu'il y a un couplet qui est chanté à l'intérieur. Bref, on retrouve aussi les fandangos écrits par Scarlatti ou même par Mozart dans les Noces de Figaro. On a un passage qui est rythmé comme un fandango. C'est une danse emblématique de chez nous, mais enfin, il n'y a pas si longtemps que ça qui est là, mais on la porte haut, et c'est danser dans tous les villages, partout le monde. Continuez, il faut danser le fandango.
0: Avec plaisir, pourquoi pas. Bon, on va pas danser le fandango avec Marine qui arrive, mais on l'écoute avec beaucoup de plaisir ce matin, 7h15.

0: commence à se voir. Les journées raccourcies, on perd 3 minutes d'ensoleillement aujourd'hui, dimanche. Soleil qui est en train de se lever là maintenant à 7h19. C'est pour ça que je vous en parle. Il se couchera ce soir à 20h56. Et les journées, ça commence. Ça se réduit, pas en peau de chagrin, mais ça commence à se réduire sérieusement. Bonjour Jeff.
1: Bonjour.
0: Au sémaphore de Sokoa, comme nous, vous voyez le jour se lever là. L'océan est comment aujourd'hui, dimanche?
1: C'est calme, dimanche.
0: Paisible, pas beaucoup de vent?
1: Non, pas trop de vent, une journée similaire à celle d'hier. Ça va se lever un peu dans la journée.
0: La visibilité, ça donne quoi ce matin?
1: Ce matin, bonne visibilité.
0: D'accord.
1: Pareil qu'hier.
0: Ouais, donc c'est-à-dire, vous voyez jusqu'où à peu près?
1: Bah, je vous vois de nouveau.
0: Hein. D'accord, jusqu'à Bayonne, d'accord, ok.
1: Ouais.
0: C'est parfait. J'ai pas changé depuis hier, vous me rassurez. C'est parfait.
1: Ouais.
0: Les bateaux sont sortis déjà ce matin de bonne heure ou ils sont en train de sortir là, 7h?
1: Ouais, en train de sortir là. Mais ça sort tranquillement.
0: Ouais, tranquillement. Avec une eau.
1: Du beau temps.
0: Une eau qui est à toujours 24 degrés.
1: 23 là, ça baisse des jours, la nuit il fait un peu plus frais.
0: Et oui, c'est ça, c'est exactement ça, c'est l'impact de la nuit sur la température de l'eau. Hein. Bon allez, prudence si vous naviguez en tout cas aujourd'hui, mais vous allez pouvoir profiter encore d'une journée qui s'annonce plutôt agréable. Merci beaucoup Jeff, c'était une bonne journée.
1: Merci, bonne journée.
0: Yo, merci. Bonjour Pierre.
2: Adichat.
0: Vous êtes notre guide de montagne. On foule chaque week-end hein, quelques-uns des plus beaux chemins de randonnée. Aujourd'hui, Pierre, on va s'arrêter sur une destination et sur le bâton de marche, parce que je sais que vous vouliez nous en parler. Et pour parler du bâton, on va prendre la direction de l'Aubisque. Hein.
2: Oui, j'avais bien envie de vous amener vers là-bas.
0: Oui.
2: Un endroit qui est plus connu pour le Tour de France, c'est le vélo, que pour la rando. Mais du coup, un endroit qui est très très agréable en été comme en hiver, pour faire des petites balades assez faciles, de niveau assez facile, en famille ou quand on a un peu les genoux qui grincent. Donc on passe Gourette, quand on vient de la Reims, on passe Gourette et quelques kilomètres plus loin, on arrive au col, donc il y a un parking qui est très bien aménagé. Il y a même des bistrots, donc vous voyez, c'est quand même un endroit assez rassurant. C'est un endroit où on peut trouver plein de troupeaux, il y a des jolies musiques de sonnail et des petits dénivelés, donc on peut se promener assez facilement. Quand on a des problèmes d'équilibre, des problèmes de cheville ou de genou, le bâton il va nous aider à nous équilibrer. C'est toujours utile. Alors il y a plusieurs sortes de bâtons, il y a les bâtons comme les bâtons de ski, un bâton dans chaque main qu'on peut voir souvent là. Alors ça permet aussi aux gens du coin de savoir d'où viennent les gens, quelle est la sociologie un peu des personnes qui arrivent en face de nous, vous voyez. Parce que si vous avez des bâtons en fer ou des bâtons en bois, c'est pas pareil. Après le bâton, mais quand on a des problèmes d'équilibre, des problèmes de cheville ou de genou, le bâton il va nous aider à nous équilibrer. Donc c'est une grosse économie de fatigue. Quand on est plus sportif, comme quand on fait de la marche nordique ou du trail running, des choses comme ça, ben on va se servir des bâtons plutôt pour se propulser en avant. Donc on fait travailler tous les muscles du corps. Et en descente, ça peut aider aussi beaucoup pour s'équilibrer et économiser de la fatigue et poser le pied au bon endroit. Quoi.
3: On anticipe un petit peu plus, c'est ça?
2: Voilà, tout à fait.
3: Très bien, merci beaucoup Pierre Vidal. Vous représentiez ce matin le syndicat local Caminam Osso. Très belle journée à vous sur les hauteurs et à bientôt.
2: Eh bien, merci à vous Adichat.
3: À bientôt.
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0: Bonjour Béatrice.
14: Bonjour.
0: Comment Comment ça va, Béatrice ?
14: Très bien, merci.
0: Bon, vous êtes en Anglette.
14: Oui.
0: Est-ce que vous avez prévu d'aller faire un petit tour au marché Kintao ce matin ?
14: Oui.
0: Je le savais. Mais c'est le rendez-vous des gourmands, c'est vrai qu'il y a de bons produits.
14: Oui, ouais, oui, ouais. Il y a des bonnes choses. Ah, oui, franchement, c'est un beau marché.
0: Ouais. Et puis, c'est un rendez-vous de convivialité, mine de rien, parce qu'on rencontre les amis, la famille, les connaissances.
14: Oui.
0: Hein, c'est vrai.
14: Ah, oui, oui.
0: C'est tout ça, le marché. C'est pas juste aller acheter trois produits et rentrer à la maison. Bon, Béatrice, moi, je suis content de vous avoir avec nous, parce qu'on va jouer ensemble. J'espère qu'on va pouvoir vous offrir ces 40 euros. Je sais qu'Arantxa, qui est à mes côtés, les voulait absolument.
15: Hein, oui, je me suis battue pour les avoir, mais je vous les laisse.
0: Mais normalement, d'accord, c'est Béatrice qui devrait repartir avec vous. En tout cas, c'est ce que je souhaite.
14: J'espère.
0: On va voir. Alors, vous allez tourner la roue, elle s'arrête sur un défi, vous le relevez, d'accord, et puis on vous offre ces 40 euros. Allez, hop.
14: Entendu.
16: Le plus ou moins ?
0: Des infos chiffrées, à vous de nous dire à chaque fois si la réalité est en dessus ou en dessous. Je vous pose trois questions, il me faut deux bonnes réponses pour être qualifiée, Béatrice. Nous sommes d'accord ?
14: D'accord. Allez.
0: J'affirme ce matin que le mont Oursouya culmine à 861 mètres.
14: Oui.
0: C'est plus ou moins d'après vous ?
14: Plus.
0: Selon l'INSEE, le village de Bassussari compte cette année, en 2026, 3800 habitants. D'après vous, c'est plus ou moins ?
14: 3000.
0: 800, attention, 3800.
14: 3800.
0: Plus ou moins ?
14: Moins.
0: L'été, le Pays Basque propose 28 zones de baignade surveillées sur l'ensemble de son littoral, c'est-à-dire d'Anglet à Hendaye. 28, c'est plus ou moins ?
14: Plus.
0: On vérifie ?
14: Oui.
0: Allez, c'est parti. Le mont Oursouya culmine à 861 mètres. Vous m'avez dit, c'est plus, c'était moins, Béatrice. 681 mètres. L'INSEE dit que Bassussari a 3800 habitants, c'est en tout cas ce que j'ai déclaré. Vous m'avez dit, c'est moins. Vous avez raison, ils ont été comptés cette année. Il y en a 3414. Première bonne réponse, c'est parfait ça. L'été au Pays Basque, on a 28 zones de baignade sur tout le littoral, d'Anglet jusqu'à Hendaye. Vous m'avez dit, c'est plus. Béatrice, oui. Béatrice, il y en a en fait 35. Oui. Félicitations. Oh. Hey. Arantxa, je suis désolé, les 40 euros, c'est pour Béatrice.
15: La prochaine fois.
0: Allez, pour aller profiter des produits de Bienvenue à la Ferme, aller rencontrer les producteurs, ils sont 110 adhérents dans tout le département, on est ravis de vous offrir ces 40 euros. Vous allez vous régaler. C'est super, c'est pour vous, Béatrice.
14: C'est gentil, merci beaucoup.
0: Je vous embrasse, je vous souhaite encore une belle fin d'été. Merci beaucoup.
14: Oui, pareillement.
0: Ne
14: raccrochez
0: pas.
14: Merci beaucoup.
0: À bientôt. Et on joue, ce sera maintenant dans une heure. 3 minutes, c'est ça, dans 3 minutes, autour de l'information. C'est les Jackson ce matin pour vous réveiller avec la banane, évidemment.

0: Si vous suivez l'actualité de la tauromachie, vous le savez, la feria de Dax s'est achevée, il y a eu pas mal de monde. On continue le débriefing avec Olivier Baratchard, le directeur des arènes de Bayonne. Il sera avec nous dans 5-6 minutes maintenant.
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0: C'est l'heure du petit café matinal, il est 7h30, l'information Valentin Bertrand.
2: Des croix gammées, des signes antisémites et anti-police découverts hier à Fécamp, en Seine-Maritime, sur plusieurs bâtiments municipaux. Le maire annonce porter plainte dans ce même département dans la nuit de mercredi à jeudi. D'autres tags antisémites sont apparus sur la façade d'une école sans lien à ce stade entre les deux affaires. Sans doute la fin d'un faux suspense. Raphaël Glucksmann doit officialiser ce soir sa candidature à la présidentielle. Le leader de Place Publique est l'invité du 20h de TF1 avec une première échéance. S'il se lance, la primaire organisée par les socialistes et quelques forces alliées. En plus de l'éthylotest, les policiers municipaux de Cannes sont maintenant équipés de détecteurs de protoxyde d'azote. Ce gaz hilarant, dangereux pour le cerveau et la concentration. Trois appareils sont en service en priorité pour les contrôles routier. L'année dernière, le protoxyde d'azote a été pointé du doigt pour son lien dans l'augmentation des accidents mortels de 2%. Si vous prenez le volant aujourd'hui, attendez-vous à croiser de nouveau beaucoup de vacanciers sur le retour. Toute la France est en orange sur la carte de Bison Futé. Ça roule par contre côté départ. Les températures, elles reviennent dans des normales de saison, mais le risque de feux de forêt, lui, ne faiblit pas. 6 départements du sud et de l'ouest sont à risque élevé aujourd'hui. L'Hérault, l'Aude et la Vienne, ainsi que les Deux-Sèvres, la Vendée et la Loire Atlantique. C'est le premier Français à se hisser à ce niveau. Alex Lanier dispute ce matin à 9h30 la finale en simple des mondiaux de badminton en Inde. Le Normand, numéro 10 mondial, affronte son poursuivant direct, classé 11e, le Japonais Kodai Naraoka.
0: Merci Valentin. 7h31, Pogacar frappe déjà fort sur la Vuelta.
3: Et oui, le Slovène quintuple vainqueur du Tour de France a remporté hier le contre-la-montre à Monaco. Il devance de seulement 9 centièmes et Tanner. La Vuelta, c'est le dernier grand tour cycliste de la saison. Après le Giro en mai et le Tour de France en juillet, place donc à la Fournaise espagnole. Le parcours cette année suivra surtout la côte méditerranéenne.
0: Pas de passage donc dans notre pays basque, c'est ça?
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3: Et aujourd'hui, les coureurs prennent la route de Manosque pour une deuxième étape de 214 km.
0: Arantxa, dans le prochain journal de 8h.
3: On va parler musique. 4 fauteuils retournés devant lesquels des talents prometteurs doivent chanter. Vous l'avez deviné, c'est The Voice Kids qui a débuté hier soir à 21h. Et le Pays Basque s'est invité dans la compétition avec un jeune Baigorriar, il s'appelle Sean. Et vous verrez, il n'a pas laissé les coachs indifférents.
0: Alors, si vous n'avez pas vu l'émission, et c'est mon cas, je dois être très honnête, il y a le replay.
3: Exactement.
0: midi, replay.
3: Et c'est le premier qui est passé, vous c'est allez voir, vous n'avez pas à regarder toute l'émission. Voilà.
0: Vous avez annoncé hier 21h15, il est passé je crois 21h15.
3: C'est ça, exactement, 21h15, c'est le premier.
0: Bon, beau ciel bleu ce matin, bien dégagé, il y avait un lever de soleil là, avec 2-3 nuages, c'était magnifique, c'était beau. Hein.
3: Très très beau.
0: Ça, c'est le plaisir, c'est la petite pépite, on se lève le matin de bonheur, puis on a droit à ça. Ça c'est quand même...
3: Tu as le petit avantage.
0: C'est ça, il en faut quand même hein, à se lever le matin de bonheur. La journée s'annonce belle en tout cas. On aura peut-être un petit peu plus de nuages cet après-midi. Quelques orages possibles ce soir. Puis les températures qui grimpent. Tout à l'heure à 17h29 à Hendaye, il fera 30 degrés à Saint-Jean-de-Luz, à Itsassou et à Bidaraï. 31 degrés à Anglette, La Bastide-de-Clairance, Mauléon et Mendive. 7h35.
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0: Voyage, voyage, désirless. Bon, elle a complètement abandonné sa carrière dans la chanson. Par contre, elle a créé une ligne de vêtements il y a quelques années qui s'appelle Désirless Séduction, un parfum, même l'eau de Désirless. Et ça marche très très bien pour elle, donc parfait.
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0: Je vous parlais de partager vos photos hier sur Facebook, puisqu'on fait la météo ensemble tous les matins. C'est ce que vous avez fait. Alors, c'est vrai qu'hier, j'en ai pas parlé parce que les photos, elles arrivent un petit peu plus tard. Mais il y a Stéphane qui nous a mis une très belle photo de l'étang de Leucate avec deux barques, l'étang derrière, de belles couleurs. C'est le coucher de soleil, c'est magnifique. Allez voir la photo sur le post d'hier matin, ça vaut le coup. Evelyne aussi, une photo de la falaise de Biarritz, qui est sympa. Puis Mireille a mis une photo de la cathédrale pendant le spectacle Luminescence. Elle a gagné les places en écoutant ici Pays Basque. Et elle voulait nous remercier. La photo est très très belle. Bravo Mireille, félicitations. L'actualité des arènes. On va parler de Feria ce matin. Bonjour Olivier.
3: Et bonjour Stéphane.
0: Et on revient, on continue le débriefing de Dax.
3: Et oui, on retourne à Dax où dimanche dernier se terminait cette Feria 2026 avec la corrida à cheval le matin. Des taureaux de Benitez Cubero exigeants pour la plupart et qui ont permis aux trois toreros de brillamment s'exprimer. Cartagena, Léa et Guillermo ont enchanté le public qui remplissait les arènes dès le matin. L'après-midi pour la clôture avec des taureaux de Laguna Randa, bien présentés et encastés, offrant de nettes possibilités aux toreros. David Galvan, chef de lidia ce jour, coupe une oreille à chacun de ses taureaux. David de Miranda, très fortement secoué par son premier, coupe cependant l'oreille. Et le local Tristan Barroso coupe également une oreille du dernier taureau de la journée, après une entière droite et dans la croix. Ainsi se terminait la Feria de Dax, les bandas succédant aux toreros pour la cérémonie de la Gour, toujours très prenante et pleine d'émotions. Il y avait aussi Feria à Béziers, où le jeudi, sous un temps caniculaire et devant un bien chétif taureau del Paralejo, Castella et de Miranda coupent deux oreilles de leur second taureau alors que Talavante passe à vide. Vendredi, des taureaux corrects de Garcia Jiménez pour des Rustos qui coupent une oreille et Juan Ortega qui connaît un après-midi sans épée. Mais il y avait aussi Rocarey qui, pléthorique après une excellente faena, coupe les deux oreilles de son premier taureau. Il échoue d'ailleurs à l'épée à son second. Le samedi, c'était la corrida à cheval avec des taureaux de Borges donnant un bon jeu. Au programme, un mano à mano entre Ventura, trois oreilles, et Léa Vicens, trois oreilles. Décidément, c'est vraiment ex aequo. Le dimanche, des novillos et des taureaux de Robert Marger, ici, chez lui. Si pour la novillada Clovis coupe deux oreilles à son premier, en compagnie de Olga Casado, et sorte en triomphe de la place, ça se fut un peu plus dur l'après-midi pour la corrida, avec une seule oreille coupée au dernier par Christian Parejo. En effet, Leal et Olcina collectionnent les silences devant des Marger qui, pour une fois, offrirent très peu de jeux. Donosti Saint-Sébastien fêtait également sa grande semaine et sachez que c'est Daniel Luque qui triomphe à Yumbe en coupant une oreille à chaque taureau. Avant d'en finir, faisons maintenant le point sur la très prochaine Feria de l'Atlantique de Bayonne et surtout sur ses horaires, très différents chaque jour. Il y aura et ce sera les 4, 5 et 6 septembre. Et si les deux novillades débuteront bien à 11h le samedi et le dimanche, il faut noter que pour les corridas, ce sera 18h30 le vendredi, le samedi en nocturne à 22h et le dimanche à 17h30. Il faut bien noter tout ça, on en reparlera ici bien sûr la semaine prochaine. En attendant, bon dimanche, Igandeon Deneri.
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0: Et à 7h44, c'est l'heure du petit café. Ce matin avec Jérémy Frérot.

0: postulat de départ est original parce qu'il se parle à lui-même, hein, Jérémy Frérot, dans cette chanson. On fait la météo ensemble comme tous les week-ends sur ici Pays Basque. Alors il y a Fifi qui nous a laissé un petit mot parce que Fifi se lève très tôt. Il se lève très tôt à Metz, c'est près de Dax. Il fait 20 degrés ce matin, c'est la même température qu'à Bayonne, 1014 hectopascal, nous dit-il. Il souhaite une bonne journée à tout le monde et en particulier à Nini et Nanou. Voilà, le message est passé. Et puis il y a Denise qui est à Asparin qui nous dit que ce matin il fait 23 degrés. Retenez bien son nom pour savoir qui seront nos champions de demain. Olivia Loret, vous mettez en lumière chaque week-end les sportifs et sportives qui compteront dans les années à venir. Et ce matin, Olivia...
1: Jonas Chollet, parce qu'en plein été, c'est quand même pas mal de se prendre un peu de fraîcheur dans le visage. Alors je vous emmène faire du snow avec Jonas Chollet. Il aura 18 ans dans quelques mois et il est spécialiste du snowboard cross. Vous savez, c'est ce parcours, cette course à quatre avec des bosses et des virages que vous avez certainement regardé aux Jeux Olympiques cet hiver. Il s'est mis sur un snow à 3 ans, Jonas. Son grand frère avait déjà commencé, ses parents étaient moniteurs. Basique. D'ailleurs, c'est le papa Julien qui l'a entraîné en premier. À la bonne franquette, à la débrouille. Il découpait des petits carrés de coton pour les mettre dans le caleçon de ses petits garçons pour pas qu'ils se fassent mal s'ils tombent. Et puis Jonas va choper le truc. Il va tout gagner chez les jeunes et débouler en équipe de France pour rejoindre son grand frère. En décembre dernier, il a même fini devant lui sur une étape de Coupe du Monde. Les Chollets devant, les autres derrière. Jonas, premier sur le podium. Aidan, deuxième. Mais les places, ça veut rien dire. Franchement, la rivalité, ça n'existe pas entre eux. Ils se taquinent, ils se chambrent, ils se tombent dans les bras. Ils sont pas l'un contre l'autre, non, ils sont ensemble pour faire perdre les autres, aussi potes que frères. Ils ont même découvert les Jeux Olympiques, je vous le disais, ensemble, cet hiver. Jonas, il devait pas être de la partie, mais il a été l'invité surprise de dernière minute grâce à sa victoire de décembre. Il termine sixième des Jeux Olympiques. À 17 ans, si vous me suivez bien. Quand il ne fait pas du snow, il surfe. Quand il ne surfe pas, il fait du skate. Jonas ne connaît pas les jours de repos. Il connaît la glisse. Partout, tout le temps. Et puisque les prochains Jeux Olympiques d'hiver sont dans les Alpes, venez, on lui dit à dans 4 ans.

c'est un peu folk, hein, c'est ça, hein, je suis pas très calé en musique, mais c'est original, c'est sympa, Las Chinchetas. Tu sais qu'il y a beaucoup de fêtes de villages au Pays Basque en ce moment. Itsasu est en fête depuis hier jusqu'au 26 août avec un cantaldi cet après-midi à 16h, de la danse aussi à 16h30, et puis Frikoun qui sera en concert ce soir à 19h, il y aura d'autres groupes également, et puis toujours les fêtes à Rancou, Bassussari, Pessarou, à la Bastille de Clérance par exemple. On vous invite à embarquer aussi aujourd'hui dimanche, et uniquement dimanche aujourd'hui, à bord du grand canot de l'Hermione pour une navigation immersive depuis le quai du chantier de l'Hermione qui se trouve pas très loin de la radio ici, avenue de la Dour, Anglette. Alors ça passe cet après-midi entre 14h30 et 17h. Vous allez découvrir les fondamentaux de la navigation traditionnelle. Vous allez monter ensuite à bord donc de ce grand canot où vous participerez aux manœuvres. Donc il faut être en tenue, évidemment, prêt à recevoir quelques éclaboussures. Au programme esprit d'équipe, coordination et dépassement de soi. Vous pouvez en tout cas réserver votre place en ligne via la billetterie des Loasso, et ce matin il n'est pas trop tard. Et puis avis aux amateurs de l'auto-bingo, aujourd'hui à Sparin, c'est le dernier de l'été, ouverture des portes, si vous déjeunez sur place à partir de 11h30, sinon à partir de 13h avec une multitude de bons d'achat remportés pour aller faire vos courses, notamment dans une grande surface. Et ça peut être pratique. Ah, quelques jours de la rentrée, mais on n'en parle pas. Donc on m'en doute. Voici Jimmy Cliff, on se dimanche matin.

0: planète.
1: Ouais, Jimmy Cliff. À suivre, les petits plaisirs de l'été. Juste avant l'information, Lauriane a rencontré une plagiste convaincue et son fiston, Marina.
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1: Et avant l'information de 8h, on file au Boucouf.
12: Et maman est obligée de l'amener. Mais maman adore aller le voir s'amuser en fait. Bonjour, je m'appelle Marina et j'habite à Boucau. Mon plaisir de l'été, c'est de profiter de la vie, d'aller à la plage, le soleil, la chaleur et d'être avec mon fils. Donc mon fils s'appelle Tom, il a 9 ans, il est très actif, il adore bouger, il adore être dehors en plein air, sauter dans les vagues, aller au skatepark. Et maman est obligée de l'amener. Mais maman adore aller le voir s'amuser en fait. À la maison, l'été n'est pas forcément plus cool parce que il faut pouvoir allier lui et moi et papa qui travaille et on se couche un peu plus tard, on octroie plus de choses, donc on se lève un peu plus tard. Mais j'essaie quand même de garder un rythme un peu droit pour l'équilibre d'un enfant. Qu'est-ce qu'on peut me souhaiter pour l'été 2026? Je dirais du bonheur. Moi, je suis de nature très optimiste et je me satisfais de plaisirs simples. Un pique-nique à la plage, tout simplement. Parce qu'il fait beau, il fait nuit à 22h. Papa et le petit vont aller s'amuser dans les vagues. Je vous sens émue. Bah oui, quand on aime son enfant, forcément, oui, en tant que maman. Aux auditeurs de la radio ici Pays Basque, je leur souhaite d'être comme moi et de pouvoir apprécier tous les moments simples de la vie. Ici Pays Basque va pouvoir m'accompagner tout l'été dans la voiture, quand je vais venir travailler au marché, quand je vais aller à la plage, quand je vais l'amener au skatepark. On fait la route ensemble.
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1: Et on fait un petit coucou à Marina. Bon dimanche, il est 8h. L'info à Rancha Kuruchari.
13: La rentrée des étudiants, c'est dans une semaine. Et pour ceux qui cherchent encore un toit au Pays Basque, la bonne nouvelle, c'est qu'il y a un peu plus d'offres sur le marché. Grâce à la réglementation Airbnb de 2023 et l'encadrement des loyers de 2024, le marché du logement étudiant est un peu plus favorable aux jeunes. Pour avoir le droit de continuer à louer des meublés touristiques l'été sans compensation, les propriétaires doivent louer leurs biens à des étudiants de septembre à mai. Et donc, Élise Zulata, le nombre d'annonces a augmenté ces trois dernières années.
14: Bien, vous avez trouvé facilement ?
13: Pierre loue 4 studios juste à côté de sa maison à Bayonne.
14: Studio a priori correct, coin literie, coin repas, bureau, armoire de rangement. Là, vous avez une kitchenette.
13: À une semaine de la rentrée, il a encore un appartement à louer, mais il sait qu'il trouvera preneur.
14: En général, étant donné qu'il y a, je crois, moins d'appartements qu'il n'y a d'étudiants, il y a toujours une demande quand même importante.
13: Il a reçu une trentaine de candidatures ces 15 derniers jours.
14: Il y a des années où on avait 40, 50 personnes qui se présentaient. Maintenant, peut-être un peu moins.
13: Alors, est-ce que cette baisse est due à la réglementation dite anti-Airbnb ? Il est trop tôt pour le dire, mais cette réglementation a bel et bien impacté le marché du logement étudiant. Jeanne, une professionnelle de la location qui préfère ne pas donner son nom de famille, l'observe au quotidien.
0: Sur les zones balnéaires, comme on pourrait citer la chambre d'amour anglaise, ben là, il y a beaucoup plus de logements étudiants, puisqu'il y a beaucoup plus de logements de tourisme. Donc oui, là, ça devient plus tendu.
13: Plus de concurrence donc entre les propriétaires, mais ces appartements restent en dehors de certains budgets étudiants. Ils sont en général compris entre 550 et 750 euros.
15: Et à une semaine de la rentrée, se loger n'est pas le seul casse-tête pour les étudiants. Leur budget est lui aussi sous pression. Selon l'UNEF, le coût de la vie étudiante a augmenté de 1,66% en un an et de plus de 35% depuis l'élection d'Emmanuel Macron. Une fois les aides déduites, un étudiant doit débourser en moyenne 1300 euros par mois, soit 74 euros de plus que l'an dernier. À Biarritz, les nouvelles barrières installées à la pointe Saint-Martin divisent les habitants. Depuis l'effondrement de la falaise du phare qui avait coûté la vie à deux plongeurs, un grillage a été installé pour sécuriser le site. Mais certains habitués trouvent qu'il gâche complètement la vue sur l'océan, alors que d'autres répondent que la sécurité passe avant tout. Une pétition contre ces barrières a déjà recueilli plus de 970 signatures. Et un drame hier sur les routes du Béarn. Un cycliste de 56 ans est décédé à Arrête. L'homme a été retrouvé au sol, en arrêt cardiaque.

0: De la frustration parce que on a réussi à tenir un petit peu, mais voilà, on n'a pas eu la guerre des rocs, hein. Très clairement, je crois que c'est eux qui l'ont dominé. Donc après, bah, tu fais que courir après le ballon. Et dès qu'on a eu le ballon, on l'a rendu. Eux, on contrerait qui est fort aussi. Donc voilà, on voit que c'est une équipe qui est plus expérimentée que nous. En quelques semaines, on a créé un groupe incroyable et qui est énormément soudé. Donc ils sortent forcément déçus. Mais ça reste encore une étape assez positive. On était sur 2 victoires. Là, on est dominé par les anciens champions de France. Donc on va essayer de travailler là-dessus pour préparer la prochaine étape de Pau. On avait un premier objectif, c'est d'être performant pour passer la première journée et se donner le droit d'exister sur la deuxième. Le format de la compétition fait que malheureusement quand tu perds en quart derrière il se passe plus rien. J'aurais bien voulu donner aussi du temps de jeu à tous les joueurs à avoir ce deuxième match. Bon, c'est comme ça, on va attendre cette semaine pour travailler puis pour aller chercher encore meilleur la semaine prochaine.
1: Chez les hommes, c'est finalement Monaco qui remporte la première étape du Super Sevens après sa victoire en finale contre Toulon 21-12. Chez les filles, le titre revient à Toulouse qui bat Clermont 12-7 en finale. La deuxième étape du Super Sevens a lieu le week-end prochain au stade du Hameau à Pau. Puis place à la grande finale les 6 et 7 février de l'année prochaine à la Défense Arena de Paris. En main nue, le challenge du Trinquet Balakia Itchachou a livré son verdict. Etcheverry et Luro n'ont pas vraiment tremblé en finale. Ils s'imposent largement 40-15 face à Siarouchta et Ugarte. Et ce dimanche matin, place à une autre finale, celle du challenge de Laro à 11h au Trinquet Betsula. Maïs et Lard vont affronter Espinal et Sanchez. Pogacar déjà leader sur la Vuelta, le Slovène quintuple vainqueur du Tour de France a remporté hier le contre-la-montre à Monaco. Il devance de juste 9 centièmes et Ethan Hayter. Le parcours cette année suivra surtout la côte méditerranéenne. Pas de passage donc dans notre pays basque, mais ne vous inquiétez pas, on sera bel et bien représenté par 8 coureurs basques Alexis Arad.
2: Ils sont même 3 à endosser le rôle de leader dans leur équipe, Xabier Asparin pour Pinarello et les 2 vétérans Peyo Bilbao et Mikel Landa respectivement pour les équipes Bahreïn et Soudal Quickstep. Même s'ils ne devraient pas pouvoir rivaliser avec Tadej Pogacar, ils pourraient prendre de belles places au classement général ou bien aller chasser des victoires d'étape de prestige sur des arrivées en montagne. L'équipe Kern Pharma a elle sélectionné 4 basques avec 2 néophytes des grands tours, Inigo Elochegui et Diego Riarte, mais aussi 2 coureurs plus confirmés, Urko Berade, déjà vainqueur d'une étape sur la Vuelta en 2024, et Ibon Ruiz, qui a remporté cette année la Mercantour Classique. Et puis il faudra garder un œil sur le 8e, le plus jeune et grand espoir du cyclisme basque, Markel Beloki, fils de Yosheba, 3 fois sur le podium du Tour. Il a remporté le Tour de l'Ain il y a quelques semaines, et à 21 ans, il pourrait bien s'imposer en montagne et se mêler à la lutte pour le maillot de meilleurs jeunes.
1: Et place aujourd'hui à la deuxième des 21 étapes de la Vuelta. Les coureurs prennent la route de Manosque pour un parcours de 214 km. Et oui, l'audition de The Voice Kids de Shan, 9 ans, est passée hier sur vos écrans. Le jeune Baïgourière n'a pas séduit un, mais les 4 coachs. Voyons voir qui il a choisi.
3: Merci pour tout. Je choisis Santa.
4: Sans surprise, hein.
1: Ouais, ben sans surprise, parce que c'est la chanteuse qui a composé justement la chanson Recommencement que Shan il a chanté. C'était un choix donc presque évident. On retrouvera donc le petit Shan lors des battles à The Voice Kids. Le soleil est de sortie ce matin, ça fait plaisir.
4: Rien à voir avec ce qu'on a connu hier. Ah, hier c'était clair. Un petit peu gris à cette heure, sinon on se disait, oui, ça va se lever. Là, il y a vraiment un joli soleil. Panchika nous dit 17 degrés à Magnon ce matin, il fait 18 degrés aussi à Agen chez Nicole. Et c'est du soleil qu'annonce Météo France pour toute la journée, ça c'est très agréable, même si on a quelques petits nuages, voire des orages dans la soirée. Bon, voilà, les températures, elles grimpent par rapport à hier. Cet après-midi, 29 en Daï, 30 degrés à Bidaraï, Tardets et Ustaritz, 31 degrés pour Biarritz, Bayonne, Anglette, Saint-Jean-Pied-de-Port et Sarre. 8h07.
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0: Tourne le violon de Jean Goldman, c'était en 2001.
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0: C'est un temps idéal avec un soleil comme ça pour aller marcher, se balader. Tiens, on va marcher dans la baie de Saint-Jean-de-Luz. C'est de la marche aquatique, ça va se passer dans quelques minutes tout à l'heure à 8h45. Nous, dans les prochaines minutes, on va s'intéresser à l'actualité de la pelote. Et ce week-end, c'est la pelote Manu Elite Pro, marquée hier par la finale du tournoi d'Itsassou. C'est Christian Bibal qui va nous rejoindre.
3: Oui.
0: Et avant, je vais vous parler de la force basque et vous parler du cadeau que je vais vous offrir ce matin. On a le passe-famille pour aller visiter l'aquarium de Biarritz. Ça a toujours beaucoup de succès, l'aquarium, en plein centre-ville de Biarritz. On est face au Rocher de la Vierge, l'endroit est magnifique. Et vous allez découvrir les fonds marins qui se trouvent juste en face. Il y a une cinquantaine d'aquariums avec des méduses, des poulpes, des hippocampes, des poissons pleins de couleurs. Enfin, c'est magnifique. Et puis, il y a les espèces à découvrir qui sont très très rares et qu'on ne connaît pas forcément. Il y en a beaucoup d'ailleurs. Et puis, vous allez faire connaissance avec Alice, une grosse tortue. Elle mesure 1m20, elle est spectaculaire, elle nage très lentement, elle est très élégante. Bon bref, voilà, ce cadeau il est pour vous. 4 places pour aller à l'aquarium de Biarritz et pour relever le défi de la force basque, la roue tourne, un défi, vous donnez la bonne réponse ou les bonnes réponses et puis on vous offre ce cadeau. 05 59 59 17 17, ne laissez pas passer votre chance, c'est maintenant qu'il faut vous appeler, c'est Rosine qui est au téléphone là, elle est prête à bondir, je la vois d'ailleurs. 05 59 59 17 17.
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0: C'est l'heure de Pumpaka, à presque 8h15, l'actualité de la pelote, donc je le disais, avec la finale du tournoi d'Itsassou. Une finale qui opposait le duo Echeverri-Louro à Suraste Ugarte. Une finale un peu tronquée, Christian, avec la blessure d'un joueur.
8: Effectivement, une finale qui malheureusement a tourné court, les 13 premiers points disputés, mais coup de théâtre, et qui, Sirusta, s'est blessé à l'épaule. Les explications de l'organisateur Patrick Orategaray.
9: Et qui, Sirusta, sur une volée haute, s'est fait mal à l'arrière de son épaule droite. Ça a complètement changé la partie. Il a résisté en serrant les dents pour aller jusqu'au terme de la partie, mais bon, ils ont réussi qu'à faire 2-3 points. Pour vrai, Sirusta, je pense qu'il avait aussi les séquelles un petit peu de cette lutte acharnée dans la demi-finale. Où ils ont joué 2 heures, les deux équipes. On a senti quand même des joueurs émoussés. 2 jours après, c'était peut-être un peu tôt. Il aurait peut-être fallu décaler un jour. On essaiera de modifier l'année prochaine pour qu'ils aient un peu plus de récupération parce que c'est un triquet qui est très bien, mais aussi très exigeant. Oui. Que ce soit les demi-finales qui, quand même, beaucoup émoussé les joueurs.
8: Pierre Echeverri et Antoine Luro remportent donc cette finale du tournoi d'Ixassou hier 40-16. Autre finale à suivre ce matin à 11h au trinquet de Laro en Soule avec le duel Espinal-Sanchez face à Maïs Lard. Le néo-pro Anthony Lard a affiché une belle forme lors des demi-finales. Il se dit au niveau des meilleurs.
10: Et à force de jouer avec ses joueurs, face à ses joueurs, le niveau, on va dire, s'élève. On se met un peu dans le rythme des autres. Et donc, ça fait plaisir. Et je me sens bien là. Et donc, autant en profiter.
8: Et Neko Maïs et Anthony Lard auront quand même fort à faire en finale ce matin face aux deux champions navals. Espinal Sanchez.
10: C'est très costaud. Il me semble que cette année, ils ont gagné le championnat de France 2-2. Donc, ils se connaissent très bien entre eux. Pas mal d'automatismes et individuellement, c'est très costaud déjà. Très, très bon joueur devant, un grand finisseur. Donc, ça va être très, très costaud, oui. Il faudra élever encore le niveau de jeu par rapport à la demi.
8: La finale ce matin à 11h avec un lever de rideau à 10h. C'est au trinquet de Laro ce matin.
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0: porte.
1: Peu importe, c'était Zazie. Il fait doux ce matin. Il fait très doux par rapport à hier. Hier, au lever du jour, on avait 14-15 degrés. Il fait 20 degrés, 21 degrés même quasiment maintenant à Bayonne. Puis les températures qui grimpent aussi cet après-midi parce qu'elles vont atteindre, voire dépasser les 30 degrés. On va jouer avec Mayana. C'est ça ? Bonjour Mayana.
2: Bonjour. Oui, bonjour.
1: Bordeaux, comment ça va ?
2: Ça va bien.
1: Bon, j'ai l'impression que vous avez le sourire. Vacances ou vacances terminées ou pas encore ? Ou vous allez tout ?
2: En week-end, tout simplement.
1: En week-end.
2: C'est déjà pas mal. Hein.
1: Ouais, très bien. Les vacances, c'est passé pour vous ?
2: Elles ont passé, oui.
1: C'était au mois de juillet ?
2: C'est ça.
1: Vous avez eu combien ?
2: 2 semaines.
1: Pas mal quand même.
2: Ouais.
1: Vous avez pu profiter un petit peu quand même, ouais.
2: Ouais, on a eu très chaud, mais c'était bien.
1: Bah ouais, c'est vrai, oui. Bon, cette année, l'été a été quand même exceptionnel. Hein. C'est vrai que on se plaint toujours, mais bon, hein, on y repensera au mois de décembre. C'est vrai, quand il fera 3 degrés.
2: C'est ça, on va le regretter.
1: Bah, on verra, oui, peut-être. On va essayer de vous offrir l'aquarium de Biarritz. On a le pass famille à vous offrir. On va faire tourner la roue, Mayana, elle va s'arrêter sur un défi, je vous invite à le relever pour essayer d'aller visiter justement l'aquarium de Biarritz avec, avec la famille. Vous êtes combien en famille ? Vous êtes 4 ?
2: On est 4, oui.
1: Ouf, et ben ce serait parfait, hein. Ce serait vraiment
2: oui,
1: pile poil.
2: Génial.
1: Bah ouais, je vous le souhaite. Allez, on tourne la roue.
2: Top.
3: Cette année-là.
1: À vous de me dire si les événements ont eu lieu durant l'année en question. On va jouer avec l'année 1995. Je vais vous poser 3 questions. Il me faut 2 bonnes réponses. À chaque fois, vous me direz oui, cet événement a eu lieu en 95 ou non, il n'a pas eu lieu en 1995. Ok ?
2: Ok.
1: La première PlayStation est sortie en Europe en 1995.
2: Je dirais oui.
1: Le film Toy Story est sorti en 1995.
2: Non.
1: Le Titanic a été retrouvé au fond de l'océan en 1995.
2: Non.
1: On vérifie ?
2: Ouais.
1: Vous êtes stressé ? Vous sentez comment ?
2: Bof.
1: Bof ? Bon.
2: Ouais.
1: La première PlayStation est sortie en Europe en 1995, vous m'avez dit oui. Eh bien oui, c'est une bonne réponse. 1995, c'est parfait. Le film Toy Story est sorti en 1995, vous m'avez dit non, vous pensez que c'est plutôt quelle année ?
2: Un peu plus tard, j'aurais dit.
1: Un peu plus tard ? Ouais. Eh bien, non, c'est 1995.
2: Ah merde.
1: Tout se joue sur la dernière question. Soit vous avez répondu correctement et le passe-famille pour l'aquarium de Biarritz est pour vous. Soit vous vous êtes trompé. On se dit au revoir. On reste bons amis, évidemment. Le Titanic a été retrouvé au fond de l'océan en 1995. Vous m'avez dit non.
2: Non.
1: C'était en 1985. Bravo!
2: Super.
1: Bien. 2 bonnes réponses sur 3. C'est parfait, c'est gagné. Et ben voilà, ça va faire plaisir aux enfants, je pense, non ?
2: Ouais, ils vont être contents quand ils vont se réveiller.
1: Et ben voilà, une fin d'été tranquille pour aller à l'aquarium. C'est super beau. En tout cas, on a beau y aller une fois, deux fois, trois fois, on ne s'en lasse pas. Il y a toujours de choses nouvelles à découvrir. En tout cas, c'est très bien fait. Bravo d'ailleurs à toutes les équipes de l'aquarium qui travaillent beaucoup pour un résultat vraiment à la hauteur qui est magnifique. Mayana, je vous souhaite une très belle fin du mois d'août. Vous ne raccrochez pas, on vous repasse Rosine au standard. Et puis merci de nous écouter encore, d'accord ?
2: Merci beaucoup.
1: À très bientôt.
2: Bonne journée à tous. Au revoir.

0: sent bello, hein, ça sent bon les vacances. Tiens, à propos de force basque et de cadeaux et de vacances, on va rejouer tout à l'heure ensemble, ce sera entre 11h et midi. Bonjour Emma Retegui.
1: Bonjour.
0: Vous êtes à l'Office du tourisme de Cambo, merci d'être avec nous ce matin. On va parler d'un concert orgue et violon, un concert important cet été. Il aura lieu vendredi prochain.
1: Oui, c'est ça. Donc il y aura un concert à l'église Saint-Laurent, à l'église de Cambo, qui aura lieu à 20h30. C'est un concert qui est organisé par les Amis de l'Orgue, avec la violoniste Suzanne Marie et la joueuse d'orgue Angèle Dionon. Enfin, les Amis de l'Orgue, c'est une association qui permet de faire vivre l'église de Cambo-les-Bains, entre autres, en organisant pas mal de concerts. Donc là, pour la billetterie, elle sera en prévente sur Elo Asso ou directement à l'office de tourisme au prix de 15€. Mais il y aura aussi une billetterie sur place à 18€. On peut avoir aussi des tarifs réduits du coup pour les membres de l'Ami de l'Orgue, pour les curistes ou pour les moins de 20 ans à 12€. Les deux artistes, Suzanne Marie et Angèle Dionon, elles vont nous proposer un concert de pièces en solo et en duo qui vont permettre de mettre en avant leurs talents et leurs instruments. Et du coup, ça va être aussi l'occasion de mettre à l'honneur la nouvelle orgue de l'église de Cambo. Donc c'est une orgue qui a été mise en place en 2024, beaucoup plus grande que l'ancienne. C'est vraiment quelque chose d'important pour l'église de Cambo et pour l'association des Amis de l'Orgue. Et voilà, vous pouvez retrouver plein d'informations sur le site internet de l'association. On a aussi un petit bouquin à l'office de tourisme qui explique toutes les spécificités de cet orgue. Et donc ce concert, ça va être l'occasion aussi de mettre à l'honneur une fois de plus ce bel instrument.
0: Ouais. On rappelle le lieu et les horaires.
1: Ça se passe à l'église Saint-Laurent du coup de Cambo à 20h30.
0: D'accord.
1: Et pour prendre sa place, du coup, c'est soit en amont sur Elo Asso ou directement à l'office de tourisme. Et sinon, il y aura une billetterie aussi possible sur place.
0: Bon, c'est parfait. Merci Emma, bon dimanche.
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0: Bienvenue chez vous à la maison, vous connaissez le rendez-vous, c'est le dimanche matin, c'est tous les dimanches entre 9h et 10h, on traite de sujets qui ont plus ou moins trait à la maison et les animaux font partie de la maison. Et c'est notre docteur vétérinaire, c'est pour ça que je vous en parle, c'est Martine Fossier, notre docteur vétérinaire qui sera avec nous ce matin. Préparez vos questions et vous allez pouvoir nous appeler pour repartir avec une réponse, un conseil précieux. Ça va se passer au 05 59 59 17 17 tout à l'heure après le journal de 9h.
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0: 8h30, l'information, l'essentiel, Valentin Bertrand.
9: Attendre l'élection présidentielle, c'est choisir le désordre, la mise en garde de Sébastien Lecornu dans une lettre adressée aux députés et sénateurs. Le Premier ministre les presse de ne pas bloquer les prochaines discussions sur le budget 2027 au risque de creuser le déficit de l'État. Le débat prévu cet automne doit porter sur les économies présentées comme importantes mais pas encore détaillées. Les vendanges qui virent au drame. À Vaux, en Beaujolais au nord de Lyon, un adolescent de 17 ans est mort hier, écrasé par le retournement d'une remorque. 9 autres vendangeurs sont également blessés, dont 2 dans un état grave. 450€ de frais de scolarité réclamés par mail aux 80 000 étudiants de l'université Aix-Marseille. C'est une arnaque très bien ficelée. Il ne s'agit pas d'un piratage, mais d'une attaque extérieure, indique la fac à Issy-Provence, qui assure avoir prévenu tous ses étudiants. Patience si vous prenez le volant, la journée est chargée dans le sens des retours. Toute la France est en orange sur la carte de Bison Futé et les premières difficultés attendues dès la fin de matinée en remontant du sud-est. Aucun Français n'a remporté un Masters 1000 de tennis depuis Joe Wilfried Tsonga il y a 12 ans, mais ça pourrait changer aujourd'hui avec la qualification d'Arthur Fils, classé 21e meilleur joueur mondial. Il dispute aujourd'hui la finale du tournoi de Cincinnati aux États-Unis. C'est à 22h30. face à l'Américain Frances Tiafoe. Et puis le basket français n'a jamais attiré autant de monde. 10 000 spectateurs attendus ce soir à l'Arena d'Orléans avec sur le parquet la star Victor Wembanyama et face aux Bleus, la Serbie pour un match préparatoire avant les qualifications pour la prochaine Coupe du Monde l'été prochain.
0: 8h31, dans le reportage en basque à Arantxa Kurucharri, on enfile ses meilleures lunettes et on se met à lire.
10: Et oui, l'Institut culturel basque organise un concours de lecture en basque. Il a Kurkashko, c'est un défi ludique, collectif et motivant. Le principe est simple, cet été, une communauté de lecteurs doit vivre, lire ensemble 300 livres en basque.
0: Qui organise ce défi fou?
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0: Qui peut participer à ce défi de lecture?
10: Alors c'est simple, tout le monde peut participer. D'accord. Les inscriptions se font sur le site eke.eus jusqu'au 31 août.
0: Au sommaire du prochain journal, à 9h.
10: On va s'intéresser au logement étudiant avec un constat assez surprenant. On le sait tous, le marché de l'habitat est très tendu sur la côte basque, mais ce n'est plus si difficile de trouver un logement lorsqu'on est étudiant. Vous verrez comment les différentes lois adoptées impactent aujourd'hui cette situation. Et puis on fera aussi un point sur le sport, un week-end plutôt mouvementé qui est loin d'être fini. Ça fait plaisir ce soleil.
0: Ouais, oui, je vais vous parler du soleil. Il fait très beau par rapport à hier matin. C'est vrai qu'on n'a pas du tout les mêmes conditions. La température non plus n'est pas la même. 20 degrés, un peu plus de 20 degrés, même presque quasiment 21 degrés maintenant à Bayonne. Il fera jusqu'à 30 degrés cet après-midi. Quelques nuages possibles justement dans le ciel du Pays Basque tout à l'heure et quelques orages également ce soir avec des vents de sud. 29 degrés attendus à Hendaye, 30 degrés à Bidaraï, 30 degrés à Saint-Étienne-de-Bagory. Il fera 31 degrés sur les plages d'Anglette, 31 degrés à Biarritz, Saint-Jean-Pied-de-Port et Sarre. 8h35.
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0: Je suis sûr que vous ne diriez pas non. Un petit peu de fromage. Direction quelques minutes, la fromagerie d'Irati. On va respirer le bonheur. Ce sera avec Sébastien Graziani, la route gourmande des Basques.

0: Bernard Song, Véronique Sanson, des producteurs passionnés qui racontent justement avec beaucoup de plaisir et beaucoup de passion leurs produits. Ça s'appelle la route gourmande des Basques. Sébastien vous suit.
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2: Aujourd'hui, je vous emmène loin dans nos montagnes. On est allé jusqu'à Irati. Irati, c'est ici que se trouvent, entre autres, de magnifiques montagnes, mais aussi des magnifiques paysages, mais aussi la fromagerie Agour. Et donc, je suis avec Vincent. Bonjour, Vincent.
3: Bonjour, bienvenue.
2: Ce site qui est quand même incroyable, hein, c'est magnifique, le cadre qu'on peut avoir ici. Quand on arrive ici, est-ce que vous pouvez nous expliquer un petit peu ce qui nous attend?
3: Donc ici, on organise des visites tous les jours. Donc, tout commence par le couloir panoramique où on voit tous les ateliers de fabrication. Et on voit donc étape après étape tout le travail des fromagers qui font le fromage ici tous les jours de l'année.
2: Alors justement, là, on est en plein dedans, hein, dans les couloirs, les ateliers de fabrication. Est-ce que vous pouvez nous raconter, nous expliquer comment est-ce qu'on fait un fromage?
3: Donc ici, on est devant la première salle de fabrication. Donc on a le lait, hein, dans cette cuve. On va le réchauffer à 36 degrés de manière à pouvoir mettre la présure et à transformer le lait de l'état liquide à l'état solide. Donc avec la présure qui est extraite de la caillette, de l'estomac du veau en fait, et qui va permettre voilà, de transformer le lait de l'état liquide à solide. Donc ensuite, on va venir trancher le cahier, donc solide. On va le trancher de manière à faire des grains à peu près de la taille d'un grain de riz pour enlever le petit lait ou le lactosérum qui va être essentiellement de l'eau et ne garder que la protéine et la matière grasse qui va donner le futur fromage. Donc pour ça, on va venir passer la petite grille qu'on voit là qui va venir trancher le cahier de manière voilà, à séparer le lactosérum. Et ensuite, donc, on va faire un premier pré-pressage de ce cahier pour continuer à enlever du petit lait. Et les fromages vont prendre la direction du moule et on va venir les presser dans le moule pour leur donner la forme.
2: Donc, c'est important de préciser que tout le monde peut venir visiter ici en fait. Hein.
3: Tout à fait, on a une galerie panoramique qui traverse toute la fromagerie et qui montre tous les ateliers de fabrication. Donc on n'a aucun secret, on vous dévoile tout. Alors la préférence est de venir quand même plus tôt le matin, car le matin c'est là que les fromagers travaillent et qu'on fabrique du fromage. Si on vient l'après-midi, c'est possible également, mais on voit des vidéos qui expliquent ce qui se passe dans les ateliers, donc c'est moins bien que de le voir en direct.
2: Et quand on le voit en direct comme ça, si on vient le matin?
3: C'est une visite libre qui est audio guidée, donc vous pouvez commencer à n'importe quelle heure quand la fromagerie est ouverte, et vous avez donc un visuel sur les salles de fabrication et les gens qui travaillent, et après on a les vidéos qui montrent tout le process en entier, parce que forcément ça prend un petit peu de temps pour faire un fromage et on ne peut pas rester deux heures devant la salle de fabrication. Enfin, on peut, mais après, il faut passer à la dégustation. Donc là, c'est la salle de saumurage. Donc ça veut dire qu'on va plonger les fromages dans de l'eau salée. Et donc avec l'eau, le sel va pénétrer à l'intérieur du fromage. Et donc c'est le sel, finalement, c'est le seul conservateur naturel qu'on va mettre dans le fromage. Et c'est aussi un exhausteur de goût. Puisqu'à ce stade-là, les fromages n'ont pas trop de goût. C'est vraiment l'affinage qui va révéler toutes les saveurs qui sont contenues dans le lait et dans le fromage.
2: Et donc en avançant encore un peu, on a la salle du breuil. Hein.
3: Donc le breuil, c'est un fromage de petit lait. On va réchauffer le petit lait et utiliser les dernières protéines qui restent pour les faire floculer et faire un fromage de lactosérum qu'on appelle. Alors le plus connu, c'est la ricotta. Breuil, greuil, tout ça, c'est finalement les mêmes recettes mais des régions différentes. Donc nous, ici, on appelle ça le breuil. Et donc c'est un fromage très important pour nous puisqu'il permet de valoriser un sous-produit de la production fromagère qui est le petit lait et de lui donner une seconde vie en faisant un nouveau fromage noble. Et c'est un fromage très intéressant car il est très faible en matière grasse et très riche en matière protéique. Alors on le vend dans le commerce et après ça s'utilise soit pour cuisiner dans des recettes, soit comme ça, comme un dessert, comme un yaourt avec du miel ou de la confiture. Voilà, il y a tous les usages qui sont possibles. À l'image de ce produit, la fromagerie a été complètement éco-conçue. On a réfléchi à avoir un impact minimum sur notre environnement et sur la vallée d'Irati ici. Et on a par exemple l'eau qui est utilisée dans la fromagerie qui provient d'une source locale et l'énergie qui est en grande partie produite grâce à une chaudière de copeaux de bois. Et ces copeaux de bois proviennent de la forêt d'Irati ici. Et c'est pas des arbres qu'on abat pour faire des copeaux de bois, mais c'est vraiment des coupe-feu qui sont réalisés. On récupère ce bois ou du bois mort de la forêt, on le récupère, on le transforme en copeaux et on brûle ces copeaux de bois pour générer la majorité de l'énergie utilisée ici dans la fromagerie.
2: Et dans quelques instants, dans une deuxième partie avec Vincent, on va aller directement à la boutique. Parce que oui, il y a tout cet aspect visite forcément qui est très importante, mais quelque chose qu'on adore aussi forcément, surtout lorsqu'on vient ici jusqu'à Irati dans ce cadre exceptionnel, c'est surtout de pouvoir déguster quand même une belle planche de fromage devant un décor magnifique finalement. Donc ça, c'est dans la deuxième partie qui est dans quelques minutes sur Ici Pays Basque. À tout de suite.
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2: Vous êtes bien sur Ici Pays Basque et vous écoutez la route gourmande des Basques. 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Donc tout à l'heure, nous étions dans l'endroit où on fabrique les fromages. Et puis là, nous sommes juste à côté, à la boutique. Donc, boutique où on a donc tous ces fromages devant nous, fromages qu'on peut même déguster. Je suis toujours avec Vincent qui va pouvoir d'ailleurs nous en dire plus. Alors, est-ce que vous pouvez déjà nous parler un peu des fromages qu'on trouve ici?
3: Exactement, on a un très beau panel de fromages chez Agour. On a bien sûr des fromages au lait de brebis, hein, comme l'Osso Irati, sur lequel on a été élu deux fois meilleur fromage du monde. Mais pas que, on a aussi des fromages au lait de vache, des fromages au lait de chèvre, des fromages mélange de lait. Et puis on a aussi des fromages aromatisés, des brebis à la truffe, au piment de Spelette, bien évidemment.
2: Alors, moi j'ai entendu mélange des deux, c'est-à-dire on mélange la chèvre et le brebis. Quelle particularité ça a de mélanger ces deux fromages?
3: Ben, le mélange des laits va apporter, le lait de brebis est subtil et le lait de chèvre va apporter de la puissance, du caractère et aussi de l'onctuosité à la pâte. Donc voilà, c'est vraiment quelque chose qu'il faut découvrir.
2: Donc là, en plus donc de tous ces fromages, il y a aussi d'autres produits que je vois dans la boutique, par exemple, qui iraient très bien avec la dégustation. Ça, c'est des confitures, c'est ça, ou des compotés?
3: Oui, tout à fait. Bon, la confiture de cerise, on la présente plus, mais on a créé une confiture de prunelle qui est vraiment excellente avec le fromage et qui nous permet voilà, de donner une seconde vie. Donc, c'est les prunelles du Pays Basque qui servent dans leur première vie à faire du pâtcharan. Et puis, nous, on les récupère, on leur donne une seconde vie, on fait de la confiture qui va extrêmement bien avec le fromage de brebis. Donc, c'est un produit voilà, issu de l'économie circulaire et qui valorise une autre production du Pays Basque aussi, la prunelle.
2: Donc en venant ici du coup à cette boutique Airati, c'est plus finalement qu'une boutique, c'est vraiment une expérience puisque on a vraiment tout ce qu'il faut pour déguster donc de bonnes planches de fromage dans de meilleures conditions puisque vous faites du coup des planches de dégustation, hein, c'est ça?
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2: Donc là, on est en extérieur. Il y a un cadre qui est vraiment exceptionnel parce qu'on est entouré donc de toutes ces montagnes à Irati et avec, je vois donc des tables et des chaises où on peut clairement se poser et venir déguster donc des planches. Ces planches, est-ce que il y a des formules préétablies ou comment ça marche? Est-ce que c'est au nombre de personnes?
3: 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Et donc on profite de ce cadre exceptionnel, de ce panorama magnifique sur les montagnes voilà, qui vaut vraiment le détour.
2: Donc des boissons, vous avez parlé de boissons, des boissons locales j'espère?
3: Bien évidemment, du cidre, du vin d'Iroulégui.
2: Bon, vous l'aurez compris, c'est une vraie expérience de venir ici, déguster du fromage. Mais que je vous propose encore plus, enfin ce que la fromagerie Agour vous propose surtout, c'est un magnifique cadeau. Est-ce que vous pouvez nous en parler, Vincent?
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2: Et oui, puisque tous les adhérents de la route gourmande des Basques vous régalent hein, cet été sur votre radio locale Ici Pays Basque. Mais pour ça, il va falloir jouer et donc répondre à la question que vous allez poser aux auditeurs, Vincent.
3: La question, c'est combien de fois Agour a-t-il été élu meilleur fromage du monde?
2: Combien de fois Agour a donc été élu meilleur fromage du monde? Si vous avez la réponse, si vous avez bien suivi attentivement ce petit reportage, c'est simple, vous nous appelez au 05 59 2 x 17 2 fois, 05 59 2 x 17 2 fois. C'est à vous de jouer, vous allez avoir quelques minutes pour jouer, bonne chance. Et puis moi, il me reste à remercier Vincent et la fromagerie Agour pour son accueil et surtout pour m'avoir amené jusqu'ici, jusqu'à Irati, sur ce cadre magnifique.
3: Merci beaucoup.
2: Au revoir, à très vite sur la route gourmande des Basques.

0: La voix un petit peu éraillée, mais juste ce qu'il faut, de Chabalche. Bonjour Mireille.
1: Bonjour.
0: Combien de fois le fromage à gour a-t-il été champion du monde ?
1: Deux fois.
0: Ça a été dit dans le reportage, deux fois. Félicitations, vous aimez le fromage ?
1: Ah oui, j'adore ça.
0: Il vaut mieux parce que vous êtes gâtée là.
1: Oui, en effet.
0: Vous allez vous régaler. Qu'est-ce que vous avez... Je pense que vous êtes en voiture là, vous êtes partie
1: oui, alors,
0: profiter de la journée.
1: Oui, je suis partie pour la journée, je travaille à Bayonne.
0: Ah, qu'est-ce que vous faites de beau ?
1: Je suis conductrice de bus.
0: Ah, très bien, pour le trambus, c'est ça, pour tchic-tchac ?
1: Exactement, je vais faire du tram aujourd'hui, oui.
0: Mais c'est l'occasion en tout cas de penser à ceux qui bossent le week-end, le samedi et le dimanche matin, les professionnels de santé, les artisans, les métiers de bouche, notre docteur vétérinaire qui sera avec nous dans quelques minutes, il y en a qui travaillent le dimanche. En tout cas,
1: vous souhaitez
0: le service, vous le commencez à quelle heure ?
1: Là, dans 20 minutes.
0: Dans 20 minutes, jusqu'à quelle heure ?
1: Jusqu'à 19h30.
0: Allez, on pense à vous. D'accord, Mireille ?
1: Merci,
0: on vous embrasse.
1: Beaucoup.
0: Bonne route, en tout cas, soyez
1: prudents.
0: Merci.

0: dire que ça va être le bonheur absolu à la plage. Pour ceux qui vont aller à la plage cet après-midi, 31 degrés annoncés sur le littoral, avec une eau quand même aujourd'hui à 23 degrés.
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0: Bonjour Martine Fossier.
14: Et bonjour Stéphane, bonjour
0: c'est
14: à tous.
0: Notre docteur vétérinaire.
14: Oui monsieur.
0: Et on vous retrouve juste après les infos de 9h. On va s'arrêter sur les maladies qui peuvent vraiment mettre en danger la santé de nos animaux.
14: Absolument, tout à fait. Il y a des maladies qui existent depuis longtemps mais qui ont des petites recrudescences par moment et donc j'aimerais parler de ces maladies de façon à essayer d'empêcher qu'elles reviennent trop et puis les soigner dans les meilleures conditions possibles.
0: Je suis d'accord avec vous. C'est un fléau, on va essayer de l'endiguer. Et puis, bien évidemment, vous allez répondre à toutes les problématiques qui vont se présenter à vous parce que vous avez un chien, vous avez un chat. Il n'est pas très bien et vous ne comprenez pas pourquoi il se comporte comme ci, comme ça. Vous nous appelez. Vous pouvez commencer à nous appeler d'ailleurs tout de suite pour être avec nous dans quelques minutes. 05 59 59 17 17 pour prendre votre place.
14: Absolument.
0: À tout de suite, Martine.
14: À tout de suite.
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0: Très bon dimanche matin, 9h. Les infos, Arantxa Kurucari.
3: La rentrée des étudiants, c'est dans une semaine. Certains bouclent leur cartable, tandis que d'autres cherchent encore un logement. Mais pour les retardataires, la bonne nouvelle, c'est qu'il y a un peu plus de choix cette année. La réglementation contre les locations Airbnb adoptée en 2023 et l'encadrement des loyers de 2024 ont changé la donne. Certains propriétaires doivent maintenant louer leurs biens à des étudiants de septembre à mai pour pouvoir continuer à le louer aux touristes l'été. Jeanne loue des meublés depuis 20 ans sur la Côte Basque. Elle constate l'impact de la réglementation sur les studios proposés aux étudiants.
15: Depuis un an, les particuliers doivent obligatoirement louer leurs biens à des étudiants pour obtenir leur agrément de location pour la location saisonnière. De ce fait, il y a beaucoup plus d'appartements étudiants qui sont à la location, puisque ces propriétaires sont obligés aujourd'hui de les louer pour les étudiants afin de pouvoir louer en location saisonnière l'été à des tarifs autres. Effectivement, il y a plus de concurrence. Il y a aussi l'encadrement des loyers qui joue. Donc effectivement, c'est un peu plus compliqué. Ça se joue un petit peu sur la localisation, sur les places de parking. Et ce sont des gens qui louent en location de tourisme, qui améliorent leur habitat pour présenter un bien de qualité. Donc je pense que la qualité des biens vis-à-vis des étudiants, elle augmente.
3: Mais ces loyers restent assez élevés, généralement entre 550 et 750 euros, bien au-dessus des 350 habituellement proposés par le CROUS. Et à une semaine de la rentrée, se loger n'est pas le seul casse-tête pour les étudiants. Leur budget est lui aussi sous pression. Selon l'UNEF, le coût de la vie étudiante a augmenté de 1,66% en un an et plus de 35% depuis 2017. Une fois les aides déduites, un étudiant doit débourser en moyenne 1300 euros par mois, soit 74 euros de plus que l'an dernier. À Biarritz, les nouvelles barrières installées à la pointe Saint-Martin font débat depuis l'effondrement de la falaise du phare qui avait coûté la vie à deux plongeurs. La mairie a installé un grillage pour sécuriser le site, mais certains habitués trouvent qu'il gâche complètement la vue sur l'océan, tandis que d'autres répondent que la sécurité passe avant tout. Pauline Fragonas.
16: Amélie regarde la vue derrière le grillage. Elle vient ici depuis qu'elle est petite.
17: Voir des barrières, c'est un peu triste puisqu'on ne peut pas observer l'eau de plus près, la végétation.
16: Alors, en réalité, on n'a qu'à faire quelques pas de côté pour voir la plage de Biarritz et ses falaises. Une zone n'a pas de barrière. Et pour voir l'océan, on peut toujours descendre sur la plage. Mais ça n'est pas assez pour elle.
17: On ne ressent plus la liberté qu'on pouvait ressentir d'aller prendre typiquement une photo en bas, enfin au coin le plus bas de la falaise.
16: Chabi est biarro, il vient ici tous les jours.
18: J'aurais préféré continuer à voir mon bel océan Atlantique que ce grillage. Mais si ce grillage est nécessaire pour la sécurité, alors il va falloir faire avec. Il y a eu beaucoup d'interdictions avant, mais les gens ne respectaient pas ces interdictions. Je voyais souvent des enfants, des couples descendre.
16: Alors pour Bernard, la sécurité avant tout.
19: C'est une nécessité absolue dans la mesure où il y a eu deux morts. Je pense que ça permet de sensibiliser les gens. Je voyais quelqu'un tout à l'heure en paddle qui s'approchait. Je me suis dit, mais où il n'est pas au courant, où il est inconscient.

0: étape de fin pour l'aviron bayonnais au Super Sevens de Biarritz.
1: Et oui, les bleus et blancs s'arrêtent en quart de finale, lourdement battu 28-0 par Bordeaux-Bègles. Chez les hommes, c'est finalement Monaco qui remporte cette première étape après sa victoire en finale contre Toulon, 21-12. Chez les filles, le titre revient à Toulouse qui bat clairement 12-7 en finale. Mais le Super Sevens, ce n'est pas que la compétition. L'ambiance est presque aussi importante que les résultats sportifs et les ulata.
2: Pompon mot fluo à la main, Maïka, 10 ans, fait partie des supporters qui crient le plus fort. Mais ce que préfère la petite Toulousaine, c'est l'ambiance du Super Sevens.
3: Il y a de la musique, il y a plein de cadeaux, il y a des petits cartons avec des mots. Sur mon carton, c'est écrit « I love rugby ».
2: Et l'âme du Super Sevens, c'est aussi ses déguisements.
4: Moi, j'ai un chapeau cow-boy et je suis déguisée en joueur de l'UBB.
2: Alors, est-ce que les deux copines bordelaises préfèrent le rugby à 7 ou le rugby à 15?
4: Ah, ça n'a rien à voir. Ça n'a rien à voir. Quand tu viens au Seven, souvent c'est pour le fun. Parce qu'en fait là, il y a plein de gens de plein d'équipes différentes qui se rencontrent. Alors que quand vous venez sur un match de 15, en fait vous n'avez que deux équipes.
2: Il y en a d'autres qui aiment aussi le rugby à 7.
5: Vous êtes là pour le rugby ou pour la bière?
6: Les deux. L'un ne va pas sans l'autre.
2: Et la défaite de Bayonne en quart de finale ne vient pas gâcher la fête.
6: C'est le petit point noir de la journée. Mais bon, on est là pour l'ambiance, plus qu'autre chose. Bon, ça, on va finir champion de France en top 14 cette année, Bayonne, donc bon.
2: Voilà, les pronostics sont lancés.
7: Allez, si vous êtes au top, on va continuer encore à danser la journée.
1: La deuxième étape du Super Sevens a lieu le week-end prochain au stade du Hameau à Pau. Puis, place à la grande finale, les 6 et 7 février de l'année prochaine, c'est à la Défense Arena de Paris. La mer nue aussi fait vibrer le territoire. Du côté d'Itchachou, le challenge du Trinquet Balaki a livré son verdict. Etcheverry et Luro n'ont pas vraiment tremblé en finale. Ils s'imposent largement 40-15 face à Siarouchta et Ougarté. Et ce dimanche matin, place à une autre finale, c'est celle du challenge de Laro à 11h au Trinquet Betsoula. Maïs et Lard vont affronter Espinal et Sanchez. En cyclisme, Pogacar frappe déjà fort sur la Vuelta. Le Slovène a remporté hier le contre-la-montre à Monaco et de seulement 9 centièmes devant Ethan Hayter. Aujourd'hui, les coureurs prennent la route de Monasque pour une deuxième étape de 214 km.
0: Et puis dernier jour, aujourd'hui, pour faire le plein de musique de l'autre côté de la Bidassoa.
1: Le festival Bidassoa Folk se termine ce dimanche après 3 jours de concerts à Hendaye, à Irun et à Hondarribia. Pour cette dernière journée, direction Irun avec notamment l'accord et sa petite cousine basque, la Trikiticha, à l'honneur. En musique toujours, un petit baïgorrière de 9 ans séduit les 4 coachs de The Voice Kids. Shan a interprété « Recommence-moi » de la chanteuse Santa hier soir, devant des milliers de téléspectateurs. C'est donc sans surprise qu'il choisit Santa pour le guider pour les battles. Et enfin, c'est les fêtes de Tardets ce week-end. Il y a des activités pour tout le monde. Des jeux d'abord pour les enfants à partir de 15h30. Un spectacle de danse de Pirchilak à 18h. Et Charcharanga et Bacano Banda pour les plus fêtards. Santa, aller à la plage, ça c'est
0: pas. Exactement, c'est du soleil. Et puis il est franc hier, hein, pas comme, aujourd'hui, pas comme hier. Hein. On a un beau soleil ce matin, ça va se confirmer cet après-midi, même si quelques nuages devraient arriver dans le ciel du Pays Basque avec quelques orages qui pourraient, arriver sur notre territoire et notamment concerner la montagne et ensuite le littoral. Pour les vents de secteur sud aujourd'hui, donc beaucoup de douceur, et puis les températures qui grimpent cet après-midi autour de 29 à 31 degrés. 31 degrés sur le littoral, il fera 30 degrés à Tardets, puisqu'on parlait de Tardets en fait. Il fera aussi 31 degrés à Mauléon, Saint-Jean-Pied-de-Port et Sarre. Bonjour Samuel.
8: Bonjour Stéphane, bonjour à tous.
0: Oh, c'est ma force de secours, hein. Ce matin l'océan est beau à regarder.
8: Exactement, ouais. Bon, l'océan est assez calme, un peu de houle aujourd'hui. Un ciel dégagé, quelques nuages au large, mais sinon ça va, c'est une belle journée ensoleillée. On dirait bien.
0: Pas plus de vent que tout à l'heure, à 7 heures, c'est la même chose?
8: Voilà, toujours un vent d'est. Ouais. On est autour de 13 km/h à peu près, voilà.
0: D'accord, ok, très bien. Quoi fait heure de marée pour ce dimanche?
8: Alors, pour ce dimanche, on arrivera à l'étal de pleine mer à 14h28, coefficient 32, ouais. Et la prochaine basse mer à 20h44.
0: Bon, rien de particulier à signaler depuis ce matin, non?
8: Non, c'est sensiblement la même chose. Hein. Ça va être une journée calme et ensoleillée.
0: Ah bon, on va pouvoir profiter tranquillement. Alors, merci beaucoup Samuel. Bon dimanche.
8: Merci, bon dimanche à tous.
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0: Tiens, on va commencer avec les animaux et le cœur de loup de Philippe Lafontaine. C'est pour faire plaisir à notre docteur vétérinaire, Martine Fossier.

0: Cœur de loup de Philippe Lafontaine.
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0: Coryza chez le chat, parvovirose chez le chien. Connaissez-vous vraiment ces maladies qui peuvent mettre en danger, on le disait, la santé de nos animaux? Quels sont les symptômes? Peut-on les prévenir? Et surtout, quels sont les bons réflexes à adopter? Bonjour Martine Fossier.
3: Et bonjour Stéphane, bonjour à tous.
0: Ces maladies, c'est un fléau. Vous allez nous l'expliquer en fait, ce matin.
3: C'est un fléau parce que c'est des maladies qui existent depuis très très très très longtemps. Mais il y a de temps en temps, des poussées comme ça. Et notamment le coryza chez le chat et la parvovirose chez le chien, qui sont deux maladies terribles. Les gens, ils voient ça dans le quotidien, dit tiens, mon chat il a un rhume ou mon petit chien il a la diarrhée. Non, ça peut être des catastrophes, réellement des catastrophes.
0: Donc, qu'est-ce que vous entendez par catastrophe?
3: Mortel.
0: Oui.
3: Mortel en ce qui concerne la parvovirose et le coryza, ça peut l'être sur les chatons et surtout avoir des séquelles. C'est-à-dire un chaton qui a un coryza quand il est petit, même s'il va mieux, etc., toute sa vie peut être embêté, il peut avoir des rechutes, il peut y avoir. Donc ce sont des maladies qui sont très graves l'une et l'autre, qui existent depuis longtemps et il y a moyen quand même d'empêcher que ça revienne comme ça régulièrement.
0: On va donner les symptômes tout à l'heure et si vous reconnaissez un de ces symptômes-là, vous allez pouvoir nous appeler.
3: Il ne faut pas hésiter, c'est beaucoup plus grave qu'on imagine.
0: Bonjour Maria.
4: Bonjour à tous, bonjour à toute l'équipe, bonjour docteur.
3: Oui, bonjour Maria.
0: Bienvenue, vous avez parlé de chat, qu'est-ce qui vous arrive?
4: J'ai téléphoné parce que j'ai déménagé récemment.
3: Oui.
4: Et ma petite chatounette, elle se fait agresser par un chat. Moi, je pensais que c'était un mâle, mais non, apparemment, j'ai vu la propriétaire, elle me dit que c'est une femelle.
3: Oui.
4: Mais elle est très méchante, dès qu'elle voit la mienne, elle lui saute dessus, elle l'agresse, mais pas possible. Donc, est-ce que je voulais savoir s'il y avait quelque chose que je puisse faire, quelque chose que je puisse mettre pour, parce que la mienne, maintenant, du coup, elle n'ose plus sortir.
3: Bien sûr, tout à fait, on la comprend. Ça fait combien de temps que vous avez déménagé,
4: Maria? Ça fait un mois.
3: Oui, ça fait pas beaucoup de temps, effectivement. Alors que ça soit mâle ou femelle, ça change rien.
4: Hein. Oui, oui.
3: Les chats, ce sont des animaux territoriaux, donc finalement, votre chatte, elle est arrivée dans le territoire qui était occupé par un autre chat, du coup, elle n'est pas contente du tout. Alors, moi, je pense qu'il faut un petit peu de patience, en fait. Petit à petit, si vous voulez, votre chatte, elle ne veut pas sortir, qu'elle ne sorte pas. Et puis, petit à petit, elle mettra peut-être une papatte dehors, une deuxième papatte dehors. L'autre se dira, finalement, ça peut être sympa, etc. Et avec le temps, ça va s'arranger. Mais ça fait partie vraiment des problèmes très classiques qu'on rencontre quand on déménage. Encore une fois, le chat de votre voisine, enfin la chatte, qu'importe, elle était chez elle.
4: Et
3: voilà qu'il y a un intrus qui arrive. Mais comme votre chatte, elle n'est pas agressive, si je comprends bien, c'est plutôt le genre « je me laisse faire ». Encore une fois, en laissant le temps, en intervenant surtout pas vous-même, il faut les laisser faire. Hein.
4: D'accord.
3: Et il faut que votre chatte, systématiquement, quand elle se fait agresser par la chatte de la voisine, elle puisse rentrer chez vous. Surtout pas qu'elle parte en courant dans une autre direction, parce que, ne connaissant pas bien la région, elle pourrait avoir quelques difficultés à retrouver le chemin.
4: C'est ça. De toute façon, je la laisse sortir seulement quand je suis à la maison.
3: Voilà, c'est ça. Mais vous n'intervenez pas, encore une fois, vous laissez les portes ouvertes de façon à ce qu'elle puisse rentrer. Mais avec de la patience, ça peut demander 15 jours, 3 semaines, comme ça peut demander 3-4 mois.
4: D'accord.
3: Mais ça viendra, et je dirais pas qu'elles deviendront copines, mais presque. D'accord. Voilà, Maria.
0: Mais c'est vrai que c'est inquiétant, parce que c'est vrai que c'est pas agréable.
3: Ce n'est pas agréable.
0: Ça se passe comme ça, on se dit.
3: Et puis souvent, c'est comme ça que les chats, ils ont des abcès sur le dos.
0: Parce qu'en
3: se sauvant, l'autre lui bondit dessus, le mord, et ça fait partie des pathologies infectieuses très, très classiques chez le chat.
0: D'accord.
3: Donc, mais ça, en général, ça s'arrange. Hein.
0: Bon,
3: il faut être optimiste.
0: Voilà, Maria, merci beaucoup.
3: Merci, Maria.
4: Bonne journée.
0: Merci, au revoir. Allez, on continue avec les questions réponses. Vous avez une question sur la gamelle, un chien ou un chat qui tousse toute la journée, un animal qui a la diarrhée ou un comportement un peu curieux, un peu agressif, un chien qui aboie sans cesse. 05 59 59 17 17.

0: Les voix de Neo Mac. Ici Pays Basque, c'est bienvenue chez vous à la maison, le dimanche matin entre 9h et 10h, et aujourd'hui avec Martine Fossier, notre docteur vétérinaire, pour parler de vos animaux. On vous évite une consultation chez le docteur vétérinaire. Là, vous avez Martine au téléphone, en tout cas, vous avez une première indication.
1: Une première indication.
0: Si ça, il faut faire ça, il vaut mieux éviter ça. On essaie de prévenir aussi,
1: c'est
0: notre objectif.
1: Exactement,
0: c'est le sujet. Gislaine, bonjour à Bayonne. Bonjour Gislaine.
2: Bonjour.
1: Oui, bienvenue. Bonjour Gislaine.
0: Vous, votre chat, il a du mal à boire.
2: Boire de l'eau comme ça, oui. Ouais. Alors, on lui a acheté l'eau, vous savez, ce liquide là, avec un petit peu de tout là pour le faire boire. Il n'en veut pas.
1: Oui.
2: Déjà, il avait ce petit problème. Mais après, il avait recommencé à boire normalement. Et samedi dernier, parce que celui-là, samedi d'avant, on a été obligé de l'emmener d'urgence, justement, aux urgences, à la clinique d'urgence. Mmh. Parce que, d'un seul coup, il s'est mis à trembler, à vaciller un peu, donc on a eu très peur. Donc, on l'a emmené. Ah, bon, il a une bonne visite, apparemment, il n'avait rien du tout.
1: Bon.
2: Mais depuis, il ne veut pas boire de l'eau comme ça. Donc, pour le faire boire, je suis obligée et de gaspiller beaucoup de sachets pour prendre la sauce des sachets.
1: D'accord.
2: Et les mettre dans l'eau. Comme ça, il arrive à boire.
1: D'accord. Alors, vous dites que ça date de la consultation. Avant,
2: oui.
1: Il buvait normalement.
2: Avant, il buvait normalement.
1: C'est bizarre. Est-ce que vous avez changé la gamelle dans laquelle vous mettez l'eau ?
2: Non.
1: Non, non. Elle est toujours au même endroit. L'eau,
2: toujours
1: c'est.
2: Toujours au même endroit, et pas de problème.
1: D'accord.
2: Et pour qu'il puisse boire, même on lui a acheté une petite fontaine.
1: Oui,
2: alors,
1: oui.
2: Pas électrique, parce que pour le moteur, là, on a peur que ça fasse trop de.
1: Quel âge il a, votre chat ?
2: Il a 11 ans.
1: 11 ans, d'accord. Il est indispensable qu'il boive, hein. C'est vraiment, ça va faire partie du vital.
0: Mais la question, c'est comment faire boire.
1: L'idée de mettre effectivement quelque chose d'appétant, il a l'habitude de manger des boîtes, éventuellement des boîtes qui ont du jus. Donc ce que vous faites, c'est bien.
2: Des sachets et
1: oui.
2: Des croquettes, parce
1: d'accord.
2: qu'il a un peu, il a du diabète.
1: D'accord,
2: donc
1: alors.
2: On lui donne des sachets diabétiques.
1: Voilà.
2: Alors, ça veut dire que j'essaye de prendre toute la sauce, la gelée.
1: Alors,
2: et de lui
1: c'est ce qu'il faut faire. Et ben, c'est comme ça qu'il faut faire, c'est-à-dire que vous mettez effectivement la gelée qui correspond au sachet dans l'eau de boisson, parce qu'il est indispensable que votre chat boive.
2: Et oui,
1: puisque c'est le jus qui correspond à quelque chose qui lui convient, il n'y a strictement aucun problème. Et dans la mesure où ce sont des sachets, je pense, spécialisés pour la pathologie de votre chat,
2: oui. Vous
1: augmentez les sachets par rapport aux croquettes. Parce que
2: d'accord.
1: coup, par définition, quand ce sont des sachets, c'est humide. Donc vous lui amenez directement de l'eau, voilà. Mais on ne force pas un chat à faire quelque chose qu'il ne peut pas faire. Donc vous augmentez la proportion des sachets par rapport aux croquettes et vous mettez dans son eau de boisson le jus de ses boîtes. Moyennant quoi, vous allez voir que tout ça, ça va être une habitude que vous allez prendre, lui aussi, et tout ira bien. D'accord ?
0: C'est curieux qu'il y ait des règlements comme ça.
1: C'est le côté psychologique. Le chat est un animal extrêmement...
0: Qui réfléchit beaucoup, trop.
1: Parce que c'est le côté subit, moi, qui effectivement me surprend énormément. Mais là, effectivement, il y a du... De toute façon, s'il s'est mis à trembler, c'est qu'il a... Il a peut-être eu un problème au niveau de son diabète, soyez en passant.
2: Mais, oui, hein. parce que quand on dit à la clinique, il a eu fait toutes les analyses, il a tout complet.
1: Oui.
2: Et il arrivait au taux de diabète qu'il avait normalement, quoi.
1: Oui.
2: Un peu élevé.
1: Oui.
2: Mais donc, comme on m'avait dit même en urgence de lui mettre un petit peu de miel sur la pâte.
1: Oui, c'est ça, il a fait une hypo. Il a fait une hypoglycémie.
2: Il a dû faire une hypo.
1: Et du coup, ça a modifié effectivement son comportement. Et un chat qui est diabétique boit beaucoup, mais un chat qui est en hypo, il boit pas assez. Donc, il va falloir le rééquilibrer comme vous le faites actuellement. Et ça sera bien. Moi, je serai vous, j'irai consulter quand même le véto dans un mois, par exemple, pas en urgence, pour voir un petit peu où il en est. Une prise de sang le matin, une prise de sang le soir, pour savoir où il en est par rapport à son diabète, pour savoir
2: d'accord,
1: s'il faut rééquilibrer ça ou s'il est bien stable. Vous me faites ça ? Vous
2: d'accord.
1: voulez bien ?
0: Allez, Gislaine.
1: Allez, Gislaine, soignez-le bien.
2: Merci beaucoup pour vos conseils.
0: Merci beaucoup.
1: Bonne journée,
0: Gislaine. On continue.
2: Merci.
0: On continue à parler des chats, si vous le souhaitez. Vous avez un chat qui se cache en permanence, ça arrive. Vous avez du mal à vous débarrasser des parasites aussi, des puces, des tiques. Voilà, 05 59 59 17 17. Il sera question de corriger également dans un instant. Mais on a de la place pour vos questions. 05 59 59 17 17.
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0: Miaulement et aboiement avec la docteure vétérinaire Martine Fossier pour parler de vos animaux ce matin. Et pour répondre surtout à vos questions, vous aider dans vos difficultés, vous avez un animal qui a des problèmes de peau, qui se gratte, une question sur la vaccination, sur les conditions de voyage, parce que c'est encore d'actualité.
2: Bah absolument, tout à fait.
0: Il y a du monde qui est parti en vacances au mois de septembre. Appelez-nous, appelez-nous 05 59 59 17 17, vous n'allez pas attendre et vous serez vite avec nous. Je voudrais qu'on revienne sur le coryza, parce qu'on parlait de ces maladies qui vraiment sont un fléau. Le coryza en fait partie pour le
2: choix. Ah, complètement.
0: Les symptômes, alors, comment on voit que...
2: Alors là, ça saute aux yeux, c'est le cas de le dire. Le coryza du chat, c'est surtout les chatons. Quand on voit un chaton, il y a le nez qui coule, il y a les yeux tout collés, il a du mal à respirer, il est tout prostré sur lui-même. Bon, c'est un coryza par définition. Il est en mauvaise santé. Mais ce qu'il y a, c'est que la plupart des gens pensent, bon voilà, il a un rhume, tout, quoi. Non, c'est pas que ça. D'abord, il y a deux virus différents et éventuellement une bactérie qui peuvent être responsables de cette pathologie-là. Et surtout, c'est très difficile à soigner. Très difficile à soigner parce que c'est essentiellement des virus et par définition, les antibiotiques pour les virus, c'est pas du tout efficace. Donc, il ne faut sans aucun doute aller voir, vraiment consulter si vous avez un chaton. En plus, c'est très contagieux. Donc, ça veut dire que si vous avez une portée de chatons qui ont le coryza, c'est visiblement une catastrophe. Sachez que...
0: Entre chats, c'est contagieux.
2: Entre chats, l'homme n'est absolument pas concerné. Vous avez raison de le préciser. Oui. Mais quand dans un refuge... Il y a une épidémie de coryza, c'est arrivé, il y a, je crois, quelques temps.
0: Ah, souris, refuge. Hein.
2: Ouais, c'est une catastrophe, parce que ça gagne de l'un, ça gagne de l'autre. Alors, sur 10 chats, 15 chats, il y en a, on va dire 12 qui s'en sortent. Bon, ça demande des soins, des inhalations, des trucs et des machins, et ils sont adoptables après. Mais vous en avez, ils ont des séquelles pulmonaires, ils ont des séquelles buccales, ils mangent plus, parce que il faut savoir qu'un chat, pour manger, il faut qu'il sente. C'est ça, c'est un truc aussi.
0: Ah oui, c'est
2: le chat,
0: vrai.
2: Le chat, s'il n'arrive pas à sentir,
0: il a plus faim.
2: Il ne mange pas, il a plus faim. J'ai une amie qui a adopté un chat comme ça. C'était véritablement une catastrophe. Son chaton, il avait pourtant pas l'air si mal que ça, mais il ne faisait plus rien. Donc, il faut savoir que, plutôt, en mettant des inhalations, vous savez, on met dans une boîte et on met le truc devant, en les aidant à manger, à boire, etc., on arrive à les soigner, on les isole des autres. Et surtout, la prévention, c'est le vaccin. Il faut pas oublier que la vaccination... Pourquoi il y a beaucoup de coryza en ce moment? Pourquoi? Parce que les gens, c'est une maladie, elle n'existe plus, donc on vaccine pas.
0: Le vaccin, c'est dommage, alors qu'il existe un vaccin et que vous êtes tranquille. Après, vous êtes tranquille.
2: Très efficace. Efficace.
0: Ça,
2: donc,
0: dommage,
2: en fait, pour empêcher un chat de transmettre, d'avoir le coryza, etc., il suffit de vacciner 2 injections à un mois d'intervalle petit et ensuite tous les ans. Et à partir de ce moment-là, il n'y a plus de coryza pour votre animal et il n'y a surtout plus de coryza pour les autres. Parce que quand on vaccine un animal, on aide les autres, ceux qui éventuellement les chats qui sont moins bien suivis, à être protégés. Donc, mais c'est horrible. Quand vous voyez ces chats là, vous avez 4-5 chats sur le pas d'une porte, des petits chatons avec les yeux tout fermés, l'air tout malade, etc. Mais c'est horrible à voir, et ça prend des proportions qui sont très importantes. Donc, si votre propre chat est malade, vous allez consulter le vétérinaire, vous dira tout ce qu'il faut faire. Ouais. Ce sont des soins très importants, c'est du nursering. Et puis surtout, si vous avez un chaton à adopter ou autre, vérifiez qu'il n'a pas le coryza déjà, et puis vous vaccinez votre chat.
0: À quel âge on peut vacciner ?
2: 2 mois.
0: 2 mois. Ah oui, d'accord, ok, très bien.
2: À partir de 2 mois.
0: Une seule vaccination ?
2: Non, 2 injections à mois d'intervalle, et ensuite des rappels annuels, selon le mode de vie du chat d'ailleurs. Vous savez, il y a les rappels annuels, c'est valable pour certains chats, d'autres c'est pas forcément nécessaire, selon l'endroit où ils vivent, les risques de contamination qu'ils ont. Mais ça, votre vétérinaire vous l'expliquera très très bien. C'est pas un monstre.
0: 05, allez, 59 59 17 17. Si vous soupçonnez votre chat est pas très très bien en ce moment, peut-être un coryza. Oui. 05 59
2: encore
0: deux
2: une fois,
0: 17,
2: c'est
0: deux
2: pas
0: fois.
2: Un petit rhume. Hein.
0: Non,
2: c'est
0: mais beaucoup plus grave que ça. Bien sûr. Et puis pour toutes les autres problématiques, chiens ou chats ou les nacles, les nouveaux animaux de compagnie. Les lapins, par exemple. 05 59 59 17 17.

0: Il donne de la voix si on chantait, Julien Clerc.
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0: Question, réponse pour vous aider justement, pour mieux gérer vos animaux, faire en sorte qu'ils soient le mieux possible. On n'a pas suffisamment parlé, vous avez peut-être été inquiété par les fortes chaleurs avec vos animaux, avec la canicule. Votre chien peut-être ou votre chat a peut-être mal supporté. Venez justement poser une question, venez en parler avec nous, avec Martine, demander si c'est peut-être normal ce qui s'est passé. 05 59 59 17 17. On est sur les maladies qui sont des fléaux. On a parlé du coryza chez le chien, mais le chien n'est pas épargné.
3: Ah ouais, je voulais parler de la parvovirose, parce que la parvovirose est une maladie qui est apparue en France en 1978, donc ça date pas d'hier. Et à l'époque, on savait même pas d'ailleurs ce que c'était. Et cette maladie-là est une maladie qui, par moment, il y a à nouveau une recrudescence. Ça a été le cas dans notre région, là, au mois de juillet. J'ai vu dans le sud-est, d'ailleurs, il y a eu, puis comme il y a des gens qui vont se balader avec leurs animaux dans le sud-est, c'est pareil, ils risquent de faire contaminer leurs animaux. Alors, la parvovirose, c'est une gastro-entérite hémorragique. Bon, ça veut bien dire ce que ça veut dire. Et c'est très, très, très, très grave chez le chiot. Hein, c'est-à-dire qu'un chiot qui a 2 mois, 3 mois, voire moins d'ailleurs, souvent, qui tout d'un coup d'un seul, hein, c'est brutal de chez brutal. Hein, il est bien et puis il n'est pas bien 3-4 heures plus tard. Il est prostré. Pardon pour les détails, mais il y a une diarrhée épouvantable. Il vomit et là, c'est quasiment de l'urgence. Hein. Vous téléphonez au vétérinaire, vous n'y allez pas directement comme ça. Hein. Vous téléphonez au vétérinaire, vous dites, voilà, mon chiot, il a tel symptôme. Le vétérinaire se doutera bien que c'est de ça qu'il s'agit.
0: C'est une parvovirose que ça peut être.
3: Et en plus, il faut le prévenir parce que c'est quelque chose de très, très, très contagieux.
0: Mais plus ça
3: que
0: le coryza.
3: Ah, justement, contact direct, mais aussi, ça reste très longtemps dans le milieu extérieur et vous pouvez ramener la parvovirose chez vous. Donc, raison de plus d'ailleurs pour prévenir le vétérinaire, parce qu'en salle d'attente, il vous mettra à part. Et il hospitalisera votre chiot parce qu'il faut les réhydrater. Oui, c'est le plus urgent possible dans une zone réservée à ça. Parce que c'est une plaie, mais vraiment une plaie. Et pour les éleveurs, on a vu des éleveurs complètement paniqués quand ils avaient de la parvovirose. Alors, savoir que c'est l'affaire de 2-3 jours. C'est, il meurt ou il s'en sort. C'est un peu là. Non, je veux dire.
0: C'est gay comme émission ce matin.
3: Non, mais je veux dire, c'est tellement important. Non, mais ils s'en sortent. Si c'est pris très tôt, mis sous perf avec beaucoup, etc., il faut savoir que c'est soignable, mais que malheureusement, des décès, c'est pas.
0: Mais il faut prendre conscience que c'est une urgence, en fait. C'est
3: ça. Voilà. C'est pas mon chien, tiens, il vomit un peu.
0: Bon, il se laisse donner dans la niche, ça va passer dans la journée, on verra demain matin.
3: Exactement. Non, non, c'est vraiment une. Mais c'est vraiment très, très, très contagieux et très, très mortel. Et là, je remet à nouveau le vaccin sur le tapis parce que la vaccination a été découverte, on l'a cherchée à l'époque, parce que quand c'est arrivé en 78, on vaccinait avec le vaccin du typhus du chat, parce qu'on n'avait pas trouvé le vaccin. Mm-hmm. Il y a un vaccin qui fonctionne très bien. C'est un vaccin qui empêche tout ça. C'est toujours pareil. Oh, bon, là, pour vos viroses, on n'en voit plus, on arrête les vaccinations. Eh ben, non, il ne faut pas. Vous perdez vos animaux dans des conditions abominables, alors que vous pouvez empêcher ça.
0: C'est le retour de la parvovirose, il y a eu des cas cette année.
3: Il y a eu des cas cette année, et justement, j'en parlais avec un de mes collègues dans la campagne. Malheureusement, l'habitude de vacciner les chiens contre la parvovirose s'est perdue, et il y a des chiots qui ont été. Il y a eu des morts, mais vraiment, je ne plaisante pas, il y a eu des morts, alors que si les mamans, parce que c'est les mamans qui transmettent l'immunité. Si les mamans étaient vaccinées régulièrement, ça n'existerait pas. Alors, vous me direz, bah oui, mais vacciner, toujours vacciner, ça coûte cher et tout. Mais il y a des sélections à faire. Et s'il y a 2 maladies, pour le chat, le coryza, et pour le chien, le parvovirose, c'est les 2 que je mets en
0: premier. C'est pour ça qu'on en parle ce matin, en fait. C'est les 2 maladies qui sont dramatiques et pour lesquelles il faut protéger les animaux, puisqu'on a les solutions, c'est ça.
3: Exactement, c'était la raison de mon propos aujourd'hui.
0: Oui, je suis d'accord. Si d'ailleurs vous avez connu, vous aussi, ce type de difficulté, vous avez peut-être eu une parvovirose avec votre chien, connu ça, alors c'est peut-être bien terminé ou peut-être pas.
3: Hélas, pas, forcément.
0: Oui, ça peut arriver.
3: Vous nous racontez, puis dans quelles conditions ça s'est passé.
0: Bien sûr. 05 59 59 17 17. Moi, j'insiste parce que là, maintenant, nous appelons là tout de suite. Rosine est disponible. Vous serez avec nous rapidement. Vous n'allez pas attendre. Je sais que c'est pas agréable le dimanche matin, surtout le dimanche, là, d'attendre au téléphone. Tiens, c'est mon tour. Non, c'est pas encore mon tour. Oh, ils ont envoyé la pub. Oh là là, je passe vers la pub. Non, là, ça va être rapide. On s'engage. C'est Yannick qui réalise l'émission. C'est pour ça qu'il est brillant ce matin. 05 59 59 17 17. On parle de vos animaux. Vous avez une question. Notre docteur vétérinaire Martine Fossier a la réponse ou les réponses.

0: Johnny Clegg et sa boca, 10h moins tard. Bienvenue chez vous à la maison avec la docteure vétérinaire Martine Fossier pour parler de vos animaux. Et Arantxa a des chats à la maison.
1: C'est ça, on a quatre chats chez mes parents, exactement. Wow. Et ma problématique, c'est que mes chats ont pris une mauvaise habitude qui est que dès que je descends au garage pour aller faire, je sais pas, du roller ou me promener,
2: par exemple,
1: voilà, ils ont tendance à me faire des croche-pattes ou à m'attaquer jusqu'à que je cède et que je leur donne à manger. Et vu que je veux pas leur faire mal, ben, je cède tout le temps.
2: Ah, voilà.
1: Et donc, je me demandais s'il y avait pas quelque chose pour briser un peu ce cercle vicieux.
0: La réponse est dans la question. Merci d'avoir posé.
2: Mais c'est caractéristique des chats. C'est-à-dire qu'en fait, effectivement, ils ont tendance à faire quelque chose qui nous gêne. Et du coup, nous, on réagit en faisant quelque chose qui leur fait plaisir. Et ben, ils nous gêneront le plus souvent possible pour avoir le plaisir le plus souvent possible. Donc, il faut effectivement réinverser cette technique-là. Il ne s'agit pas de leur faire mal. Il y a deux possibilités techniques, ça dépend de l'âge des chats et puis de leur réactivité. Surtout d'ailleurs, ne pas leur donner à manger quand ils font ça, évidemment. Ça, c'est, il faut arrêter ce cercle vicieux, c'est certain. La deuxième chose, c'est éventuellement provoquer une distraction ou une distraction bruyante. Par exemple, savoir que ça va arriver, donc avoir une espèce de cloche ou un truc comme ça dans la poche, et au moment où ils font ça, lancer la cloche qui va atterrir, ça va les faire sursauter et ça va les réinverser, c'est-à-dire qu'ils vont arrêter de faire ce qu'ils vont faire. La autre solution, celle-ci, c'est le pchit, hein. C'est le flushing, c'est-à-dire que de l'eau, c'est-à-dire que vous avez dans la poche un pchit comme pour arroser les plantes.
0: C'est peut-être le plus facile.
2: Et quand ils font ça, comme vous savez que c'est ce qu'ils vont faire, pchit, pchit, pchit, et puis c'est tout. Mais ne pas céder, inverser ou pchiter. Mais surtout ne pas gronder, surtout ne pas caresser, surtout ne pas intervenir directement. Il faut instrumentaliser la réaction.
0: Mais on inverse en combien de temps? Parce que...
2: Ça dépend quel âge ils ont, ça fait depuis combien de temps qu'ils font ça?
1: Ils ont 5 ans.
2: Ils ont toujours fait ça?
1: Ouais, c'est les premiers qui ont commencé, les petits ont suivi.
2: Ouais, mais rien que la façon dont vous en parlez, on se dit, elle va pas réagir comme il faut. Sévère. Voilà, c'est non, il faut plus faire ça. Et du coup, ça va demander effectivement un certain temps. Mais si les adultes qui ont compris que vous avez changé d'attitude, les petits vont suivre le mouvement. Moi, je pense que on va dire 1 mois et demi, 2 mois, rêver, hein. Mais je pense que ça va quand même. Hein. Ils arrêteront parce que de toute façon, action.
0: Mais en fait, il faut montrer l'autorité. C'est parce que ça fait à peu près.
1: Moi, je suis leur esclave de son.
0: Non, mais c'est ça. Voilà. À partir de là, effectivement.
2: Mais la différence entre le chat et le chien, c'est que le chien, c'est réellement de l'autorité qu'on doit avoir, mais directe.
0: Donc
2: l'autorité directe.
0: Ferme,
2: vraiment. Alors que le chat, à la limite, il faut ruser, parce qu'ils sont rusés. Hein. Donc, il faut être autoritaire, mais en rusant. C'est-à-dire que finalement, il faut les déshabituer à ce qu'ils ont l'habitude de mal faire, mais sans brutalité, même verbale, je veux dire, hein, sans montrer vraiment l'autorité, mais penser que ce que vous faites, c'est bien. Parce que sinon, ça ne marchera pas.
1: Parce que c'est possible de les nourrir aussi, par exemple, toujours à la même heure pour les habituer. Justement, ben, c'est genre à 17h et 8h du matin qu'on vous nourrit. Donc là, en dehors de ces créneaux horaires...
2: Alors ça ne marche pas.
1: Okay.
2: Sur le chien, ça marche, mais sur le chat, ça ne marche pas parce que c'est des grignoteurs, les chats.
1: Hein. Ah oui,
2: c'est des grignoteurs. Donc, il ne faut pas leur obéir quand ils réclament à manger. Mais qu'ils aient à manger un petit peu tout le temps, c'est un peu normal. Hein. C'est pour ça que, quelquefois, quand il ne fait pas trop chaud, je préfère les croquettes. Parce qu'avec, c'est quand même un peu mieux. Mais vous n'arriverez pas à avoir des chats qui mangent pile poil à l'heure, comme ça, ça ne marche pas, ça. Ça ne marche pas.
1: Merci.
2: Il y a quand même le côté distributeur automatique qui peut marcher aussi.
1: Oui, j'ai vu ça. Hein, j'ai un collègue qui a ça, c'est très bien.
2: C'est pas mal, hein, parce que du coup, ça donne la quantité, avec 4 chats, c'est évidemment peut-être un petit peu plus compliqué, mais c'est aussi une solution, parce que du coup, ils n'ont pas besoin de réclamer, ils ont. Il n'y a que, si vraiment il n'y a plus de croquettes qui tapent sur le machin, mais enfin, c'est plus exceptionnel.
0: Allez, 05 59 59 17 17, vous avez beaucoup de succès auprès de la rédaction, parce qu'on va avoir une autre question. Soit qui arrive, c'est qui de... Non, mais oui.
1: Je vais la chercher.
0: Non, mais dans 3 minutes, ça va. Non, on a le temps. Ça va,
2: mais
0: c'est dimanche matin. Et pas trop vite quand même.
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0: était venu pour l'un des anniversaires de la radio dans les arènes de Bayonne, chanter Aller plus haut, Etienne Arena.
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0: Avec Dr Martine Fossier, il est question des animaux, encore pour quelques minutes. Et à la rédaction, il y a Élise qui est des problématiques. Bonjour Élise.
2: Bonjour.
3: Oui, bonjour Élise.
0: C'est une vraie question sur le chien de la famille.
2: On est confronté depuis une semaine à ça. En fait, la chienne s'est faite opérer. Elle a une grosse cicatrice au niveau du ventre et elle n'arrête pas de se gratter. On la voit avec...
3: C'est joli. Oui, donc c'est au niveau... C'est en bas, là, complètement...
2: Vraiment au niveau du ventre, elle s'est faite opérer des organes génitaux, en fait.
3: D'accord, ok, ça marche. Ça fait combien de temps?
2: Ça fait une semaine, là.
3: D'accord. Elle a un pansement?
2: Elle a même un petit body.
3: D'accord, mais en dehors du body, est-ce qu'elle a un pansement? Pas de pansement collé, rien du tout?
2: Non.
3: Très bien. Bon, déjà, ça, c'est quelque chose de très, très positif, parce que je trouve que les pansements, ça attire leur attention, et en général, c'est plus nuisible qu'autre chose. Donc, le body, elle arrive éventuellement à se gratter quand même. Alors, il y a, donc, elle,
0: c'est pas peut-être la couleur du body qui ne va pas.
3: Oh! C'est pas avec les dents, c'est uniquement avec les pattes.
2: Avec la patte arrière, ouais.
3: D'accord, ok. Et elle arrive à l'attaquer son...
2: Ah oui, elle se débrouille, oui.
3: Bon.
2: ça saigne un peu, des fois.
3: Ah oui, carrément, oui. Donc, elle y va vraiment franco, hein.
2: Ah, oui.
3: C'est inflammé, la plaie ou pas?
2: Non, elle était encore propre au dernier contrôle chez la vétérinaire.
3: D'accord. Donc, bon, c'est pas dramatique apparemment, mais elle peut accrocher quand même. Là, on est presque à la cicatrisation. Alors là, je suis désolée. Il va falloir être un tout peu sévère. Essayez d'attacher les deux pattes arrière avec un espace non négligeable.
2: Oui.
3: Mais.
0: Et vous laisse suspendre.
3: Qu'elle pourra pas. Ça la gênera au moment. Oui, mais ça, c'est l'affaire d'un ou deux jours, le temps qu'elle se rende compte qu'elle n'y arrive pas, quoi. Hein, le fait que quand elle lève la patte, du coup, ça se bloque un peu.
2: Ok, mais alors je les attache comment
3: un petit cordon et un espace relativement important, c'est que ça l'empêche pas de marcher. Mais lever la patte, en revanche, elle aura du mal. Et ça la gênera, ça lui donnera pas de plaisir, et du coup ça va réinverser le phénomène.
2: D'accord.
3: Et ce qui est bien aussi, éventuellement dans des cas comme ça, dans la mesure où les démangeaisons, éventuellement il y a des petits médicaments antihistaminiques qu'on peut donner aussi, pendant quelques jours, le temps qu'elle finisse de cicatriser. Ça, on trouve ça, bon, chez le véto, un petit antihistaminique pour délimiter un petit peu. Mais localement dessus, plus on mettra quelque chose dessus, plus elle essaiera d'y toucher.
2: D'accord.
3: Donc je pense, les petites papates, enfin, ça paraît cruel ce que je dis,
0: c'est pas facile à mettre en œuvre.
3: Qu'est-ce que c'est comme chienne?
2: C'est un cocker.
3: Un cocker.
2: Aux oreilles longues.
3: Oui. Ben oui, les coquers.
2: Oui, non, bon. Poil long, non, je crois que c'est ça. C'est un coquer.
3: Mais non, ce sont des chiens qui sont assez têtus sur les bords. Hein. Donc, si un espace comme ça...
0: C'est 20 cm.
3: C'est vrai qu'à la radio, c'est pas 30
0: cm. Oui.
3: Pas tellement serré, mais ça veut dire qu'elle ne pourra plus. Et donc, elle va perdre cette habitude, c'est toujours pareil. Mmh. Faire perdre la mauvaise habitude. Encore une fois, dans 3-4 jours, c'est cicatrisé, on retirera les fils, hein, donc il n'y a pas de problème. Et puis sinon, il y a un autre système, alors c'est ce qu'on appelait autrefois le pansement d'Alfort. C'est un pansement qu'on bricole qui fait que le chien est complètement emmailloté. C'est-à-dire que, grosso modo, avec un drap qu'on coupe, on fait des lanières au-dessus, on passe les pattes avant, on passe les pattes arrière, on resserre autour du dos et on fait des petits nœuds au-dessus. Bah, là, du coup, bah, voilà, ça empêche complètement.
0: Il est un peu bloqué.
3: Mais enfin, pour 3-4 jours, ça vaut pas le coup. Non, le petit ruban, je pense que ça va marcher. Mmh. D'accord.
0: Et là, Rancha est en train de se dire...
3: Heureusement que j'ai des chats.
0: Ouais, c'est ça, exactement.
4: J'ai aussi des chiens. Mon père a énormément de chiens à la maison. Je ne dirai pas combien, mais voilà.
0: On fera une émission spéciale sur
4: les
0: animaux de la famille, je crois. Merci Élise pour la question.
3: Merci Élise.
2: Merci pour la réponse.
0: Merci beaucoup, Dr Martine Fossier.
3: Merci Stéphane.
0: Content de vous avoir avec nous. On continue à parler évidemment des animaux cette saison. Vous serez avec nous tous les mois, justement.
3: Voilà, et si vraiment toutes les petites questions, je ne suis pas là pour donner des choses vraiment très, très, très, très importantes, des petits trucs, des fois, ça suffit. Un petit coup de fil.
0: Petites astuces et puis un petit peu de prévention aussi, c'est important.
3: Ah oui, c'est important.
0: Bon dimanche, Martine.
3: Merci, pareillement.
0: Merci beaucoup.
3: Au revoir.
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0: À suivre, une chanson, une histoire avec Gorka Robles, il est 10h. Dans l'info, Arantxa Kurutchari.
17: Fin de parcours pour l'aviron bayonnais au Super Sevens de Biarritz. Les Bleus et Blancs s'arrêtent en quart de finale, lourdement battu 28-0 par Bordeaux-Bègles. Chez les hommes, c'est finalement Monaco qui remporte la première étape de la compétition. Après sa victoire en finale contre Toulon, 21-12. Chez les filles, le titre revient à Toulouse qui bat clairement 12-7 en finale. La deuxième étape du Super Sevens a lieu le week-end prochain au stade du Hameau à Pau. Puis, place à la grande finale les 6 et 7 février 2027. C'est à la Défense Arena de Paris. En main nue du côté d'Itchachou, le challenge du Trinquebalaki a livré son verdict. Etcheverry et Luro s'imposent largement, 40-15 face à Siarouchta et Ougarté. Et ce dimanche matin, place à une autre finale, celle du challenge à Laro. À 11h, c'est donc dans une heure, au Trinquebetsula. Maïsselar vont affronter Espinal et Sanchez. En cyclisme, Pogacar frappe déjà fort sur la Vuelta. Le Slovène a remporté hier le contre-la-montre à Monaco. Cette année, le parcours de la course espagnole suivra surtout la côte méditerranéenne. Pas de passage donc dans notre Pays basque, mais ne vous inquiétez pas, on sera bel et bien représenté par 8 coureurs basques Alexis Arad.
18: Ils sont même 3 à endosser le rôle de leader dans leur équipe, Xabier Asparin pour Pinarello et les 2 vétérans, Peyo Bilbao et Mikel Landa respectivement pour les équipes Bahreïn et Soudal Quickstep. Même s'ils ne devraient pas pouvoir rivaliser avec Tadej Pogacar, ils pourraient prendre de belles places au classement général ou bien aller chasser des victoires d'étape de prestige sur des arrivées en montagne. L'équipe Kern Pharma a elle sélectionné 4 basques avec 2 néophytes des grands tours, Inigo Elochegui et Diego Uriarte, mais aussi 2 coureurs plus confirmés, Urko Berade, déjà vainqueur d'une étape sur la Vuelta en 2024, et Ibon Ruiz, qui a remporté cette année la Mercantour Classique. Et puis il faudra garder un œil sur le 8e, le plus jeune et grand espoir du cyclisme basque, Markel Beloki, fils de Yosheba, 3 fois sur le podium du Tour. Il a remporté le Tour de l'Ain il y a quelques semaines, et à 21 ans, il pourrait bien s'imposer en montagne et se mêler à la lutte pour le maillot de meilleur jeune.
17: Et place aujourd'hui à la deuxième des 21 étapes de la Vuelta, les coureurs prennent la route de Manosque pour un parcours de 214 km.
0: Et puis un constat plutôt inquiétant pour les baigneurs.
17: La ministre des Sports annonce que les noyades ont augmenté de 14% par rapport à 2025 avec 301 décès depuis juin 2026. À Biarritz, les nouvelles barrières installées à la pointe Saint-Martin divisent les habitants. Depuis l'effondrement de la falaise du phare qui avait coûté la vie à 2 plongeurs, un grillage a été installé pour sécuriser le site. Certains habitués trouvent qu'il gâche la vue, tandis que d'autres répondent que la sécurité passe avant tout. Une pétition contre ces barrières a déjà recueilli plus de 980 signatures. En musique, un petit Baïgorrière de 9 ans séduit les 4 coachs de The Voice Kids. Shan a interprété Recommence-moi de la chanteuse Santa hier soir devant des milliers de téléspectateurs. C'est donc sans surprise qu'il choisit Santa pour le guider jusqu'au battle. Et puis c'est les fêtes de Tardets ce week-end. Il y a des activités pour tout le monde, des jeux pour les enfants à partir de 3h30, un spectacle de danse de Pirchilak à 18h et puis Tcharcharanga et Banako Banda pour les plus fêtards. Une journée encore ensoleillée aujourd'hui.
0: Oh, quel bonheur! Mais quel bonheur! C'est la suite de l'été, là. Avec du soleil, un vrai soleil ce matin. Quelques nuages devraient néanmoins arriver dans le ciel cet après-midi. Ce ne sera pas inquiétant. Quelques coups d'orage aussi possibles ce soir. Pour les températures, elles grimpent. Déjà ce matin, on a 20 degrés. Hier, on avait 14 degrés. Et il fera cet après-midi entre 29 et 31 degrés. 31 degrés sur le littoral si vous décidez d'aller à la plage. 30 degrés pour Tardets, Ustaritz, Itsasu, Bidaraï. Et on attend 29 en Daïe. Tiens, on va demander à Corinne qui est avec nous au Chalet d'Irati la météo qu'il va faire cet après-midi. Bonjour Corinne.
19: Bonjour.
0: J'annonce 31 degrés cet après-midi à la plage. Il fera combien en montagne chez vous à Irati?
19: Chez nous, on n'aura pas autant.

0: Mi, juste comme ça.
1: Un petit peu plus tard quand même. Les premiers, souvent, ils arrivent vers 9h et puis après, ils prennent quelques informations avant de partir et ils se font la boucle après.
0: D'accord. Prévention ou attention particulière aujourd'hui ? Non ?
1: Non, peut-être, pour ceux qui n'aiment pas trop le vent, aller plutôt en forêt pour être abrité et éviter de s'exposer au niveau des crêtes, quoi.
0: Oui, d'accord, ok, très bien. Merci beaucoup, Corinne.
1: Merci, bonne journée.
0: Un bon dimanche. Merci beaucoup.
1: À vous aussi, au revoir.
0: 10h05,
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0: Jusqu'à 11h, c'est Gorka Robles qui vous accompagne. Une chanson, une histoire sur ici Pays Basque. Moi, c'est Toto.

0: Lennon, bonjour à tous. Aujourd'hui, nous commençons par parler de Imanol Larsabal. Imanol Larsabal, c'est un chanteur illustre de la scène basque qui est né le 11 novembre 1945, qui a étudié le dessert industriel, qui n'a jamais exercé. Voilà, c'est très simple, il a fait ses études, mais il commence à chanter en 1964 sous le pseudonyme de Mikel Etxegaray. Son premier disque paraît en 69, mais il débute sa collaboration avec l'OTA, il est incarcéré, il est obligé de s'exiler à Bayonne, à Bordeaux, puis à Paris. C'est là qu'il va rencontrer ses futurs amis et collaborateurs tels que Paco Ibáñez ou le grand Georges Moustaki, avec qui il va enregistrer une chanson magnifique qui s'appelle Zergatik.
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0: Après l'amnistie, il revient aux Pays-Bas, il continue son engagement pour la culture basque, dans la Corica, la revendication en faveur du basque, il prend ses distances avec le théâtre, en restant politiquement en faveur du droit à l'autodétermination. Mais ce qui va arriver, et qui va marquer l'histoire d'Imanol Larsabal, c'est une histoire un peu abracadabrante. Le 7 juillet 1985, Mikel Ansa, qui est un littéraire, diplômé de philologie et surnommé parfois le poète, parce qu'il s'appelle Ansa parce qu'il signait ses articles dans les revues culturelles comme ça, il remporte le prix Ciudad de Irún à 21 ans dans un essai, et il signe sous ce pseudonyme à plein de chroniques littéraires pour le journal Egin. Bref, il va être arrêté, il va prendre 20 ans de prison, parce qu'il a été le dirigeant qui a été pratiquement élu le plus longtemps, de 1993 à 2004, où il va être arrêté à Salis de Berne. Mais l'action qui nous intéresse aujourd'hui, c'est le jour de la Sainte Fermée, 1985. En fait, il va se faire passer pour l'ingénieur du son de Imanol. Il va arriver à la prison de Martutene, à côté de Saint-Sébastien, où sont enfermés Joseba Sarionandia, très connu, qui s'appelle Sari, et ensuite avec lui se trouve Piti, qui est le deuxième prisonnier qui est là-bas aussi. Et donc, Mikel Ansa, en se faisant passer pour l'ingénieur du son, va dissimuler ces deux personnes dans les baffles du concert et les faire sortir de prison et s'évader. Imanol va être immédiatement arrêté, il va être interrogé, mais lui n'est au courant de rien. Donc cette évasion spectaculaire va être marquée par une chanson qui a été composée par le groupe Cortatu, avec évidemment Fermín Muguruza. La chanson s'appelle Sari Sari. Sari pourquoi ? Parce que Joseba Sarionandia, son surnom c'était Sari. Et l'autre, c'est Piti, c'était Iñaki Picabea. Et donc, cette chanson de Sari Sari, eh bien, se moque pas mal de la prison de Martutene, dans laquelle a vu cette spectaculaire évasion. Sachant que Joseba Sarionandia a été, lui, prix de littérature. Il a reçu le prix Euskadi en 2011. Il avait disparu après cette évasion. Il continue à écrire, mais personne ne savait où il était. Eh bien, il était caché à Cuba. C'est en 2016 qu'il va le dire et raconter et revenir et continuer à écrire. Enfin, aujourd'hui, en écoutant cette chanson, vous saurez qu'il y a une histoire abracadabrante derrière. Sari, sari.

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1: Egunon, eh bien aujourd'hui nous allons parler d'un instrument de musique, la tchalaparta, instrument de percussion traditionnel, alors plutôt proche du xylophone ou du balafon, avec une technique de pilon, c'est des bâtons qui sont tenus verticalement pour venir frapper sur les madriers, sur ces planches. Les origines de la fonction de l'instrument, mais ça reste plutôt flou, parce que certains font un parallèle entre la tchalaparta et le sémantron. Le sémantron, c'est un instrument qui se joue dans l'église orthodoxe. Pourquoi ? Parce que dans la chrétienté catholique antérieure au schisme d'Orient, les cloches avant le 9e siècle n'existaient pas. Tout était fait par ce son de frappe sur des madriers ou sur des pierres. Pour certains, la tchalaparta, c'était un instrument de communication avec un code un peu comme le type morse, et qui a été perdu au fil du temps. Alors pour d'autres, ça servait à communiquer avec ses proches, mais avec une codification beaucoup plus simple. Un rythme lent pour un événement grave, un décès ou un accident, un rythme rapide pour un événement heureux, de naissance ou de mariage. Et en fait, on ne peut pas non plus empêcher de le rapprocher des coutumes liées aux festivités, que ce soit les récoltes, les vendanges, et un lien évident avec les rites païens d'Akelaré ou de Bilsar, parce qu'il y a un côté chamanique dans ce son qui vous prend et qui vous transporte et qui vous fait aller dans un autre monde. Alors l'origine du nom de l'instrument évoque une pluie intense. Et les derniers tchalapartari qui ont été sauvés, c'est dans les années 60, ce sont les frères Arce et Juan María Beltrán qui ont retrouvé les dernières personnes qui jouaient ça et depuis ont sauvé cet instrument de l'oubli. On compte aujourd'hui des centaines de joueurs de tchalaparta avec parfois, c'est considéré comme parmi les témoins issus de tous les continents, le fait de frapper avec des bâtons une pièce de bois, ça permet d'optimiser une résonance qui constitue le premier pas de l'expression musicale, on va dire. Pour jouer de la tchalaparta, ce sont des madriers de bois, des planches épaisses dont la longueur varie entre 80 centimètres et 2 mètres. Il peut s'agir de n'importe quelle essence de bois. La hauteur des notes est choisie de manière totalement arbitraire selon la longueur des lames. Le nombre des lames d'ailleurs est très variable selon le choix de l'instrumentiste. C'est lui qui choisit. Dans la tchalaparta est joué par deux musiciens. Le rythme de base qui est similaire au galop d'un cheval ou au battement du cœur, lui va être permanent. Et l'autre musicien va répondre avec un jeu, un déséquilibre musical, rythmique. Bref, un vrai duel qui permet de passer l'histoire du temps et de nous ramener aujourd'hui dans tchalaparta. Tchalaparta, le titre d'une chanson de Gorka Knörr que l'on va écouter aujourd'hui. Tchalaparta.

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Alors on parle de la soul évidemment parce que c'est Ed Sheeran qui a écrit les paroles de cette chanson extraordinaire. Ed Sheeran, il nous dit, je vous en ai déjà parlé, c'est lui qui avait composé Agour Chibélois, qui est l'auteur de 9 pastorales entre 1953 et 1979. Je ne sais pas si vous vous rendez compte du travail titanesque que cela représente. Ed Sheeran, lui, passait la journée à travailler au chant, il gardait en tête les paroles et toute l'écriture et tous les couplets de ses pastorales qu'il n'écrivait qu'en rentrant le soir à la maison d'une seule traite, sans aucune rature, sans aucune correction. Le chanteur qui va évidemment faire encore plus aimer et connaître cette chanson, c'est Benito Lercioni. Benito Lercioni, surnommé le barde d'Olio, c'est le plus jeune d'une famille de 9 enfants. Pas d'une famille de tradition de chant au départ, mais plutôt dans le dessin, puisque lui, il va rentrer à l'école des beaux-arts, les arts et métiers, chez les franciscains à Salaus. Et son premier métier, figurez-vous que c'était sculpteur sur bois. À 19 ans, il va travailler chez un horloger et il fait une découverte cruciale pour son avenir. Martin Lissasso, cet horloger, lui confie un luth qui était dans le grenier. Et alors, accorder un luth, c'est un peu comme faire les lacets en mille pattes. Voyez un peu le boulot que ça peut représenter. Il y en a pour un moment. Sauf que lui, il s'est mis à l'accorder, à l'ajuster, à le restaurer et il s'est mis du coup à prendre la guitare. Eh bien, bien lui en a pris. Pourquoi ? Parce qu'il va décider de se présenter à un concours de chant à Donosti et tout va s'enchaîner à partir de là. Parce que sur ce concours où il y a 500 participants, eh bien, Benito va finir premier. Donc, il va devenir une célébrité dans son village, mais pas que, puisque Michel Labois va venir le chercher pour lui demander d'intégrer un mouvement culturel très important qui s'appelle Esto Camaïdo, où il va retrouver les frères Arce, José Ángel Irigaray, Lourdes Siriondo, Xavier Lété, bien, plein d'artistes d'univers complètement différents qui vont travailler pour rénover l'art basque, qu'il soit chanté, écrit, sculpté, peint, bref, tout ce projet d'expérimentation culturelle qui sera dissous en 1972 d'ailleurs. Dans un album qu'il va produire, Benito Lercioni, en 1977, c'est sa déclaration d'amour à la soul. Et cette déclaration d'amour, elle passe par cette chanson, Oyama Euskal Herria. Mais si je réfléchis un peu, si j'écoute, il n'y a pas autre chose avant. Agropolis, Ariel. Aïe, aïe, aïe, aïe, aïe. Eh oui, la chanson n'est pas du tout du Pays Basque. Elle a été écrite par Christian Brun en 1971 pour Mireille Mathieu. La chanson s'appelle Acropolis Adieu. Eh bien, c'est Ed Sheeran qui, en entendant cette mélodie, va mettre ses merveilleuses paroles dessus. Elle est aujourd'hui d'ici, mais à sa naissance, elle était plutôt du côté de l'Allemagne.

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7: Nous partons aujourd'hui entre le Far West, Madrid. Enfin, c'est une histoire un peu compliquée. Je vous parle d'une chanson très connue dans une certaine époque, surtout à l'Igualdé, qui s'appelait Youplala, parce qu'elle correspond aux années de transition démocratique qui ont pu avoir lieu de l'autre côté de la frontière. Cette chanson, en fait, elle évoque le meurtre de Luis Carrero Blanco, successeur désigné du dictateur Francisco Franco, et donc la personne la plus puissante d'Espagne à l'époque, encensée de manière métaphorique et humoristique. Donc, pendant qu'on écoute cette chanson, dans le refrain, on parle de youp là là, et à ce moment-là, les gens qui chantaient cette chanson lançaient en l'air ou le pull ou les bérets. Pourquoi? Parce que Carrero Blanco avait été assassiné dans l'explosion de sa voiture le 20 décembre 1973. Quatre membres de l'ETA ont fait exploser sa voiture qui sortait de la messe et passait dans la rue Claudio Coelho au passage de sa Dodge qui n'était pas blindée. Eh bien, l'explosion de 75 kilos de dynamite avait fait passer la voiture au-delà des 5 étages et retomber dans le jardin intérieur de l'autre côté du bâtiment. D'ailleurs, la voiture n'a pas été du tout désintégrée puisqu'elle est restée d'un seul tenant et elle est conservée encore aujourd'hui au musée de l'armée à l'Alcázar de Tolède, ce qui fait de Carrero Blanco peut-être le premier cosmonaute espagnol. Bon bref, trêve de plaisanterie. Cette chanson, elle a été au départ composée par un Américain. La musique au moins. La musique, c'est Marty Robbins. Cette chanson est une chanson standard qui va faire le numéro 1 dans les années 60 pour les classements, le Grammy Award du meilleur enregistrement country et western, parce que cette musique, elle s'appelle El Paso. C'est une musique de cow-boy. Et la première version en masque a été réalisée par Eyal Techamendi et Eyal Larral. Les deux ont réussi à combiner la manière traditionnelle de chanter d'Ipario Scaleri et cette musique qui venait des États-Unis avec cette mélodie si joyeuse du Youplala, et ils ont su, de façon humoristique, faire coïncider les paroles avec cette action de jeter en l'air ou le pull ou le béret pour symboliser l'explosion de la voiture et le départ vers le ciel de Carrero Blanco. Bref, cette chanson, elle a marqué toute une époque au Pays Basque. Elle nous a bien fait rigoler, enfin, au moins le geste et l'esprit. On va écouter aujourd'hui cette chanson d'Echamendi Larraul, Youplala. 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

Bonjour, aujourd'hui on va parler d'un groupe mythique du Pays Basque. Ce groupe s'appelle Xustraia. Mais à l'intérieur de Xustraia, je voudrais vous parler d'un artiste qui est à la création de ce groupe-là, qui s'appelle Jean-Marc Beretsch. Jean-Marc Beretsch, c'est le fils de Louis Beretsch, le grand accordéoniste bien connu à l'intérieur du Pays Basque. Et donc Jean-Marc est fils d'accordéoniste, il a commencé par jouer l'accordéon. Et oui, obligé, monsieur la Reine Duche, de 8 à 11 ans, il va passer par là. D'ailleurs, il y avait une anecdote très rigolote que racontait Louis, c'est qu'une fois, il fait un concert à Itsasu, le père avec le fils, qui était devenu un batteur de renom au Pays Basque, et le curé lui dit, mais monsieur Beretsch, c'est étonnant, un grand accordéoniste comme vous et votre fils, il joue de la batterie. Ce à quoi Louis avait répondu, oui, et votre père à vous, il était curé. Bon, bref, c'est l'histoire pour vous raconter l'esprit d'humour et d'amitié que pouvait avoir Louis Beretsch comme son fils Jean-Marc. Jean-Marc va démarrer à jouer à 13 ans et demi avec son père. Il a fait un peu de trombone aussi au conservatoire, mais c'est à la batterie qui va vraiment prendre les choses en main. Évidemment, il veut monter son groupe parce qu'il va jouer tous les week-ends avec son père. Son père lui disait, tu vas jouer avec moi, ça remplira le plein de la mobilette. Comme ça, tu dépenseras pas d'argent pour rien. Il disait, tu vas faire le métier. Et donc, il joue dans tous les bals à l'intérieur du Pays Basque. C'est une école pour les mariages. Tous les samedis, il joue avec son papa. Et puis, au bout d'un moment, il commence à vouloir prendre son indépendance. Et du coup, il décide de monter un groupe qui va s'appeler Gasteoc. Le nom de ce groupe, Gasteoc, vient d'une chanson qu'interprétait Benito Lertxundi, Gure Bide Galduak, qui commence comme ça, Gu Gasteoc, Gaur Gabilsa. Et lui, il a pris ce mot de Gasteoc pour former ce groupe qui va devenir la coqueluche à l'intérieur du Pays Basque. Imaginez-vous, la première année, il fait 120 dates, c'est entre 140 et 150 dates par an où ces orchestres vont jouer dans tous les coins. Et puis, puisqu'il doit arriver, il arrive. C'est-à-dire qu'il y a un moment, il y a la fatigue qui entre en jeu, il y a une nostalgie aussi parce qu'il veut faire une musique un peu différente. Et là, il décide d'arrêter le 27 décembre Gasteoc et le 31 décembre, premier concert de Xustraia. Bon, les vacances ne sont pas très longues pour Jean-Marc. Ça allait plutôt vite. Il monte 5-6 Fandango, Cache-Caron Marcha, il se retrouve avec Michou Michelena, Philippe Garat, Benyat Zozaya, François Malmy, et c'est parti pour l'aventure extraordinaire de Xustraia. Première année, 60 dates, les gens qui lui font confiance, qu'il connaît bien. Voilà, deuxième année, vous imaginez, on est à 130, 140 dates, ça joue dans tous les coins, tous les jeunes, c'est même au-delà du Pays Basque, c'est dans tout le Sud-Ouest qu'ils vont pouvoir jouer. Ils vont étudier et jouer dans le milieu étudiant à Bordeaux, à Toulouse. Ils vont même participer au Printemps de Bourges, ce qui était un peu une grande consécration pour les groupes d'ici, parce que peu de groupes avaient réussi à sortir. Eh bien, on va écouter la chanson qui les a rendus fameux, la chanson qui s'appelle Mustapha. Alors, Mustapha, ben, vous pouvez chercher le sens des paroles. En fait, c'est Jean-Marc qui avait un ordinateur Atari à la maison et qui cherchait des choses et qui a écrit absolument n'importe quoi sur ses paroles. La chanson Mustapha qui est devenue un tube et ça vous met de bonne humeur pour toute la journée. Adieu.

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0: Les bétons de Renault. On va jouer dans les prochaines minutes après l'information. Ce sera le retour des épreuves de la Force Basque.
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0: Merci de passer ce dimanche avec nous. Il est 11h. C'est le retour de l'information, l'essentiel présenté ce matin par Valentin Bertrand.
2: C'est la priorité du gouvernement, cette rentrée politique, empêcher le blocage du budget 2027 lors de son examen au Parlement cet automne. D'abord avec un courrier du Premier ministre aux députés et sénateurs, Sébastien Lecornu les met en garde. Atteindre l'élection présidentielle, c'est choisir le désordre. Et puis ce matin, une annonce, 1,5 milliard d'euros de plus pour le budget de la transition écologique. L'année prochaine, soit une augmentation de 6% après une série de records battus lors de cet été caniculaire. Des chaleurs extrêmes et des noyades en hausse de 14% depuis le début du mois de juin. 301 décès recensés pour la plupart des personnes âgées dans des piscines privées. 450 euros de frais de scolarité réclamés par mail aux 80 000 étudiants de l'université Aix-Marseille. C'est une arnaque très bien ficelée. Il ne s'agit pas d'un piratage, mais d'une attaque extérieure, indique la fac, qui assure avoir prévenu tous ses étudiants. Un accordéon et beaucoup d'émotions. C'est la belle histoire que l'on vous raconte en vidéo sur notre site ici.fr grâce aux appels aux dons relayés par Ici Gironde. Fernando, un sinistré de l'incendie de Somos, va pouvoir continuer d'apprendre à jouer de l'instrument. Thierry, un taxi bordelais, lui a offert l'accordéon de son grand-père. Et puis le bel été des cinémas, 4 500 000 tickets vendus en moyenne chaque semaine et des chiffres propulsés par un programme riche, plus de 6 millions d'entrées pour le nouveau Spider-Man, l'Odyssée revisité par Christopher Nolan et 5 millions en cumulé pour les deux volets de la bataille de Gaulle. Aucun Français n'a remporté un Masters 1000 de tennis depuis Joe Wilfried Tsonga il y a 12 ans, mais ça pourrait changer aujourd'hui avec la qualification d'Arthur Fils, classé 21e meilleur joueur mondial. Il dispute aujourd'hui la finale du tournoi de Cincinnati aux États-Unis. C'est à 22h30 face à l'Américain Frances Tiafoe. Et puis le basket français n'a jamais attiré autant de monde. 10 000 supporters attendus ce soir à l'Arena d'Orléans avec sur le parquet la star Victor Wembanyama et face aux Bleus la Serbie pour un match préparatoire avant les qualifications pour la prochaine Coupe du Monde l'été prochain.
0: La météo ce dimanche, c'est du soleil dans un premier temps, une dimanche qui est bien commencée avec un ciel complètement dégagé, des nuages qui vont faire leur apparition dans l'après-midi qui sont de plus en plus nombreux et qui vont entraîner des orages en début de soirée, voire même des averses également. Ça va durer quelques heures jusqu'à minuit et en deuxième partie de nuit, le temps va revenir plus calme. Demain, ce sera un temps changeant avec alternance de nuages et d'éclaircies. Pour les températures, en revanche, il n'y a pas de changement. Demain, ce seront les mêmes qu'aujourd'hui dimanche, les maximales attendues entre 29 et 31 degrés. Et aujourd'hui, justement, c'est ce qu'on attend sur le Pays Basque. 30 degrés cet après-midi à Saint-Jean-de-Luz pour la plage, 31 degrés à Anglès, il fera aussi 31 degrés à Beaulion, Saint-Jean-Pied-de-Port et Sarre. 11h03.
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0: La musique de votre été, elle est ici, sur Ici Pays Basque. On l'a choisi pour vous ce matin. Daniel Balavoine, aimer est plus fort que d'être aimé.

0: aimait plus fort que l'être aimé Daniel Balavoine.
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0: C'est fou parce qu'on était en train de faire le point sur les cadeaux qu'on vous offre depuis le début de l'été. Vous savez qu'on a des places pour les sites touristiques du Pays Basque, les grands sites touristiques du Pays Basque, hein, ceux qu'il faut absolument visiter. Et ils sont très nombreux. Alors, il nous reste des places encore pour Aquatic Land. On a des places pour le Woo Park à Urugne. Ah oui, vous avez entendu parler du Planet Park aussi à Tarnos, qui marche très très bien. On a des invitations pour les grottes d'Isturitz et d'autres choses. C'est là, il y a les grottes de Sahar et puis la Cité de l'Océan, l'Aquarium de Biarritz, évidemment. Ah, Luminescence, ça c'est le spectacle de l'été à Bayonne, là, vous savez, les projections sur les murs de la cathédrale, au plafond, partout, c'est absolument extraordinaire, ça dure trois quarts d'heure et tous ceux qui sortent de la cathédrale disent waouh, on en a pris plein les yeux. Eh bien, il nous reste encore des places à vous offrir ce matin, j'espère qu'il y en aura pour vous. En tout cas, c'est facile pour essayer de jouer avec nous, avec les épreuves de la force basque, eh bien, il faut nous appeler au 59 deux fois, 17 deux fois. Allez, tout de suite. Alors, Rosine vous accueille au téléphone. Vous dites, je veux jouer, je veux repartir avec un cadeau. Et puis, le hasard va faire les choses derrière, mais va bien faire les choses, évidemment. C'est ce que je vous souhaite. Il n'y a pas de raison. Allez, 05 59 59 17 17. Vous serez quatre à avoir la chance de jouer avec nous ce matin jusqu'à midi. Vite, appelez-nous. 59 deux fois, 17 deux fois.

0: Depuis que Tame Impala a chanté cette chanson à Coachella en Californie, c'est devenu un succès mondial. Dracula avec Jenny. Bon, on va jouer maintenant à la force basque. Bonjour Pascal.
1: Et bonjour.
0: Premier candidat est à Bayonne, Pascal. Comment se passe votre été?
1: Ça se passe bien, là. Je travaille, là. J'ai pas de vacances, j'aurai des vacances un peu en septembre.
0: D'accord, ok. Qu'est-ce que vous faites?
1: Chauffeur de bus et chez TipCat.
0: Ah ben décidément, on a eu une de vos collègues aussi tout à l'heure, là.
1: Ah oui, hein? J'ai pas entendu.
0: Ouais, oui, je sais plus quelle heure c'était, mais c'était à 9h-10, ouais, c'est ça. Elle allait prendre son service jusqu'à 19h30 ce soir, voilà.
1: Et moi, par exemple, je travaille cet après-midi.
0: Bon, j'espère que vous nous mettez ici Pays Basque dans le bus, hein.
1: Oui, je mets, les clients, ils sont contents après.
0: Ils sont surtout apaisés, hein, c'est ce qui compte.
1: Voilà, c'est ça, avec la bonne humeur.
0: Mais oui. Bon allez, on va essayer de vous offrir des cadeaux, Pascal, pour vous récompenser de votre fidélité. Vous connaissez le principe, vous nous le rappelez, voyons.
1: Oui, ben c'est je tourne la roue et après je dis stop et ça tombe sur un jeu.
0: Exactement, sur un défi et qu'il vous faut relever. Alors, on y va, c'est parti. La roue tourne, voyons votre défi.
2: Le quiz décalé.
0: Vous ne répondez pas à ma première question. Vous me donnerez la réponse de cette question lorsque je vous aurai posé la deuxième. La réponse
1: D'accord.
0: de la deuxième après ma troisième question et ainsi de suite. Il nous faut trois bonnes réponses décalées pour gagner. D'accord? Ok?
1: D'accord.
0: Je vous rappelle, vous ne répondez pas à la première question, vous gardez la réponse et vous me donnez cette réponse après la deuxième et ainsi de suite.
1: D'accord.
0: Quelle est votre couleur préférée? Quelle est votre chanteuse ou chanteur préféré?
1: Bleu.
0: Comment se nomme l'appareil électrique servant à faire des frites?
1: Céline Dion.
0: Comment s'appelle la ville entre Biarritz et Guétari?
1: Friteuse.
0: Combien faut-il de zéros pour écrire un milliard?
1: Lidar.
0: Combien font 5 plus 5?
1: 10.
0: On vérifie?
1: Oui.
0: Quelle est votre couleur préférée? Vous n'avez pas répondu. Quelle est votre chanteuse ou chanteur préféré? Vous m'avez dit, comme couleur, le...
1: Bleu,
0: oui. Ok, bonne réponse, c'est bon. Comment se nomme l'appareil électrique servant à faire des frites? Vous m'avez dit Céline Dion. Elle va être contente. Deuxième bonne réponse. Comment s'appelle la ville entre Biarritz et Guétari? Vous m'avez répondu la friteuse. C'est une bonne réponse, bravo. Combien faut-il de zéro pour écrire un milliard? Vous m'avez dit bidard. C'est noté et c'est bon. Combien font 5 plus 5? Vous m'avez dit 6, c'est ça?
1: Ça, c'était par rapport au milliard, non?
0: Ouais, c'est ça, ouais. Il y a une petite erreur, c'est plutôt 9, parce que si on met 6 euros, ça fait 1 million, et si on rajoute 3 de plus, ça fait 1 milliard, quoi.
1: Oui, j'ai mal compté.
0: Ouais, mais il n'y a qu'une mauvaise réponse, donc c'est bon, c'est gagné, Pascal.
1: Merci.
0: Génial. C'est gagné pour vous, et on vous offre. Oh, vous avez des enfants et des petits-enfants?
1: Non, mais ma compagne a un enfant.
0: Ah, eh bien, vous allez pouvoir l'accompagner au parc à Urune. C'est une invitation pour la famille. C'est-à-dire, c'est 4 entrées pour aller découvrir cet immense parc de jeux pour tous aménagés dans un jardin botanique. Alors, même si on n'a pas d'enfants, c'est super. C'est le plus grand parc de loisirs aventure de la Côte Basque. Et vous allez découvrir tous les jeux insolites. Il y a des parcours, il y a des choses qui ont été très bien étudiées. Et tout ça au milieu de la nature. C'est très, très bien fait. Eh bien, on vous offre le pass famille. Ok?
1: Merci beaucoup.
0: Qu'est-ce que je vous souhaite? Beaucoup de courage pour aller jusqu'à ce soir,
1: hein? Oui, ça va aller. Ça va aller.
0: Vous êtes sûr?
1: Il y a encore quelques touristes, mais ça va aller.
0: Ouais, ça va. Vous êtes sur quelle ligne?
1: La T1 cet après-midi.
0: T1, bon, allez. Donc si vous prenez la T1 cet après-midi, vous faites coucou Pascal, je vous entends de la radio ce matin.
1: Voilà.
0: Merci Pascal, bonne route, soyez prudent, ciao.
1: Merci, bonne journée, merci.
0: 05 59 59 17 17 comme Pascal, venez nous rejoindre. Je crois que il est tombé Pascal sur l'un des jeux les plus compliqués, hein. C'est franchement, les autres c'est quand même plus simple à côté. 05 59 59 17 17, c'est juste prétexte évidemment à vous offrir des cadeaux. Et on a des places pour vous. Rosine va vous le confirmer. 05 59 2 x 17 2 fois. Voici Niagara.

0: En ce moment, se dispute un concours de chipiron. C'est une tradition au Pays Basque. Ça se passe à Cibourg, sur le Fronton. Alors évidemment, tout à l'heure, hein, sous les coups de midi, dégustation, ça va de soi. Et puis, il y a un meeting Ferrari avec une très belle voiture qui se poursuit. Ah bah, vous savez que c'est pour la bonne cause. C'est le Lions Club qui organise ça. C'est pour les enfants défavorisés du Pays Basque. On peut faire des baptêmes en Ferrari. C'est ce matin jusqu'à midi, mais ça recommence cet après-midi de 14h30 à 17h30.
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0: suprême dans Robbie Williams un petit peu avant 11h30.
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0: Connaissance avec Franck à Bayonne. Bonjour Franck.
3: Bonjour.
0: Présentez-vous Franck.
3: Eh bien Franck de Bayonne, jardinier. Ouais. Ouais. En repos dimanche, on profite du beau temps avec la fraîcheur de la nuit qui a fait du bien.
0: Ouais, c'est vrai, c'est vrai.
3: Et voilà, écoutez la radio, t'es le jeu, petite opportunité, on l'a saisi, et pour le moment ça fonctionne, donc on va essayer au bout des choses.
0: Eh ben, c'est super, ouais. Et vous avez travaillé cet été, vous avez eu des vacances là, parce que vous avez dû souffrir avec les températures qu'on a connues là.
3: Ouais, c'est... alors j'ai pris quelques jours, ouais. Mais c'est vrai que oui, on a travaillé, parce que bon, bien sûr, les clients sont assez exigeants. Mais ça limitait beaucoup les activités. Ouais. C'était tôt le matin et très un peu le soir. Quoi.
0: Et qu'est-ce que vous faites surtout sur principalement respect. De la création ou de l'entretien de jardin?
3: Alors, création pas trop, parce qu'on n'est pas trop dans la saison. Ouais. Création, on est plus dans l'automne. Ouais. Là, c'était plus de l'entretien, de la taille de haie. Mais bon, maintenant, avec ces nouvelles réglementations, avec les nidifications, tout ça, donc on a des dates un peu à décaler. Mmh. Mais il y a toujours de quoi faire. Après, entretien de massif, rectifier, prévoir qu'est-ce qu'on fait. Ouais. L'entretien du matériel aussi, c'est important.
0: Ah, bien sûr, aussi, ouais. Qu'est-ce qu'elle dit, la nouvelle réglementation? Là, on peut plus tailler les haies toute l'année.
3: Ils ont décalé un peu les tailles de haies par rapport aux nidifications, par rapport à la biodiversité.
0: Oh là là,
3: il y a des nouvelles directives là.
0: Non,
3: ah oui, mais
0: on va
3: être
0: guidé
3: même dans les tailles de haies, quoi.
0: Oh non, mais c'est complètement fou. C'est-à-dire qu'à un moment donné, c'est plus possible. J'imagine qu'on vous l'impose, mais en fait, pour le particulier aussi, le particulier, il a que faire de ses règles. Il taille ses haies quand
3: alors
0: il veut.
3: Exactement. En fait, on est en prise à deux personnes différentes. D'un côté, une réglementation qui a mis des règles en place, et de l'autre, la clientèle. Qui elle s'en fout un peu, quoi. Elle veut que les tailles soient propres.
0: Mais bien sûr. Eh ben oui.
3: Et on a donc un petit peu de temps. Il faut jongler le cul entre deux chaises. Hein.
0: c'est ça, mais oui, on a un petit peu de temps de libre, on le fait. Et... bon, bref. Allez, on va pas changer le monde, hein. C'est comme ça.
3: Non, c'est pas la peine. On va s'adapter comme on a toujours fait.
0: Nous sommes d'accord. Bon, oui. Ça, c'est Dimitri pour nous rappeler qu'on va jouer quand même. On va jouer à la force basque. On a des épreuves pour vous à faire tourner la roue. Elle va désigner une épreuve et il vous faudra la relever pour repartir avec un cadeau.
4: La chronologie.
0: Ah, j'aime beaucoup ce jeu. On va jouer avec des personnalités que je vais vous citer et vous allez me dire si elles ont pu vivre les événements que je vais vous donner qu'on va mettre en face. D'accord ?
3: D'accord.
0: On va
3: d'accord.
0: jouer trois fois. Je vais vous poser donc trois questions. Et il me faudra deux bonnes réponses sur les trois.
3: D'accord.
0: Allez, on va s'essayer, voyons. Napoléon Bonaparte a-t-il pu assister à la première photographie de l'histoire ?
3: Non.
0: Marie Curie a-t-elle pu voir le premier vol d'un avion motorisé ?
3: Oui.
0: Jules Verne a-t-il pu entendre parler du téléphone ?
3: Jules Verne. Je dirais oui.
0: C'est le hasard ou...
3: Bah écoutez, le hasard, ouais. Oui, peut-être un peu, mais il y a un peu de réflexion derrière aussi.
0: Et un petit peu d'intuition, un petit peu de réflexion. Jules Verne, vous avez raison, il a pu entendre parler du téléphone, parce que le téléphone d'Alexander Graham Bell a été breveté en 1876, et Jules Verne est mort en 1905. Donc c'est une bonne réponse, effectivement, il fallait répondre oui. Marie Curie a-t-elle pu voir le premier vol d'un avion motorisé ? Vous m'avez dit oui. Marie Curie nous a quittés en 1934 et les frères Wright ont fait leur premier vol en 1903. Donc oui est une bonne réponse. Napoléon Bonaparte a-t-il pu assister à la première photographie de l'histoire ? Vous m'avez dit non.
3: Hein ? Non.
0: La première photographie de l'histoire... C'était en 1826.
3: Ah.
0: Et Napoléon, il est décédé en 1821. Tout est bon.
3: Bravo.
0: Alors là, bravo. C'est moi qui dis bravo, Franck. C'est moi qui vous dis bravo. Félicitations. Là, il n'y a aucune erreur. Hein. Bravo. Bravo, bravo. Ah, est-ce que vous avez entendu parler de... Ouais, ben, je suis content de vous offrir des cadeaux et là, je pense que ça va vous faire plaisir. Est-ce que vous avez entendu parler de luminescence à la cathédrale de Bayonne?
3: Non, pas vraiment, honnêtement.
0: Ah, c'est un spectacle qui tourne depuis le début de l'été et qui a fait, je crois, 2 millions de spectateurs. Alors, attends, je vous rassure, pas ici chez nous, à Bayonne, mais il tourne dans le monde. Et en fait, c'est le principe, c'est la projection d'images, de couleurs, de plein de choses sur les murs de la cathédrale et partout dans la cathédrale.
3: Ah oui, j'avais vu sur Toulouse ça, j'avais vu. Hein,
0: exactement.
3: J'avais un reportage là-dessus.
0: Ici, ouais. Chez nous, on a le récit, la voix d'Annette Chégoyen pour nous accompagner. Et c'est, sous les voûtes de la cathédrale, spectaculaire. Eh bien, on vous offre deux entrées pour aller voir Luminescence à la cathédrale de Bayonne. D'accord ?
3: Ok, c'est très gentil. On va y aller avec grand plaisir.
0: Vous allez passer un bon moment, vous m'en direz des nouvelles. Ok, vous ne raccrochez
3: pas ? Avec plaisir.
0: On va vous repasser, Rosine, au standard. Profitez bien de ce dimanche, en tout cas. Merci beaucoup, Franck.
3: Merci beaucoup,
0: à bientôt.
3: Bon dimanche.
0: Ciao.
3: Au revoir.
0: On va continuer parce qu'on a d'autres cadeaux à vous offrir. Bah, oui, il y en a d'autres là. 05 59 59 17 17 après Jean-Pierre Madère.

0: C'était chanteur Michel Delpech.
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0: Ouais. Mais alors, pas tout seul parce que je suis avec Sophie maintenant, Anglette. Bonjour Sophie.
3: Bonjour.
0: Dans quel quartier d'Anglette?
3: Vers Chassin,
0: d'accord, ok, très bien. Qu'est-ce que vous faites aujourd'hui, dimanche?
3: Alors, aujourd'hui, je fais un petit peu de ménage et un peu de jardinage.
0: Très bien. La cuisine, voilà. La cuisine aussi pour déjeuner ou non?
3: Pas. Oui, un petit peu quand même. C'est vrai.
0: Mettez-nous un peu l'eau à la bouche, qu'est-ce que vous avez préparé?
3: c'est juste des petits croustons avec des gousses d'ail et puis des frites maison. Voilà.
0: C'est simple, efficace, mais c'est bon ça, les frites maison.
3: C'est bon. Voilà.
0: Ouais. Comment vous les faites, les frites?
3: Juste des bonnes pommes de terre, je les pèle, je coupe très fin et je laisse tremper dans l'eau 10 minutes. Et ensuite, je les essuie bien comme il faut et puis friteuse.
0: Ouais, vous avez raison, vous enlevez comme ça tout ce qui va...
3: La bidon qui va coller
0: les frites. Ouais, c'est bien.
3: Exactement.
0: En fait, c'est bon, ça.
3: Ouais,
0: c'est vrai. Et voilà. Franchement, et les choses les meilleures sont finalement les choses les plus simples. Vous êtes d'accord avec moi?
3: Je crois. Je suis tout à fait d'accord. C'est les meilleures.
0: Pas la peine d'aller chercher midi à 14h sur des recettes compliquées où on passe du temps, on s'énerve. Et puis au final, on est déçu parce que voilà, par rapport à l'investissement, ça vaut pas le coup. Bon, Sophie, on va essayer de vous faire plaisir. On va essayer de vous offrir des cadeaux. Il y en a un qui vous ferait de l'œil particulièrement, là?
3: Tout me fait plaisir,
0: c'est
3: que ce soit des spectacles. Oui, avec grand plaisir.
0: Très bien. Vous avez des enfants, des petits-enfants?
3: Non, je n'ai pas d'enfants ni de petits-enfants.
0: D'accord.
3: Non, j'ai un neveu par contre.
0: Allez, on va jouer ensemble. Le principe, la roue tourne, un défi et vous le relevez.
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0: On joue avec une lettre de l'alphabet. À vous de retrouver un mot qui commence par cette lettre dans les catégories que je vais vous proposer. D'accord?
3: Oui.
0: Nous allons jouer avec 5 catégories. J'ai besoin de 3 mots corrects pour que vous puissiez gagner. Et Sophie, ils ont été vaches là pour le coup. Là, on va jouer avec la lettre Z.
3: Je vous écoute.
0: C'est la première fois qu'ils sont gonflés. C'est la fin de la saison, là. Je crois qu'ils avaient marre. C'est dur.
3: Ouais.
0: Allez, c'est parti. Ouais. Je vous demande un prénom en Z.
3: Zoé.
0: Une ville ou un pays en Z. Les pays, c'est.
3: Zanzibar.
0: Un animal.
3: Un zèbre.
0: Un métier.
3: Zoologue.
0: Un personnage de fiction.
3: Ben Zorro.
0: On vérifie?
3: Oui.
0: Le personnage de fiction Zorro. Ça fonctionne, bravo, effectivement. Vous avez été l'esprit vif, là. Bravo. Le métier zoologue, zoologiste, zingueur aussi, zingueur avec un Z. Zingueur, bravo, bonne réponse. Deuxième bonne réponse. Un animal, vous m'avez dit le zèbre. Oui, ça fonctionne. Vous m'avez parlé de Zanzibar, sur les villes ou les pays, il y avait le Zimbabwe. Il y avait la Zambie aussi, bravo. Et enfin, pour le prénom, Zoé. Mais c'est tout bon, Sophie. Vous voyez, vous inquiétez au final. Hein?
3: Parfait.
0: J'ai l'impression que ça a été même plus simple qu'avec certaines lettres, non?
3: Oui, c'est vrai.
0: Étonnamment.
3: Étonnamment, c'est vrai.
0: On vous offre le passe-famille pour aller visiter la Cité de l'Océan à Biarritz.
3: Alors, je suis ravie.
0: Vous connaissez la Cité de l'Océan? Vous êtes déjà allé ou pas du tout?
3: Oui, non, jamais. Je passe souvent devant, mais je n'ai jamais visité.
0: Alors,
3: donc,
0: vous
3: avec
0: allez
3: grand plaisir.
0: Plonger dans les profondeurs de l'océan. Il y a des expériences interactives inédites, immersives à 360 degrés. Il y a plein de dispositifs ludiques. C'est vraiment très bien fait avec des simulateurs de surf et d'autres choses. On monte à bord d'un bathyscaphe, on descend sous les fonds. Enfin, bref, c'est vraiment une découverte très originale des fonds marins. Ben, c'est pour vous. Entrées pour en profiter, Sophie, d'accord?
3: Merci beaucoup.
0: Je vous souhaite quoi pour la fin de l'été? Un été en pente douce, tranquillement?
3: Un été en douceur, en pente douce, ouais. Comme il a été très bon. Oui, ouais, vous aussi également.
0: Allez.
3: Voilà, en pente douce. Très
0: que bien, ça continue beaucoup. Comme ça, je vous embrasse, Sophie. Merci de nous écouter.
3: Merci, au revoir. Merci, avec plaisir. Au revoir.
0: 05 59 59 17 17 pour prendre votre place. Il en reste une seule avant midi.
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revenu il y a quelques semaines avec cette chanson Dansons de Céline Dion. On va jouer dans 3-4 minutes maintenant pour la dernière épreuve de force basque de ce dimanche. Et c'est pour vous cette épreuve. C'est vous qui allez relever le défi. On a des cadeaux encore évidemment à vous offrir. Moi je vous invite tout de suite à vous inscrire au 05 59 59 17 17.

0: Et à midi moins 10, c'est Stéphane qui va jouer avec nous. Bonjour Stéphane.
1: Bonjour, comment ça va?
0: Ça va bien, bah, très bien, avec le sourire, tout va bien. C'est dimanche, il fait beau en plus. Donc,
1: Effectivement.
0: Mais toi aussi, on a beaucoup l'ongloï ce matin. Hein
1: pas faux, je suis voisin pratiquement de la candidate de tout à l'heure.
0: Donc, oui. Vous habitez pas loin d'Aguilera?
1: Exactement.
0: D'accord, plutôt du côté de quoi? Du côté de la mairie, du côté des 50 ans?
1: Plutôt, ouais. En descendant vers la mairie.
0: En descendant l'avenue de Biarritz, là, c'est ça?
1: Ouais, exactement.
0: Ah, ben voilà, c'est parfait. Bon, Stéphane, comment s'est passé votre été? Racontez-nous.
1: Oh, ben très bien. Ouais. Pas mal de travail, j'ai pris une semaine de vacances, et puis après, on verra pour le reste des vacances. D'accord. Un peu plus tard.
0: Qu'est-ce que vous faites dans la vie?
1: Je suis consultant en informatique.
0: D'accord, ok. Ah bah très bien, mais nous on a beaucoup de problèmes informatiques ce matin. Dimitri qui réalise l'émission s'arrache les cheveux là, hein. C'est ça Dimitri? Faut le dire, hein. Il a rebooté déjà deux fois depuis le début de l'émission. Mais Dieu merci, c'est transparent, c'est que vous n'avez rien entendu, donc ça veut dire qu'il a bien fait son travail. Allez Stéphane, on va essayer de jouer et de vous offrir des cadeaux. On va faire tourner la roue, d'accord, pour la dernière fois ce dimanche. Et elle va indiquer un défi, il va falloir essayer de le relever.
2: Le dico.
0: Ah, je vais vous donner deux indices. Et à chaque fois, Stéphane, à vous de retrouver le mot qui va approcher l'une et l'autre des définitions. Il faut retrouver deux mots sur les trois avec lesquels nous allons jouer, d'accord?
1: Ok.
0: Si je vous dis, prenez votre temps, hein, qui concerne l'intérieur et élève, logé et nourri.
1: Qui concerne l'intérieur et élève, logé et nourri. Ok, je l'ai. C'est interne.
0: Un support mural sur lequel on écrit et qui s'offre à la vue des élèves.
1: Un support mural sur lequel on écrit et qui s'offre à la vue des élèves, un tableau.
0: Une couleur, qui est aussi la couleur de la colère.
1: Couleur de la colère. Moi, j'ai vu vice-versa, c'était le rouge.
0: Bah oui, c'est le rouge. On dit bien rouge de colère. Hein, rouge de colère. Bonne réponse, première bonne réponse. Le support mural sur lequel on écrit et qui s'offre à la vue des élèves, c'est le tableau. Souvenir de rentrée scolaire dans quelques jours, là. Et d'ailleurs, j'en profite... On va réaliser une émission vendredi prochain sur les souvenirs, alors pas de classe, mais plutôt de vacances, souvenirs d'enfance, de vacances là, ça va être sympa. Qui concerne l'intérieur et élève, logé et nourri, vous m'avez dit Stéphane interne,
1: oui.
0: C'est ça. Eh ben c'est bon, c'est gagné. Bravo, c'est super.
1: Merci beaucoup, super.
0: On vous invite. Pour prendre la direction des grottes d'Historite et d'autres choses, c'est là, il y a. On va vous offrir 4 entrées, mais en plus, c'est une visite guidée. Donc, vous allez vraiment découvrir les lieux qui sont exploités et classés monuments historiques, d'ailleurs, depuis 1953. Il fait 14 degrés dans les grottes, donc autant vous dire que quand il fait 30-35, là, comme on est en ce moment, ben, vous allez passer un super moment, c'est très agréable. Et le lieu est vraiment magique. Voilà, vous irez avec 3 autres personnes de votre choix. Pas mal, ça
1: hein? Ben, c'est super, okay. Merci beaucoup. Très bien. Génial.
0: Stéphane, profitez de ce dimanche.
1: Merci, pareil.
0: Je vous souhaite une bonne fin de mois d'août. À très bientôt. Merci de nous écouter. À bientôt. Ciao. Bon. Allez, c'est fini. La force basque est de retour, évidemment, demain.
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0: Avant les infos, Andy Dual, l'occasion pour moi de vous rappeler que vous allez pouvoir assister à une heure de programmation musicale en langue basque, et ça c'est du bonheur, c'est tout à l'heure juste après les infos, entre 12h et 13h. Je vous souhaite un très bel après-midi avec ICI Pays Basque.
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0: Merci de votre fidélité, il est l'heure de passer à table, il est midi. L'info. Bonjour Arantxa Kurucharri.
2: Bonjour Stéphane, bonjour à tous. Il est plus facile de se loger quand on est étudiant. Grâce à la réglementation sur l'Airbnb de 2023 et l'encadrement des loyers de 2024, le marché du logement étudiant est un peu plus favorable aux jeunes. Pour avoir le droit de continuer à louer des meublés touristiques l'été sans compensation, les propriétaires doivent louer leurs biens à des étudiants donc de septembre à mai. Et donc, Élise Ulata, le nombre d'annonces a augmenté ces trois dernières années.
3: Vous avez trouvé facilement ?
2: Pierre loue 4 studios juste à côté de sa maison à Bayonne.
3: C'est un studio a priori correct, coin literie, coin repas, bureau, armoire de rangement. Là, vous avez une kitchenette.
2: À une semaine de la rentrée, il a encore un appartement à louer, mais il sait qu'il trouvera preneur.
3: En général, étant donné qu'il y a, je crois, moins d'appartements qu'il n'y a d'étudiants, il y a toujours une demande quand même importante.
2: Il a reçu une trentaine de candidatures ces 15 derniers jours.
3: Il y a des années où on avait 40-50 personnes qui se présentaient. Maintenant, peut-être un peu moins.
2: Alors, est-ce que cette baisse est due à la réglementation dite anti-Airbnb ? Il est trop tôt pour le dire. Mais cette réglementation a bel et bien impacté le marché du logement étudiant. Jeanne, une professionnelle de la location qui préfère ne pas donner son nom de famille, l'observe au quotidien.
4: Sur les zones balnéaires, comme on pourrait citer la chambre d'amour anglaise, ben là il y a beaucoup plus de logements étudiants puisqu'il y a beaucoup plus de logements de tourisme. Donc oui, là, ça devient plus tendu.
2: Plus de concurrence donc entre les propriétaires, mais ces appartements restent en dehors de certains budgets étudiants. Ils sont en général compris entre 550 et 750 euros. Et puis, selon cette professionnelle, les logements proposés aux étudiants sont aussi de meilleure qualité.
0: Un constat plutôt inquiétant pour les baigneurs.
2: Oui, selon la ministre des Sports, les noyades ont augmenté de 14% par rapport en 2025 avec 301 décès depuis le 19 juin. Et un baigneur est mort hier après-midi sur la plage sud de Biscarros dans les Landes. Dans l'après-midi, l'homme de 28 ans est sorti de l'eau. Conscient mais en grande difficulté, à l'arrêt cardio-respiratoire, le médecin n'a pu que constater son décès sur la plage.
0: Et puis fin de parcours pour l'aviron bayonnais à Biarritz.
2: Les Bleus et Blancs s'arrêtent en quart de finale du Super Sevens, lourdement battu 28-0 par Bordeaux-Bègle. Une déception pour l'entraîneur Sébastien Morel.
5: Il y a forcément de la frustration parce qu'on a réussi à tenir un petit peu, mais voilà, on n'a pas eu la garde des rucks, très clairement. Je crois que c'est eux qui l'ont dominé. Donc après, tu fais que courir après le ballon. Et dès qu'on a eu le ballon, on l'a rendu. Eux, on contrerait qui est fort aussi. Donc voilà, on voit que c'est une équipe qui est plus expérimentée que nous. En quelques semaines, on a créé un groupe incroyable et qui est énormément soudé, donc ils sont forcément déçus, mais ça reste encore une étape assez positive. On était sur 2 victoires, là on est dominé par les anciens champions de France, donc on va essayer de travailler là-dessus pour préparer la prochaine étape de Pau. On avait un premier objectif, c'est d'être performant pour passer la première journée et se donner le droit d'exiter sur la deuxième. Le format de la compétition fait que malheureusement quand tu perds en quart derrière, il se passe plus rien. J'aurais bien voulu donner aussi du temps de jeu à tous les joueurs à avoir ce deuxième match. Bon, c'est comme ça, on va attendre cette semaine pour travailler puis pour aller chercher encore meilleur la semaine prochaine.
2: Et chez les hommes, c'est finalement Monaco qui remporte la première étape du Super Sevens. Pour les filles, le titre revient à Toulouse. La deuxième étape du Super Sevens aura lieu le week-end prochain au stade du Hameau à Pau. La mer nue aussi fait vibrer le territoire ce week-end. Du côté d'Itchachou, le challenge du Trinqué Balaki remporté par la paire Echeverry-Luro face à Siarouchta-Ougarté 40-15. Et le challenge de Laro Trinqué-Betsoula oppose en ce moment même Maïs Ellar contre Espinal Sanchez. Et à Anglette, le surf se regarde sur grand écran. Le Festival international du surf a eu lieu ce week-end. Il fait découvrir au public des films consacrés à ce sport de glisse. Hier soir, le festival a dévoilé son palmarès. Le prix du meilleur surfeur revient au surfeur basque non-voyant Thomas Da Silva pour son film The Blind Surfer. Le film Oreca de Michel Garcia consacré à Maxime Cabane décroche le prix du meilleur montage. Et l'audition The Voice Kids de Sean 9 ans est passée hier sur vos écrans. Le jeune Baïgourière n'a pas séduit un, mais les 4 coachs. Voyons voir qui l'a choisi.
6: Merci pour tout, je choisis Santa.
2: Santa, donc la chanteuse qui a composé la chanson Recommencement que Sean a chanté devant les coachs. Un choix presque évident. On retrouvera donc le petit Sean lors des battles The Voice Kids. Est-ce que ce soleil va se maintenir dans le ciel aujourd'hui?
0: Ça c'est moins certain parce que alors effectivement il fait beau depuis ce matin, mais Météo France nous dit des nuages cet après-midi. Ils vont commencer un peu à se développer et entraîner des orages ce soir et très certainement des averses aussi. Alors si vous avez prévu une soirée sur la terrasse, attention quand même puisqu'il pourrait y avoir donc des averses avec quelques rafales de vent aussi. Ça va se poursuivre jusqu'à peu près minuit, puis en deuxième partie de nuit ce sera plus calme et ça laissera place à un temps mitigé pour demain, alternance d'éclaircies et de passages nuageux et de quelques averses également. Les températures cet après-midi entre 29 et 31 degrés au Pays Basque et ce sera exactement la même chose demain.
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2: En Normandie, le maire de Fécamp va porter plainte. Demain matin, des habitants de cette commune de Seine-Maritime ont découvert des tags antisémites, une croix gammée et un slogan anti-police hier midi sur un bâtiment municipal. Sur les réseaux sociaux, la municipalité condamne fermement ces agissements. Le maire David Roussel exprime son dégoût et sa colère.
3: Ces inscriptions n'ont pas leur place. Ce sont les valeurs de la République qui sont atteintes lorsque on a ce genre d'inscription et en plus qui tombe sous le coup de la loi, hein, puisque les propos antisémites sont punis par la loi. C'est vraiment la loi qui doit s'appliquer le plus fermement possible. Il faut aussi laisser maintenant la police faire son enquête, hein, puisque plainte va être faite dès lundi matin auprès du commissariat de Fécamp. Il ne faut rien laisser passer dans ce cas de figure. C'est une atteinte aussi à nos institutions. L'ordre républicain est tenu aussi par la police et attaquer la police et bien sûr attaquer la République. C'est aussi un choc collectif d'avoir ce type d'inscription dans une ville qui est très paisible. Hein. À Fécamp, nous n'avons pas de situation particulière, donc c'est aussi un choc et une surprise. Nous avons aussi à Fécamp une volonté mémorielle très importante et nous avions pu déposer des pavés de mémoire, notamment pour des résistants déportés, notamment des résistants juifs qui avaient été déportés. Les inscriptions, hasard ou pas hasard, mais ces inscriptions étaient proches de ces pavés de mémoire.
2: David Roussel au micro d'ici Normandie. Les inscriptions ont été nettoyées rapidement. C'est la deuxième fois en une semaine que des inscriptions antisémites sont découvertes en Seine-Maritime. Les morts par noyade en France sont en nette augmentation par rapport à l'an dernier. Plus 14%, chiffre donné par la ministre des Sports Marina Ferrari ce matin. Depuis le 19 juin, il y a eu 301 décès par noyade dans le pays. Beaucoup de ces accidents mortels interviennent dans des zones de baignade qui ne sont ni autorisées ni surveillées. Pour les personnes les plus âgées, les noyades se font majoritairement dans les bassins individuel, explique la ministre. Attention, si vous connaissez un étudiant à l'université Aix-Marseille, ils sont victimes de tentatives d'arnaque par mail. Les 84 000 étudiants de la fac ont reçu un mail depuis début août leur demandant de payer 450 euros de frais d'inscription, ce qui est faux. On ne sait pour le moment pas si certains d'entre eux sont tombés dans le panneau, mais l'université assure qu'elle est consciente de la situation, Yvan Plantey.
4: Oui, d'autant que ce n'est pas la première année que cela arrive à l'université Aix-Marseille, mais cette fois, il y a deux versions de mails frauduleux et ils sont plus vrais que nature. Tout y est. Le logo en couleur de l'université, les messages automatiques d'alerte. L'un prévient notamment des dates auxquelles le personnel administratif est en vacances. Seul hic, une faute de grammaire s'est glissée dans l'un des textes. Le mail mentionne le règlement de la fraise administrative et non pas le règlement des fraises administratives. L'université nous indique que ces messages frauduleux ont été envoyés depuis des adresses qui ne sont pas celles de l'AMU. Il ne s'agit donc pas d'un piratage d'une boîte mail d'un personnel. Des mesures techniques ont été mises en place pour limiter la diffusion et le transfert de ces messages.
2: Yvan Plantey, ici Provence. La France insoumise promet de censurer le gouvernement Le Cornu sur le projet de budget 2027. Annonce faite ce matin par le candidat à la présidentielle Jean-Luc Mélenchon en meeting dans la Drôme. Selon le chef des insoumis, ce projet de budget va aggraver tous les maux de l'économie française. Attendre la présidentielle pour adopter un budget l'an prochain serait le choix du désordre, prévenait hier le Premier ministre Sébastien Lecornu. Vous êtes sans doute allé au cinéma cet été pour trouver un peu de fraîcheur ou profiter des différents grands films à l'affiche. Les Français n'ont pas boudé les salles obscures. Près de 640 000 tickets vendus en moyenne par jour depuis début juillet, soit 4 500 000 spectateurs par semaine. Des chiffres que l'on doit aux deux blockbusters, Spider-Man ou l'Odyssée, mais aussi au biopic français en deux chapitres, la bataille de Gaulle, Matteo Maestrachi.
5: La France n'a pas capitulé.
6: Déjà plus de 5 millions de spectateurs en cumulé pour les deux longs métrages, ce qui en fait les deuxième et troisième films français les plus vus de 2026. Derrière la nouvelle adaptation du Marsupilami, un beau parcours forcément pour un projet crucial sur lequel le studio Pathé avait misé plus de 75 millions d'euros tout de même. Et d'autant plus remarquable que l'exploitation en salle n'avait pas forcément très bien commencé, avec seulement entre guillemets 380 000 entrées en première semaine, loin du million escompté pour le premier chapitre, ce qui a poussé la production à sortir le deuxième une semaine plus tôt pour surfer sur la fête du cinéma. Mais cette fréquentation s'est spectaculairement redressée ensuite, plus 71%, c'est presque inédit, en quatrième semaine pour le premier film par exemple, grâce à un très bon bouche à oreille. Et cette aventure de Gaulle n'est pas encore terminée.
2: La bataille de Gaulle partie 1 et 2 toujours à l'affiche deux mois après leur sortie. Suite et fin de la première journée de Ligue 1 aujourd'hui avec trois matchs. Angers Angers reçoit Lille à 15h, Le Havre accueille Monaco à 17h15. Rennes-PSG, c'est l'affiche de ce soir, match à 20h45. Hier, Le Mans a fait match nul 2-2 contre Brest. Lyon, de son côté, est allé l'emporter 2-0 à Toulouse. La France remporte sa première médaille, toute catégorie confondue, en badminton, grâce à Tom Jiquel et Delphine Delruche, champion du monde en double mixte à New Delhi. La paire française s'est imposée ce matin en 3-7 face à un duo de badistes chinois numéro 1 mondial.
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8: L'Alsace, ce sont des villages pittoresques. Ils sont reconnaissables avec leurs maisons à colombages, les balcons ornés de géraniums, les nids de cigognes. Ces décors ont même inspiré Walt Disney dans La Belle et la Bête.

0: Bienvenue dans Partir. Kaisersberg et Riquewihr, le vignoble alsacien à vélo. Notre point de départ, c'est Kaisersberg. KB, comme disent les Alsaciens. C'est l'un des lieux les plus typiques de la région. Depuis le tribunal, les reliefs se dessinent autour de nous et les rues deviennent de plus en plus étroites. Pour se repérer, le plus pratique, c'est d'emprunter la rue pavée, à gauche du tribunal. Cette rue, c'est celle du général de Gaulle. On l'appelle aussi Lange Gasse, grande rue en alsacien. Elle traverse tout le cœur historique. Pour vous rendre à Kaisersberg sans voiture, rien de plus simple. Prenez le train jusqu'à Colmar. KB est à 10 km seulement. Juste à côté de la gare SNCF, prenez un bus en direction de la vallée de Kaisersberg. Les horaires de semaine varient le week-end, pensez à vérifier avant. Le voyage dure une trentaine de minutes. Descendez à l'arrêt Porte Basse. C'est justement ici que se trouve le point de départ de notre escapade, le tribunal. Avant d'aller louer un vélo, faufilez-vous dans la rue du Général de Gaulle et laissez votre regard caresser les façades colorées aux multiples formes et colombages. Dénichez les enseignes marchandes en fer forgé suspendues au-dessus de vos têtes. Elles foisonnent d'images contemporaines ou anciennes. On y voit des éleveuses d'oies, des potiers, des métiers disparus, mais aussi des vendeurs de glace ou de bretzel. Il fut un temps où la plupart des riverains ne savaient pas lire. Donc ces enseignes avaient une véritable utilité. Et certaines sont très élaborées. À vous de les déceler. Pour prendre la photo ou le selfie incontournable, celui qui vous rappellera indéniablement que vous étiez bien en Alsace, placez-vous au niveau du pont fortifié. C'est au bout de la rue principale, juste à côté de la porte de pierre. C'est littéralement l'une des plus belles vues de la cité médiévale. Une perspective idyllique entre petites rivières, maisons à pans de bois et une énorme dose de mignonnerie. Maintenant, poursuivons notre découverte. On commence par louer un vélo. Je vous recommande le prestataire Alza Cyclotour à côté de la mairie. Sympathique et sérieux, comptez 25€ par jour pour un vélo mécanique et 45 pour un vélo à assistance électrique. Ça peut être utile avec le petit dénivelé qui nous attend. Puis consultez le site alsaceavélo.fr, tout attaché, pour récupérer le circuit BL522. Ce nom, ce n'est pas celui d'un robot Star Wars, mais votre sésame pour découvrir le vignoble. Comme je vous ai promis, c'est parti pour une boucle de 25 km. On va traverser de magnifiques villages viticoles en serpentant à travers les rangées de vignes et les ruines de châteaux forts. Nous voici maintenant à Riquewihr, la perle du vignoble alsacien. C'est à un quart d'heure de vélo de Kaisersberg. C'est l'un des plus beaux villages de France. Certaines de ces maisons ont plus de 800 ans. Vous allez voir son fameux Dolder. Cette tour unique en son genre est un monument historique à la fois porte d'entrée et beffroi. Moi, ce que j'aime par-dessus tout, c'est contempler Riquewihr vu d'en haut. Ce que je fais, je pose mon vélo au pied de la tour des voleurs. En quelques minutes, je grimpe jusqu'à un point de vue à couper le souffle. De là, on domine les coteaux escarpés et on y aperçoit parfois même des cigognes. Le vignoble et la plaine d'Alsace s'étirent en arrière-plan jusqu'au massif de la Forêt Noire en Allemagne. Vous profiterez également d'une très agréable lumière. Cette lumière, ce terroir, c'est ce qui a fait naître ici l'amour de la culture de la vigne. Cet amour, c'est une des rares viticultrices de la région qui en parle le mieux. Elle s'appelle Anne-Cécile, du domaine Schmitt et Carrère.
1: Alors ici en Alsace, on a la plus belle diversité géologique de France, en toute objectivité. On a des granites, des schistes, des marnes calcaires, des alluvions. Ça nous permet de vraiment valoriser ce terroir à travers différentes cuvées. Nous, en Alsace, on a 7 cépages, donc 6 cépages blancs et 1 cépage rouge. Dans l'ordre de sucrosité, ce sera Sylvaner, Riesling, Pinot Blanc, Muscat, Pinot Gris.

0: Et Gewürztraminer, et le cépage rouge, ce sera le même qu'en Bourgogne, par contre c'est le Pinot Noir.
1: Riquewihr est tellement belle qu'elle jouit d'une notoriété énorme, à tel point qu'en Asie, on en a construit une copie grandeur nature. En haute saison, ses rues et ruelles peuvent être particulièrement occupées. Je vous conseille de la visiter plus tôt le matin, c'est plus calme. Anne-Cécile n'a pas que repris la gérance du domaine. Elle y a aussi insufflé une dimension éthique forte de sens.
0: On a démarré la biodynamie en 2020. La biodynamie, c'est une méthode culturelle ancestrale qui pousse la réflexion un petit peu plus loin que la culture bio. Moi, quand je pose une bouteille de vin sur une table, j'ai envie de me dire, voilà, ça c'est mon vin, ça me reflète. Il y a toutes les émotions qu'on a voulu transmettre. Et le choix de la bio et de la biodynamie, en fait, ça fait vraiment partie intégrante de notre façon d'être, tout simplement.
1: C'est exactement ce que j'aime entendre quand je me rends chez les producteurs. C'est pour ça que j'achète directement mes bouteilles chez eux. Le domaine Schmitt et Carrère est emblématique des domaines alsaciens. Ils sont à l'intérieur des villages, protégés par les fortifications. L'accès se fait par la rue, c'est une aubaine pour pénétrer à l'intérieur des maisons traditionnelles et en découvrir tout le cachet.
0: J'ai reçu ce domaine de mes parents, qui l'ont reçu de mes grands-parents, et ça remonte jusqu'au XVIe siècle. La tradition nous imposerait en fait, de transmettre les exploitations de père en fils. Mais moi, je suis la deuxième fille d'une fratrie de trois sœurs et je voulais pas voir le travail de mes parents sacrifié. Pour nous, quand on était petites, le mercredi après-midi dans les vignes, c'était une punition. Et en fait, j'ai découvert assez rapidement que d'aller dans les vignes, c'était la meilleure des thérapies du monde.
1: Poursuivons notre itinéraire. Vous vous rappelez le circuit BL522. Direction maintenant à Ribeauvillé, passant à travers les parcelles de vignes. La vue y est extraordinaire. De Riquewihr à Ribeauvillé, comptez 25 minutes de vélo. Il n'y a que 5 km à parcourir, mais il y a une centaine de mètres de dénivelé. À mi-chemin, vous trouverez l'adorable commune du Navire. Vous trouverez la fontaine Sainte-Une. Et il y a même un espace abrité pour faire un pique-nique. Profitez-en.
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1: Nous voici à Ribeauvillé. Plus grande que Riquewihr et Kaisersberg, elle conjugue à merveille un patrimoine très riche, typiquement alsacien, une nature foisonnante et une gastronomie hors pair. C'est un des hauts lieux des grands crus d'Alsace, le Geisberg, le Kirchberg et l'Osterberg. Si vous voulez les goûter, je vous recommande deux adresses, la maison Trimbach et la maison Jean Sip. Elles sont parmi les plus réputées et elles sont très proches du centre. Vous y serez en deux coups de pédale. Vous vous souvenez au début de l'épisode, je vous parlais d'un autre cépage moins connu que le mythique Riesling et Gewürztraminer. Eh bien, il s'agit de l'Auxerrois. Une merveille. Il n'est pas originaire d'Auxerre en Bourgogne, mais bel et bien du nord-est de la France. C'est une toute petite production. Et il se distingue par son nez assez fruité et une texture plutôt ronde et légère. C'est mon préféré. L'Auxerrois se marie divinement bien avec une autre grande spécialité de la région. Le Münster. C'est un fromage à saveur plutôt forte et à l'odeur, disons plutôt, puissante. Il vient épouser les notes mielées et florales de l'Auxerrois. Le résultat est tout simplement magique. Conseil d'amateur. Pour un accord optimal, préférez un Münster plutôt jeune, c'est encore meilleur. Dans notre escapade vinicole à vélo, jouez le jeu à fond et dormez chez un viticulteur. Préférez le label vigneron pour choisir votre hébergement. C'est un label qui distingue les établissements qui offrent des expériences autour du vin, avec l'assurance d'une bonne qualité d'accueil. Ils sont nombreux en Alsace et les prix commencent aux alentours de 80 euros. Si vous avez encore un peu de temps devant vous, j'ai une dernière idée. On va suivre un atelier d'œnologie. Nous sommes maintenant à Mittelwihr. En roulant bien, c'est à une vingtaine de minutes de Ribeauvillé. Ici, c'est le domaine Specht. Il nous propose une initiation complète à l'art de la dégustation. Ce que j'aime chez Thibaut Specht, c'est qu'avec lui, vous pourrez presque tout comprendre. Le fait qu'il m'explique les techniques de dégustation de façon simple et pédagogique m'a mis à l'aise. J'ai même découvert des capacités olfactives que je ne connaissais même pas.
3: De manière générale, chacun a des goûts différents parce qu'on a un passé qui est différent, donc on n'a pas les mêmes souvenirs. Régulièrement, j'ai des jeunes femmes qui me disent qu'elles adorent les vins sucrés. Puis finalement, après cette expérience, elles se rendent compte que c'est plutôt le côté fruité qu'elles aiment. Et par exemple, un muscat, pour elles, c'est génial.
1: Sucré ou fruité, on n'oublie pas qu'avant tout, c'est la modération qui a meilleur goût. C'est maintenant le moment de compléter notre boucle et de retourner à Kaisersberg. Pour cela, il vous suffit de pédaler une bonne vingtaine de minutes en zigzagant à travers le vignoble. C'est très agréable et il y a peu de dénivelé. C'est le moment idéal pour contempler les énormes nids de cigognes perchés sur les toits. Mais ça, vous le verrez quand vous viendrez.

0: importe. Zazie, peu importe, elle a dévoilé d'ailleurs un teaser pour son album Volatile, c'est le titre, et rendez-vous le 2 octobre, vous serez évidemment sur votre radio ici, les premiers à découvrir toutes les chansons de son album. À suivre pour la musique, et bien de retour peut-être, Julien Clerc avec Hélène.
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1: Bonjour à toutes et à tous. Face au changement climatique, la question de l'eau est devenue un enjeu majeur pour l'agriculture, l'alimentation et l'avenir de nos territoires. La coordination rurale souhaite apporter son regard de terrain. Pour en parler aujourd'hui, nous recevons François Turpeau, président de la CR86, et Nicolas Bordevert, membre de la coordination rurale des Deux-Sèvres. François Turpeau, la France dispose-t-elle aujourd'hui des moyens nécessaires pour garantir sa production et sa ressource en eau ?
2: Pour ma part, moi je dirais que non. On n'a pas la possibilité de pouvoir arroser nos cultures, alors que chaque agriculteur devrait avoir un accès à minima à l'eau pour maintenir une production sur son exploitation. Donc clairement non, mais il y a la possibilité parce que en France, il tombe énormément de quantité d'eau, très peu de cette quantité est captée pour l'irrigation. Donc en fait, on a la possibilité de trouver des solutions pour que les agriculteurs aient accès à l'eau.
3: Le stockage de l'eau, c'est la solution, je pense qu'on peut dire ça comme ça, parce que on a de l'eau en abondance l'hiver, beaucoup moins l'été ou très mal répartie. Donc d'où l'intérêt de la stocker quand elle est en abondance, pour éviter de puiser dans les nappes ou dans le milieu l'été, pour protéger l'eau potable.
1: La coordination rurale dénonce régulièrement une écologie punitive. Que recouvre concrètement cette expression ?
3: Moi je suis agriculteur sur la commune de Sainte-Soline, raccordée à la réserve de Sainte-Soline. Et du coup on n'a plus le droit de l'utiliser à cause d'une une demande par rapport à un oiseau de plaine protégé. Donc des études avaient déjà été faites. Ils nous redemandent encore des études. Pour être clair, c'est du grand n'importe quoi. Surtout que les études démontrent que cet oiseau est toujours présent. Il y en a autant qu'il y en avait il y a 10 ans. Donc l'irrigation n'a aucun impact négatif dessus. Sauf que le projet est bloqué et nous, on est découragés. Si on pouvait arrêter, on arrêterait. Voilà, on a un outil qui est en place et on peut pas s'en servir. Et ça a des conséquences énormes sur les exploitations.
1: Donc, à force de contraintes administratives et réglementaires, risque-t-on de décourager les agriculteurs français aujourd'hui ?
2: Clairement oui, parce qu'en fait, l'État passe son temps et les collectivités passent leur temps à essayer de diminuer les volumes aux agriculteurs. Donc en fait, un agriculteur se retrouve dans la situation où il a de moins en moins de volume accessible pour son exploitation.
3: On nous empêche de produire, du coup après on importe, via le Mercosur, on importe des OGM qu'on interdit en France, alors qu'on a tous les moyens et tous les outils pour produire en France, et de qualité. En ayant la réserve et en ayant de l'eau, je produis 9 ou 10 cultures. En n'ayant pas d'eau, cette année j'ai pas d'eau, j'en ai que 4. On nous demande une diversification de cultures, on nous demande une diversification d'assolement. Sans eau, on peut pas. Voilà. La PAC nous le demande, on nous le demande à travers plein de choses, mais il nous faut de l'eau pour pouvoir le faire.
2: Il faut justement développer l'irrigation sur les exploitations agricoles, sur tous les territoires d'élevage, de légumes. Il y a plein de choses à développer. La France a besoin de cette eau pour continuer à produire et produire des produits de qualité comme on sait faire, quoi.
3: Et tout simplement, un peu de bon sens, la prendre l'hiver quand elle est en abondance pour la stocker, pour s'en servir l'été, quoi. C'est tout. Il n'y a rien de. C'est juste du bon sens et de la logique.
1: Quel modèle d'écologie défendez-vous pour concilier protection de l'environnement, maintien des exploitations agricoles et des territoires ruraux?
2: Il faut concilier les usages entre le milieu. Il faut qu'on continue à avoir de l'eau dans nos rivières, de l'eau dans nos milieux, mais il faut qu'on puisse avoir de l'eau pour l'irrigation. Et donc concilier les usages, le stockage de l'eau, et avec capter l'eau de l'hiver pour la redistribuer l'été, est complètement dans cette logique-là. Mais on a le problème de l'idéologie politique qui punitive, qui veut absolument ne plus qu'il y ait d'eau qui soit prélevée pour l'agriculture, alors que c'est pas l'objectif. L'objectif, c'est de maintenir de l'agriculture.
1: Quelle politique de l'eau la coordination rurale souhaite-t-elle voir mise en œuvre dans les années à venir ?
2: Clairement, la politique de l'eau qu'on souhaite mener, c'est d'avoir un maximum d'agriculteurs qui aient accès à l'eau, de pouvoir construire des réserves, mais différents types de réserves, pouvoir trouver des solutions des sous-bassins par sous-bassin pour que les agriculteurs puissent s'en sortir et puis que tout le monde puisse encore avoir accès à l'eau. Mais clairement, l'idée, c'est quand même que le maximum d'agriculteurs puissent accéder à cette eau, parce qu'avec le changement climatique qu'on connaît, les augmentations de température, sans cette eau, on ne pourra plus produire sur nos territoires. Donc l'eau est indispensable pour pouvoir continuer à produire sur nos territoires. L'eau, c'est la vie, et sans eau, on ne pourra plus produire.
1: Merci François et Nicolas.
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6: Itsasu est en fête depuis hier jusqu'au 26 août avec cet après-midi un cantaldi à 16h. Il y aura aussi de la danse à 16h30 et le concert très attendu de Frikoun avec d'autres groupes ce soir à partir de 19h. Puis les fêtes sont nombreuses en cette fin du mois d'août. Fêtes ce week-end à Rancou, Bassussari et à Pessarou, le quartier de la Bastille de Clérance. Je vous invite à embarquer aussi à bord du grand canot de l'Hermione cet après-midi. Ça, c'est pour une navigation immersive depuis le quai à côté du chantier de l'Hermione. 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Vous allez découvrir les fondamentaux de la navigation traditionnelle. Une fois qu'on vous aura montré quelques manœuvres, vous allez grimper à bord du grand canot où vous participerez aux manœuvres. Alors au programme, esprit d'équipe, coordination et dépassement de soi. La réservation était possible, il reste des places, vous présentez simplement sur place maintenant, Avenue de la Dour, à Anglette.
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La Hélène de Julien Clerc et non pas celle de Rock Voisine. Vos chansons préférées, tous les tubes de l'été et puis les autres aussi sur votre radio. Ici, vous êtes nombreux sur les routes dans le Grand Ouest, le Nord, la région Auvergne-Rhône-Alpes. Vous rentrez, vous partez. En tout cas, on est ensemble via l'appli ou le site ici.fr. Dans un instant, redécouvrez le tube de l'été. En plus, ça s'appelle Écran Total. C'est le nouveau Benjamin Biolay.

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1: Ah, Inès, bonjour.
2: Bonjour.
1: Je vous attendais. On est bien là, à l'abri, sur la place principale d'Asparin.
2: Oui.
1: C'est une place qui est très agréable. On a tout ce qu'il faut. On a une petite maison de la presse. On a un petit bar à côté. Et puis juste dans la rue qui donne sur cette place, il y a votre librairie.
2: Oui, c'est ça. On est en plein centre d'Asparin. Et là, donc, à deux pas de la mairie. Et dans la rue de la mairie, non loin, il y a la librairie et tabar.
1: Sur laquelle vous avez soufflé les 1 an.
2: Oui.
1: Il y a 1 an, il y a quoi, au mois de juin?
2: Oui, le 1er juin, j'ai fêté mon premier anniversaire.
1: Oh, ça doit être agréable. Vous ne faites pas votre âge, Inès.
2: Merci.
1: On est devant cette boîte à livres que j'adore. C'est la seule, toute celle que j'ai vue, et j'en ai fait pas mal quand même pendant l'été, qui est une véritable armoire assez énorme avec beaucoup, beaucoup de livres. Il y a quand même une dominante, on le voit là, parce que les portes sont transparentes, sur le polar. Hein.
2: Oui, on voit majoritairement des polars.
1: Ouais, mais je vous fais confiance pour nous trouver autre chose, parce qu'on a eu pas mal de polars ces derniers temps.
2: Oui, okay, je pense.
1: Allez, on ouvre.
2: On ouvre.
1: Allez, je vous laisse chercher.
2: Alors. Je vois un livre de recettes, grand livre de recettes. J'en vois un autre ici, plutôt axé sur la minceur, mais ici c'est un menu à volonté.
1: Ah oui, on peut rebondir sur de la cuisine, ça c'est une bonne idée. Est-ce que vous avez des choses sympas? Déjà, est-ce que c'est quelque chose qu'on vous demande encore, les livres de cuisine?
2: Oui.
1: Ça m'étonne toujours, moi, parce qu'il y a tellement d'applications aujourd'hui que ça m'épate.
2: Oui, mais je pense que les gens aiment bien feuilleter les livres de recettes, les garder, tourner les pages quand ils cuisinent. C'est plus facile que de switcher sur un téléphone. Mmh. Et j'en vends énormément. Et c'est vrai que là, moi, j'aurais envie de parler d'un livre de cuisine qui est celui de Lourama, en fait.
1: Oui.
2: Donc Lourama, le rendez-vous incontournable de l'agriculture paysanne du Pays Basque qui se déroule tous les ans au mois de novembre à Biarritz, à la Aldilati. Il y a quelques années, ils avaient édité un livre de cuisine, Lourama, qui est en français et en basque, et qui met un livre qui met à l'honneur les produits locaux, locaux et de saison. C'est un chouette livre que les gens s'offrent ou achètent pour offrir.
1: Et qu'on garde, parce que du coup, c'est vraiment quelque chose d'ici, quoi.
2: Ouais, c'est fait, c'est d'ici, c'est inspiré par des chefs d'ici, c'est basé sur les produits de paysans locaux.
1: Ouais.
2: Donc c'est vraiment un super livre.
1: Oh, moi, je vote pour. En plus, ça m'ouvre l'appétit. C'est parfait, ça, c'est parfait. Tiens, c'est quoi votre petit péché mignon au Pays Basque, vous, au niveau culinaire?
2: Oh, j'ai pas mal de péchés mignons. Je suis très gourmande. Mais bon, je sais pas, j'hésite entre les chipirons ou la chichetora, par exemple.
1: Oh, oui, c'est un très bon choix. Allez, merci beaucoup, Inès. On peut refermer notre boîte, qui est d'ailleurs une armoire. Merci,
2: une armoire.
1: À bientôt.
2: Merci.
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0: Jake et Carla qui se sont connus et rencontrés sur l'émission The Voice. Ils ont même fait un album ensemble, La Recette. Et elle marche, oui, et bien plutôt sur votre radio ici. Encore peut-être un départ en vacances ce dimanche après-midi. Si vous croisez des personnes qui sont en train de rentrer, vous pouvez leur faire un sourire. On fait la route ensemble, quoi qu'il arrive. Et en musique avec Zaz et son kazoo. Et pour vous faire plaisir, un titre des Rolling Stones.
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1: Merci d'avoir choisi votre radio ici cet après-midi et tout l'été d'ailleurs. Il est 14h. 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
2: Il écrit l'histoire du badminton français. Alex Lagnier, sacré champion du monde, premier français à remporter le mondial de ce sport. Le natif de Caen s'est imposé en 2-7 face au japonais Naruhaka il y a quelques minutes à New Delhi en Inde. Un peu plus tôt dans la journée, la France était sacrée championne du monde en double mixte grâce à Tom Jiquel et Delphine Delru, champion du monde face à un duo de badistes chinois numéro 1 mondial. La France insoumise annonce qu'elle censurera le gouvernement Le Cornu sur le projet de budget 2027. Jean-Luc Mélenchon l'a promis ce matin lors d'un meeting dans la Drôme. Selon le candidat à l'élection présidentielle, ce budget va aggraver tous les maux de l'économie française. Hier, Sébastien Lecornu prévenait de son côté qu'attendre la présidentielle pour adopter un budget l'an prochain serait le choix du désordre. Deux policiers municipaux de Margny-lès-Compiègne dans l'Oise en garde à vue. Après un accident mortel survenu dans la nuit de vendredi à samedi à Bienville, cela fait suite à un refus d'obtempérer selon le parquet de Compiègne. Une enquête en cours pour homicide routier. Le véhicule accidenté avait d'abord été contrôlé par la police. Le conducteur est mort. Le passager, lui, blessé, est également en garde à vue. C'est aujourd'hui la fin de l'eSport World Cup, la Coupe du Monde des compétitions de jeux vidéo. Elle se tenait à Paris depuis début juillet au lieu de l'Arabie Saoudite. 2000 joueurs se sont affrontés à travers 24 jeux vidéo. Emmanuel Macron sera présent ce soir aux côtés du prince héritier saoudien Mohamed Ben Salman pour la cérémonie de clôture du Grand Palais à Paris.
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3: C'est un vrai plaisir que de vous annoncer du beau temps, un vrai grand soleil aujourd'hui, depuis ce matin dans le ciel du Pays Basque, avec des nuages qui seront, ma foi, un tout petit peu plus nombreux cet après-midi et un peu plus denses en fin de journée. Les orages ne sont pas exclus ce soir. En attendant, des vents de secteur sud et puis des températures qui grimpent. On avait 20 degrés ce matin, il fera jusqu'à 31 degrés tout à l'heure à 17h à Biarritz, Anglet, Bayonne et la Bastille de Clérance, 30 degrés pour Saint-Jean-de-Luz et Tardets et 29 degrés à Andaille. 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

0: pour Jimmy Cliff. Et d'ailleurs, je vous invite à aller vite sur la plateforme Radio France pour écouter le concert de Cool and the Gang qui s'est déroulé cet été à Marciac. 2 heures de pur bonheur. C'était à l'instant sur votre radio ici. Un dimanche à la campagne ou pas, en tout cas, vous avez des choses à noter. Si vous êtes fan de Bernard Lavilliers, il vous donne rendez-vous partout en France pour sa tournée. Il va passer par Nancy, Saint-Étienne, Lyon le 17 mars ou encore Aix-en-Provence. Ça se réserve tout de suite. On écoutera Noir et Blanc, mais aussi en découverte Auria, la niçoise, et Pascal Obispo en week-end sur votre radio ici.
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0: noir et blanc, Bernard Lavilliers sur votre radio. 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
2: Itsasu est en fête depuis hier jusqu'au 26 août avec cet après-midi un cantaldi à 16h. Il y aura aussi de la danse à 16h30 et le concert très attendu de Frikoun avec d'autres groupes ce soir à partir de 19h. Puis les fêtes sont nombreuses en cette fin du mois d'août. Fêtes ce week-end à Rancou, Bassussari et à Pessarou, le quartier de la Bastille de Clérance. 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Vous allez découvrir les fondamentaux de la navigation traditionnelle. 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Alors au programme, esprit d'équipe, coordination et dépassement de soi. 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

0: REM, trois lettres magiques pour un groupe mythique, Losing My Religion. Ne manquez pas, si vous êtes fan des groupes et de musique, le retour de Décibel à partir de 19h le 31 août, avec toutes les nouveautés, les concerts, les interviews de la rentrée. Et puis en parlant de découvertes, l'un des artistes que vous préférez écouter en ce moment sur votre radio ici, c'est Alex Warren, qui signe l'un des sons de l'été avec Fever Dream, à venir avec Les Innocents, Jody ou encore France Gall.
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1: Vous avez choisi ici cet après-midi et ce week-end d'ailleurs. Il est 15h. L'info partout en France et partout dans le monde avec Adèle Belloumri.
2: De plus en plus de morts par noyade en France, plus 14% par rapport à l'an dernier. C'est ce qu'a annoncé la ministre des Sports, Marina Ferrari, ce matin. Depuis la mi-juin, 301 décès par noyade ont été recensés dans le pays. Beaucoup de ces accidents mortels interviennent dans des zones de baignade qui ne sont ni autorisées ni surveillées, explique la ministre. 6 départements sont en risque élevé de feux de forêt aujourd'hui. Météo France a placé en vigilance orange l'Hérault, l'Aude, la Vienne, les Deux-Sèvres, la Vendée et la Loire-Atlantique. En cause des conditions météo qui favorisent le départ et la propagation des incendies. À Fécamp, en Seine-Maritime, le maire va porter plainte demain matin après la découverte de tags antisémites sur un bâtiment municipal. Une croix gammée et un slogan anti-police ont également été inscrits sur les murs hier midi. La municipalité condamne fermement ces actes dans un message publié sur les réseaux sociaux. Les inscriptions ont depuis été nettoyées. C'est la deuxième fois en une semaine que des inscriptions antisémites sont découvertes en Seine-Maritime. Des fromages de chèvre français dans le Guinness Book des records. C'est le pari fou tenté aujourd'hui à Méral par des producteurs de Dordogne. Ils veulent réunir sur un même plateau 300 fromages de chèvre différents, venant d'un peu partout en France, mais aussi du monde entier. Une manière de mettre en lumière toute la richesse de la filière caprine, selon les organisateurs. C'est à lire sur ici.fr. Enfin, en Formule 1, 14e Grand Prix de la saison. Aujourd'hui, aux Pays-Bas, ça vient de démarrer. Le Français Isaac Hadjar est forfait, blessé au poignet. Pierre Gasly chez Alpine partira 11e. Esteban Ocon, lui, partira 15e.
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3: C'est un vrai plaisir que de vous annoncer du beau temps, un vrai grand soleil aujourd'hui, depuis ce matin dans le ciel du Pays Basque, avec des nuages qui seront, ma foi, un tout petit peu plus nombreux cet après-midi et un peu plus denses en fin de journée. Les orages ne sont pas exclus ce soir. En attendant, des vents de secteur sud et puis des températures qui grimpent. On avait 20 degrés ce matin. Il fera jusqu'à 31 degrés tout à l'heure à 17h à Biarritz, Anglette, Bayonne et la Bastille de Clérance. 30 degrés pour Saint-Jean-de-Luz et Tarbes et 29 degrés à Hendaye. 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

0: Zucchero sur votre radio, ici un tour, une escapade en Toscane, ça fait du bien, un voyage magnifique à faire en musique et avec vous sur votre radio, ici. On aura trois titres à la suite, des chansons que vous aimez, des chansons françaises qui font partie de l'univers de votre été 2026 et peut-être même de votre vie, puisqu'on écoutera Indochine, Nino Ferrer et Manon Lisa, la nouveauté de l'été, Le Petit Pêcheur.
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0: vacances, vos voyages, toutes les régions traversées cet été, peut-être par vous, et en chanson à l'instant, un moment suspendu avec le Sud et Nino Ferrer. Les infos près de chez vous, tout de suite.
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2: Itsasu est en fête depuis hier jusqu'au 26 août avec cet après-midi un cantaldi à 16h. Il y aura aussi de la danse à 16h30 et le concert très attendu de Frikoun avec d'autres groupes ce soir à partir de 19h. Puis les fêtes sont nombreuses en cette fin du mois d'août. Fêtes ce week-end à Rancou, Bassussari et à Pessarou, le quartier de la Bastille de Clérance. Je vous invite à embarquer aussi à bord du grand canot de l'Hermione cet après-midi. Ça, c'est pour une navigation immersive depuis le quai à côté du chantier de l'Hermione, avenue de la Dour, à Anglette, pas très très loin de la radio ici. C'est jusqu'à 17h. Vous allez découvrir les fondamentaux de la navigation traditionnelle. Une fois qu'on vous aura montré quelques manœuvres, vous allez grimper à bord du grand canot où vous participerez aux manœuvres. Alors au programme, esprit d'équipe, coordination et dépassement de soi. La réservation était possible, il reste des places. Vous vous présentez simplement sur place maintenant, avenue de la Dour, à Anglette.
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0: Bette Davis Eyes, la voix cassée de Kim Carnes sur votre radio. Ici, incroyable, avec celle de Bonnie Tyler, ce sont vraiment les deux plus belles voix cassées de la scène musicale. Choisis ce dimanche pour vous sur votre radio. 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Ne manquez pas Charlotte Cardin, Balavoine ou encore Alain Souchon pour les chansons qui arrivent avec La Merveille, Quand je serai KO.
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1: Vous écoutez votre radio ici, bon après-midi. Il est 16h. Toute l'info en France et partout dans le monde avec Adèle Belloumri.
2: Attention aux faux mails à l'université d'Aix-Marseille. Les 84 000 étudiants ont reçu ces derniers jours un message frauduleux leur demandant 450 euros de frais de scolarité. Le courrier semble envoyé par l'université, mais il provient en réalité d'une fausse adresse. L'établissement a pris des mesures pour limiter la diffusion et le transfert de ces messages auprès des étudiants. Les Français n'ont pas boudé les salles de cinéma cet été. Près de 640 000 tickets vendus en moyenne par jour depuis début juillet, soit 4 500 000 spectateurs par semaine. Des chiffres que l'on doit aux deux blockbusters Spider-Man, Brand New Day ou L'Odyssée, ou encore au biopic français en deux chapitres, La Bataille de Gaulle, qui a dépassé les 5 millions d'entrées cette semaine. Alex Lanier, retenez bien son nom, à 21 ans, il est devenu cet après-midi le premier Français à remporter le mondial de badminton en simple. Le Normand s'est imposé en 2-7 face au Japonais Naraoka à New Delhi en Inde. Un peu plus tôt, Tom Jiquel et Delphine Delru ont eux été sacrés champions du monde en double mixte face à un duo de badistes chinois pourtant numéro 1 mondial. Du football avec la Ligue 1 aujourd'hui, suite et fin de la première journée. Lille mène 2-0 face à Angers, c'est la mi-temps. Le Havre reçoit Monaco à 17h15. L'affiche de ce soir, c'est Rennes-PSG, match à 20h45. L'équipe de France de basket joue cet après-midi, match amical à 18h face à la Serbie de Nikola Jokic. Une rencontre à Orléans où Victor Wembanyama sera de nouveau capitaine. Les Bleus tenteront de se venger de la défaite sur le fil 80-87 à Belgrade jeudi dernier.
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2: La météo cet après-midi en France, soleil plein sur le quart sud-est, ciel en partie voilé sur la moitié nord, la pluie attendue notamment autour de La Rochelle. Attention à l'orage dans le Cantal et la Haute-Loire et aux orages avec grêle prévus dans les Pyrénées-Atlantiques autour d'Andaille. Les températures autour de 19 degrés à Lille, 21 à Amiens, 23 à Paris, Rouen, Metz, 26 degrés à Tours, 29 à Lyon et Marseille, 31 à Limoges et Tarbes, jusqu'à 33 attendus à Bordeaux et Toulouse.
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0: On ira tous au paradis avec Michel Polnareff. Bon dimanche.
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0: Bonjour, soyez les bienvenus. C'est un plaisir de passer mon dimanche ici avec vous. Actu locale, musique, bon numéro. On a tout prévu, on s'occupe de tout. Si vous êtes sur la route du retour des vacances, imprudent, ça va se charger en cette fin de journée sur les axes de la côte atlantique, du sud-est et du centre de la France. Si vous constatez des problèmes sur votre trajet, bien sûr, vous pouvez nous appeler. Vous êtes ici chez vous. 0810 055 056, c'est le numéro de téléphone pour nous joindre. Le standard est ouvert. Dans 5 minutes, nous retrouverons notre spécialiste mer et océan, Louise Lempire, pour l'heure du bain. Elle va nous rappeler qu'il est interdit de jeter du plastique dans la mer car les bouteilles finissent dans le ventre des baleines et les pailles dans le nez des tortues. La suite des explications de Louise Lempire, c'est après la playlist de votre été. On écoute les Communards et on démarre par la magnifique voix de la chanteuse Estelle.

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0: Les communards sur votre radio ici. Dans un instant, on retrouve Louise Lempire, notre spécialiste mer et océan. Elle va nous faire un petit rappel à l'ordre. Hein. Interdiction de jeter du plastique dans la mer. Restez ici, il est 16h15.
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2: Nous sommes ici à 45 minutes en voiture au nord de l'île, juste à côté de la Belgique, au sommet de ce qu'on appelle l'Everest des Flandres, 176 mètres d'altitude. Ouais, c'est peut-être pas très haut, mais ici, c'est le roi des monts. Tout en haut de ce village de 2000 habitants, élu village préféré des Français il y a quelques années, le spectacle est grandiose. Le bocage essayé et ses petits chemins sinueux, les grandes plaines verdoyantes qui s'étendent à perte de vue, les villages typiques et les grandes fermes carrées. Et avec une bonne paire de jumelles, on peut voir jusqu'à la mer du Nord. Si vous venez à Cassel en voiture, votre premier réflexe sera sûrement de vous garer sur la Grand Place. Mais attendez, j'ai un meilleur plan pour vous. Plutôt que de chercher une place en plein centre, je vous conseille de monter directement jusqu'à la place du Général Vandamme, au pied du Belvédère. Il y a souvent de la place, et en plus, vous serez déjà à un point de vue magnifique.
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0: Bon dimanche après-midi, merci d'être avec nous. C'est l'heure du bain avec Louise Lempire. Tout l'été, Louise répond aux questions que se posent vos enfants sur l'océan, les fonds marins et la plage. Et voici la dernière question de cette série estivale.
3: Les morceaux de plastique qui flottent, ils vont où ?
4: Les bouteilles vont dans le ventre des baleines et les pailles dans le nez des tortues.
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4: Louise Lempire. Aujourd'hui, on ne sait pas recycler tout le plastique que l'on utilise, parce qu'il y en a trop, ou parce qu'il se trouve sous forme de microparticules dans les eaux usées. Et ces microparticules font l'épaisseur d'un poil de chat, c'est presque impossible à repérer sans loupe. Les bouteilles d'eau auraient besoin de presque 450 ans pour se décomposer. C'est presque autant que l'âge du grand Schtroumpf. Et en se décomposant, elles deviennent des petits bouts qui flottent dans l'océan et sont bus par les baleines. Et pour les pailles, c'est encore plus embêtant. En 2020, la France a interdit la production de couverts, d'assiettes et de gobelets en plastique, mais aussi des pailles. Les pailles en plastique sont si petites qu'elles s'échappent des poubelles et un jour, des scientifiques en ont retrouvé dans le nez d'une tortue.
5: Les déchets qui vont dans la mer partent en voyage.
4: Ils font parfois même le tour de la planète jusqu'à aller s'échouer sur une plage, en France, en Californie ou en Australie. Est-ce que tu connais les continents du monde ?
5: Oui. L'Europe, l'Amérique, l'Asie, l'Afrique, l'Océanie et l'Antarctique.
4: Eh bien, depuis quelques années, on parle d'un nouveau continent, le 7e continent, connu aussi sous le nom de Grande Plaque de Déchets du Pacifique. Il se trouve au nord de l'océan Pacifique, dans une zone qu'on appelle le vortex. Les courants marins tournent sur eux-mêmes, comme l'eau du bain quand tu enlèves le bouchon. Et dans ce grand continent, il y a des pailles, des bidons, des filets, des bouteilles, des capuchons, des jouets, autant d'objets qui font du mal aux animaux et aussi à nous, puisque nous nous nourrissons de certains de ces animaux. Ce continent de plastique fait 3 fois la taille de la France.
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0: Et merci Louise Lempire de nous avoir accompagnés tout l'été pour cette magnifique série estivale L'heure du bain. Bien sûr, vous avez entendu, hein, vous pouvez la réécouter sur notre site ici.fr ou sur l'application. Et maintenant, il est l'heure de la musique d'ici. On a calé dans votre playlist Étienne Dao et on démarre par la grosse voix de Joe Cocker. On a pratiquement la même voix, vous avez vu?

0: La voix d'Étienne Dao avec la chanson Le premier jour du reste de ta vie. J'ai une petite pensée cet après-midi pour un automobiliste originaire de Toulouse qui a voulu changer sa batterie de voiture cette semaine. Et en fait, en ouvrant le capot, il a eu une drôle de surprise. Il s'est retrouvé nez à nez avec un boa d'1,50 m. Alors les pompiers ont dû intervenir et le serpent a été confié à l'école vétérinaire de Toulouse. Et le propriétaire est toujours actuellement recherché. Voilà, c'est pour ça que je ne fais jamais de mécanique. J'ai pas envie de me retrouver nez à nez avec un boa. La suite de votre après-midi avec la musique d'ici. Dans un instant, on écoute Bruno Mars. Bon dimanche.
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0: Bruno Mars en ce dimanche 23 août. Merci d'être ici. Votre playlist est de retour dans un instant avec les Rita Mitsouko.
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2: Mon astuce d'épicurienne catalane pour faire le bon choix, c'est de repérer une terrasse bondée, de tendre l'oreille. Si ça parle catalan, que l'enseigne est ouverte à l'année et que vous captez un fumet d'aïoli et d'anchois, vous êtes au bon endroit. Bon, après un bon repas, une petite balade s'impose. Le centre de Collioure est petit et ses ruelles vous mèneront jusqu'au cimetière, à 5 minutes de là. C'est là que repose Antonio Machado, un grand poète espagnol, exilé et mort ici en 1939. Une figure à Collioure. Sa tombe est toujours fleurie, mais ce qui la rend vraiment unique, c'est sa boîte aux lettres. Chaque année, des centaines d'Espagnols et d'enfants d'exilés viennent y glisser des poèmes, des objets personnels ou des lettres pleines d'espoir.
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0: Belle fin d'après-midi, c'est un plaisir de vous accompagner en ce dimanche. Dans un instant, on retrouve l'humour en tube de Fred Ballard. Au programme du rire, on va lutter contre le blues de la fin des vacances avec Guillermo Guise et Gad Elmaleh. Mais avant, de la musique, Earth, Wind & Fire et les Rita Mitsouko.

0: voilà une chanson qui met de bonne humeur. Earth, Wind & Fire sur votre radio ici.
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0: Bon, ça commence à sentir la fin des vacances hein, pour pas mal d'entre nous. La rentrée, c'est dans une semaine. Alors, pour éviter toute forme de déprime, Fred Ballard et ses humoristes nous livrent leur botte secrète dans l'humour en tube. Rêver à nos prochaines vacances sans rien s'interdire, c'est pas bête ça.
2: On va aller au restaurant d'altitude, parce qu'il y a le restaurant d'altitude dans les stations de ski. Le restaurant d'altitude, c'est quoi? C'est un restaurant comme tous les restaurants, sauf qu'un Coca-Cola, ça coûte 19 euros.
3: Voilà, c'est ça qu'il faut faire quand la fin des vacances approche. Hein. On se téléporte à Val d'Isère, une station qui te met la misère à 2800 mètres d'altitude et à 19 euros le Coca. Mais bon, l'avantage avec le luxe, c'est qu'on l'apprécie vraiment quand on est pauvre.
2: 19 euros le Coca, finalement je l'ai acheté, j'ai dit à ma copine, prends-moi au moins une photo avec. Hey, je te jure, 19 euros le coca, tu l'attaques pas direct. Hein. Tu te balades un peu dans le resto, un peu avec ça.
4: Aïe, 1 euro.
3: Alors, l'avantage avec ce rêve éveillé de Gad Elmaleh, c'est qu'il nous aide à oublier qu'on rentre des vacances d'été les poches vides. Rêver qu'on sera riche un jour, c'est bon pour le moral. Et la vie de palace, ça fait marrer Guillermo Guise.
5: C'est trop bien fait, leur système, il est trop bien fait. C'est-à-dire la bouffe, elle est incroyable, le papier toilette aussi, tu vois, c'est un cercle vertueux, tu vois, ça s'auto-alimente. C'est un truc incroyable. Il y a une, dans ma chambre, je vous promets, dans ma chambre, il y a une baignoire, il y a une douche, et en plus, il y a un bidet. Ça veut dire que tu peux te laver, quelle que soit ta dimension. Et ça, c'est trop... C'est hyper démocratique, tu vois.
3: Et oui, les palaces sont les endroits les plus démocratiques qui soient, c'est bien connu. Hein, et quand on n'a que l'humour à s'offrir en partage, on est bien plus riche qu'on ne croit. Et la vie est surtout beaucoup plus marrante.
0: Merci Fred Ballard, grâce à vous, on est content de rentrer de vacances. Et pour éviter la déprime, on peut rire avec les humoristes de Fred. Hein, 7 jours sur 7, 24 heures sur 24, sur notre site internet ici.fr ou sur l'appli ici. Ici, pas de blues, mais du rock and dollar avec William Scheller.

0: Avec la voix de William Scheller sur votre radio ici, il est 16h45.
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2: Ce que vous entendez là, ce sont les ruches du jardin qui produisent le miel du palais. La récolte est encore confidentielle, mais on trouve quelques pots à la boutique de l'Office de tourisme d'Avignon. Je vous propose de redescendre vers le palais des papes. On passe l'entrée, on s'acquitte de nos billets et on se dirige vers la chambre à coucher du pape. Une chambre à coucher comme un jardin. Partout, sur les tentures et les sculptures, des feuilles de vigne, des feuilles de chêne, des arabesques végétales dorées sur fond bleu pour représenter le ciel, des écureuils, des chouettes, des oiseaux. Du sol au plafond, la nature est omniprésente. Témoignage du travail des plus grandes écoles de peinture françaises et italiennes du Moyen-Âge.
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0: Amel Bent avec Pourquoi tu restes. Amel Bent qui sera en concert en Charente le 6 septembre prochain à Barbezieux-Saint-Hilaire et le 12 septembre à Oulin-Pierre-Bénite, c'est dans la métropole lyonnaise. Pour info, tiens, sur notre site internet ici.fr, on a posté une carte interactive avec des événements insolites qui se déroulent un peu partout en France. Et à noter dans vos agendas pour finir l'été sans déprimer, direction le département de la Sarthe, dans la commune de Brulon, se déroulera le championnat du monde de sculpture à la tronçonneuse. Oui, des bûcherons de 11 nationalités différentes seront rassemblés les 26 et 27 septembre prochains pour la 191e édition de ce championnat. Événement donc vraiment à voir si vous êtes dans la région. Ce concours de tronçonneuse, voilà, vous évitera la gueule de bois de la rentrée. Pourquoi pas avoir. Et la carte, bien sûr, cette carte interactive, vous la retrouvez sur notre site ici.fr. Dans un instant, de la musique d'ici avec Samantha Fox et Sting. Bon dimanche.
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0: Irishman in New York avec la voix de Sting sur votre radio ici. Belle fin de journée. C'est un plaisir de partager ce dimanche avec vous. Vous profitez peut-être encore de quelques jours de vacances en famille. Vous savez donc que l'activité préférée des enfants pendant les vacances en bord de mer, ce sont les châteaux de sable. Eh bien, en Dordogne, à Verteillac, une sculpture de sable géante prend forme sur la place du village en ce moment. Verteillac accueille une invitée exceptionnelle, Nicola Wood. Alors, si ce nom ne vous dit rien, sachez que c'est une artiste britannique de renommée internationale, véritable maîtresse dans l'art de la sculpture sur sable. Et pendant plusieurs jours, elle façonne sous les yeux des habitants une œuvre monumentale et éphémère. Son secret, du sable, de l'eau et beaucoup d'astuces et une minutie incroyable. Et cerise sur le gâteau, l'artiste partage sa passion avec les enfants et les habitants de la commune pour leur transmettre cette technique. Des habitants très curieux, des habitants qui se rendent chaque jour voir l'évolution de cette sculpture. On les écoute.
1: Je ne sais pas si je me trompe, il me semble que c'est un personnage, une femme, le bras, les jambes, je ne sais pas exactement où elle veut en venir, mais on va voir la suite.
2: C'est une belle approche de voir la totalité de la démarche. Et puis aussi, on voit un petit peu les ficelles du métier, quoi. Les outils utilisés, la projection dans l'espace, toutes ces choses-là.
0: Voilà, si vous êtes en Dordogne, faites un saut dans la commune de Verteillac. C'est en Dordogne, une sculpture de sable géante. Et pour les autres, connectez-vous sur notre site internet ici.fr. On a posté une photo et un reportage complet grâce aux équipes d'ICI Périgord que je salue. Et tout de suite, votre musique avec Samantha Fox.

0: C'était la voix de Samantha Fox pour vous accompagner en ce dimanche après-midi. Merci d'être ici, on s'occupe de tout. 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
0: Belle fin d'après-midi sur votre radio ici, il est 17h. 17h, les infos présentées par Adèle Benoumri.
2: 9 départements du sud-ouest de la France sont placés en vigilance orange aux orages à partir de demain, 14h. Attention, si vous habitez entre la Dordogne et l'Aveyron en passant par la Corrèze, la Haute-Garonne, le Gers est aussi concerné. Le retour de vacances perturbé dans les gares, un incendie désormais éteint près des voies à Saint-Pierre-des-Corps, près de Tours, empêche la bonne circulation des trains. Plusieurs lignes, notamment celles passant par Tours, sont perturbées. Il y a 2h30 de retard pour un Paris-Austerlitz-Nantes. Des retards également à prévoir en gare de Paris-Montparnasse. Le retour à la normale est prévu à 18h. Sur les routes, la journée est chargée aussi dans le sens des retours. Journée classée orange par Bison Futé dans toute la France. Au plus fort de la journée, à 16h20, il y avait 320 km de bouchons partout dans le pays. L'A7 au niveau de la Drôme et l'A10 au niveau de la Vienne sont particulièrement encombrés. Dans le Val-de-Marne, le corps d'une femme a été retrouvé aujourd'hui dans un logement à Sucy-en-Brie. Une enquête pour homicide est en cours, précise le parquet de Créteil. L'homme interpellé est en garde à vue. Son âge ni celui de la femme décédée n'ont pas encore été précisés par le parquet. L'enquête est confiée à la police judiciaire. Journée fantastique pour le badminton français. Alex Lanier est devenu champion du monde en simple cet après-midi. Il s'est défait du japonais Naruaka, numéro 11 mondial, 2-7-0. Le natif de Caen a marché sur le mondial de New Delhi.
3: Je savais que j'en étais capable. J'y ai cru jusqu'au bout. Même avant, j'y ai cru. Maintenant, j'étais pas focus en début de tournoi de gagner quoi que ce soit. Je voulais vraiment me faire plaisir sur le terrain et je pense qu'on a essayé de vraiment démontrer toute ma palette, d'essayer de jouer différents styles de jeu, de vraiment prendre plaisir, de varier les coups. Et puis, c'était important aussi pour moi justement de montrer ça et puis de me faire plaisir tout simplement, de me battre à 100%. Être champion du monde, je veux dire, c'est quelque chose de grand. C'est dur à réaliser quand on l'est.
2: Alex Lanier a imité Delphine Delru et Tom Jiquel en double mixte, devenus un peu plus tôt les premiers champions du monde de l'histoire du badminton français.
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2: Le temps en France cet après-midi, c'est nuageux sur la moitié nord du pays, ciel dégagé et plein soleil dans le sud-est. De la pluie tout de même attendue autour de La Rochelle et de Nantes et de l'orage dans le Cantal et la Haute-Loire. Attention à la grêle qui accompagne les orages autour d'Andaye dans les Pyrénées-Atlantiques. Les températures, 19 degrés à Lille, 21 à Amiens, 23 degrés à Rouen, Strasbourg et Cherbourg, 26 à Tours, 29 degrés à Lyon et Marseille, jusqu'à 33 degrés à Toulouse.

0: Easy Lover avec les voix de Philippe Bédé et Phil Collins sur votre radio ici à 17h07.
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0: Bon dimanche, bienvenue ici sur votre radio de proximité, même pendant l'été. Hein, on est avec vous en direct pour vous accompagner, on ne vous lâche pas. Si vous êtes sur la route du retour des vacances, hein, soyez prudents car ça se charge hein, sur les axes de la côte atlantique, du sud-est et du centre de la France, hein, d'après Bison Futé. Si vous constatez des problèmes sur votre trajet, eh bien vous pouvez nous appeler, le standard est là, le standard est ouvert. Vous êtes ici chez vous, 0810 055 056, solidarité routière. Le programme de ce prochain quart d'heure, de la musique, mais aussi une astuce de grand-mère, tiens, pour vous faciliter la vie.

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1: C'est pas si facile avec Boulevard Désert et le groupe Tiens sera en concert en Dordogne le 12 septembre prochain à Marsac-sur-l'Isle. Merci d'être ici, tout de suite comme promis, une astuce de grand-mère pour lutter contre les poux. Et comme on se rapproche, voilà, à grands pas de la rentrée scolaire, hein, cette astuce devrait vous servir dans les semaines à venir. Prenez des notes.
2: Eh oui, ça se rapproche. Certains y pensent. D'autres sont dans le déni, on va les laisser. On n'a pas toujours de très bonnes relations avec les autres parents d'élèves. On se croise, mais parfois on se déteste. Surtout lorsque le bambin de ceux-là a refilé des poux à toute une classe. Toute cette famille est maintenant montrée du doigt comme si c'était le Voldemort local. Les joies de la vie en communauté, hein ? Il faut par contre mettre sa rage de côté et agir très très vite pour éviter que les poux ne prolifèrent. Quant au shampoing vendu en pharmacie, bon, c'est radical, mais c'est quand même assez cher. J'ai demandé à ma maman si elle n'avait pas quelques vieilles recettes de grand-mère pour venir à bout de ces parasites récalcitrants. Elle est partie à la cuisine et j'ai cru qu'elle allait se faire une petite salade, hein, parce qu'elle m'a ramené de l'huile. Oui, elle m'a conseillé de mettre une bonne couche d'huile, de colza, de tournesol ou d'olive, c'est au choix, en fonction de ce que vous avez sous la main. Là, vous badigeonnez le cuir chevelu du bambin qui a des poux avec votre huile, et vous recouvrez ensuite le cuir chevelu huilé avec du film étirable. Oui, du film étirable pour aller faire la cuisine ou pour mettre au frigo. Et vous laissez poser 2 heures, comme chez le coiffeur. C'est bizarre, hein, mais c'est efficace. Les poux vont être asphyxiés. Et ça fait travailler la patience à votre enfant. Bon, alors bien sûr, cette méthode ne fonctionne pas bien avec les tout-petits qui ont pas mal la bougeotte. Mais voilà, pour les enfants, huile, film étirable, on attend et plus de poux. Merci ma maman.
1: Eh bien c'est noté, merci Pyrnus d'avoir partagé tout l'été les astuces de ma maman. Tous ces conseils bien sûr de grand-mère à retrouver gratuitement en podcast sur ici.fr ou sur l'application de votre radio ici, ICI. La playlist de votre été est de retour dans un instant, ne bougez pas, au programme Chic Planète avec l'affaire Louis Trio. Mais avant on écoute George Harrison, belle fin d'après-midi.
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0: décor, des cabanes typiques noires et rouges, avec une vue imprenable sur le bassin. 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D'ailleurs, Joël, y a-t-il un lien entre les parcs de l'Impératrice et Napoléon III ?
1: Alors, Napoléon III, ici, sur le bassin d'Arcachon, d'abord, il a été le créateur de l'ostriculture, puisqu'il a mandaté un ingénieur qui s'appelait Coste à l'époque. Et donc, Napoléon III décrète à ce moment-là que l'huître passe du stade de la pêche, puisqu'avant, il n'y avait pas d'ostriculture. On pêchait les huîtres comme on pêche les palourdes. Et il a organisé la production. Et les premiers parcs impériaux ont été dans le chenal de l'Aillon, là, en face de l'île aux oiseaux. Et les autres étaient à Saint-Brieuc, en Bretagne.
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0: planète avec l'affaire Louise Trio sur votre radio ici. Merci pour votre fidélité. Je sais que pour beaucoup d'entre vous, voilà, les vacances se terminent. Et cette semaine, je suis tombé sur une astuce pour éviter le blues de la rentrée. Donc, je cite un article. Acceptez ce sentiment sans culpabilité. Reprenez le travail et le rythme de manière très progressive. Hein, vous savez, doucement le matin et pas trop vite l'après-midi. Et surtout, planifiez rapidement de nouveaux moments de plaisir ou un prochain week-end en famille pour garder le moral. Ça, c'est pas bête. Sinon, vous restez branché sur votre radio ici avec une playlist spéciale plaisir. On écoute dans un instant Maxime Le Forestier et Sia. Belle fin d'après-midi.
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0: Né quelque part avec la voix de Maxime Le Forestier. Bon dimanche à vous à l'écoute de votre radio ici, il est 17h30.
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2: Parcourir la forêt de Huilgouate, c'est vivre une expérience. Quiconque s'est aventuré dans la forêt vous transmettra son ressenti. Une expérience intime dans une forêt préservée.
3: Et c'est ça qui nous importe à nous, Huilgouatins, que ça reste à notre image, un lieu naturel mais tellement vrai.
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0: Belle fin d'après-midi. Dans un instant, on retrouve Perrine Clément. Tout l'été, Perrine nous a présenté des objets cultes de nos vacances. Et aujourd'hui, elle va nous présenter la petite histoire du sac à dos. C'est juste après la gagnante de la Starac, Marine avec Escroc.

0: Escroc, énorme succès pour Marine. Elle est en tournée un peu partout en France. Elle sera notamment le 20 novembre prochain au Capitole de Châlons en Champagne.
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0: Il est 17h35, c'est l'heure d'ouvrir la valise de notre chroniqueuse Perrine Clément. Aujourd'hui, elle nous raconte l'histoire du sac à dos, très pratique pendant les vacances quand on est en randonnée ou en balade.
2: Dans ma valise, il y a...
3: Attends, t'as rempli la moitié de la valise avec ça ?
4: Bah oui, je te signale qu'on a de la rando pendant les vacances.
2: Un sac à dos.
3: Ah bah oui. C'est vrai que c'est pas facile de faire de la rando avec une valise.
5: Je ne sais pas pour vous, mais moi, quand je pars en vacances l'été avec mon sac à dos, on dirait une tortue ou un escargot. Je trimballe toute ma maison sur mon dos.
6: Mon père avait un énorme sac, parce qu'évidemment, il portait deux petites tentes, je sais pas, un réchaud. On n'avait rien, hein, c'était le camping par terre. Et maman, je me souviens que pour mettre le sac à dos sur son dos, elle s'asseyait et mon père lui mettait sur le dos parce qu'après, elle ne pouvait plus le retirer.
5: À qui doit-on l'invention du sac à dos ?
7: Un kangourou surchargé.
5: C'est une piste. En fait, depuis la nuit des temps, les humains se déplacent en transportant sur le dos leur nourriture et leur matériel dans des contenants en bois, en osier ou en peau de bête. Il faudra attendre le début du XXe siècle pour qu'un Norvégien, Ole Ferdinand Bergan, dépose le premier brevet d'un sac à dos en toile avec des renforts métalliques. Bien plus léger et confortable.
8: Le sac à dos a évolué, mais jamais vieilli. Au contraire, sa particularité, c'est de prendre chaque année un coup de jeune. Plus de couleurs, plus de poches, plus de tout. Et surtout une obsession, satisfaire une clientèle de plus en plus exigeante.
5: Et vous ? Portez-vous un sac à dos ?
9: J'en ai de toutes les tailles des sacs à dos, toutes les couleurs. J'ai le tout petit sac à dos, j'ai l'immense sac à dos de voyage qui fait tout pile la taille d'une valise cabine. Et puis j'ai les sacs plus intermédiaires, celui qui sert pour le sport, celui qui va te servir quand tu vas chez des copains pour une soirée. Mais quand tu portes un sac à dos, tu l'as vraiment sur toi, tu crées quelque chose. Et ne serait-ce que la sensation de tenir ses mains sur les lanières et de tirer un petit peu, tu vois. Je sais pas, il y a un truc de proximité que j'aime bien avec le sac à dos.
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0: Et on referme la valise. Merci Perrine Clément d'avoir passé cette période estivale ici. Perrine nous a présenté des dizaines d'objets tout l'été, des objets à retrouver sur le site ici.fr. La playlist de votre dimanche est de retour avec les voix de Lewis Capaldi. Et on démarre avec Stéphane Echer. Déjeuner en paix.

0: Lewis Capaldi sur votre radio ici. Dans un instant, on retrouve Stéphane Bern. Il nous invite pour un voyage dans le temps. Préparez-vous à faire un tour en 1896.
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0: Merci d'être ici, il est 17h45, c'est parti comme promis pour un voyage dans le temps grâce à Stéphane Bern. Cet après-midi, on voyage au premier temps de la radioactivité.
3: Il était une fois une journée sans soleil qui a fait toute la lumière sur un nouveau monde. Sans Caravel et sans Christophe Colomb, plutôt une histoire d'atomes crochus. Paris, février 1896. Il fait gris, il pleut, bref, Paris, quoi. Henri Becquerel, lui, est dans son bureau du Muséum d'Histoire Naturelle entre les ossements d'un tricératops et la cafetière. Depuis peu, tout le monde parle des rayons X de Monsieur Röntgen, ces rayons magiques qui voient à travers les objets. Fascinant. Becquerel veut comprendre, lui aussi. Il prépare ses petits travaux pratiques du jour. Il prend des sels d'uranium, les pose sur des plaques photo bien emballées dans du papier noir et les met au soleil. Mais alors, quel est le but de cette expérience, Jamy ? Eh bien, il pense que les sels ne brilleront que s'ils prennent un petit bain de soleil. Mais ce jour-là, Paris fait sa parisienne. Ciel bouché, zéro lumière. Tant pis. Il range tout dans un tiroir, on verra ça pour plus tard. 3 jours plus tard, il ouvre les plaques. Et là, surprise, elles ont noirci. Becquerel est scié. L'uranium a émis des rayons tout seul, dans le tiroir, sans soleil, sans rien. L'uranium dégage de l'énergie seule. Becquerel vient de découvrir, sans le faire exprès, la radioactivité. Un phénomène invisible, naturel, qui sort de certains matériaux. La trouvaille accidentelle la plus fascinante depuis la tarte tatin. Aujourd'hui, cette découverte éclaire encore nos vies. Des centrales nucléaires, aux rayons, à l'hôpital, elle est partout. Comme quoi, parfois, même un jour sans soleil peut faire rayonner le monde.
0: Bravo, merci pour ce voyage dans le temps que vous pouvez podcaster sur notre site ici.fr ou sur l'application de votre radio. Et bonne nouvelle, hein, Stéphane Bern fera sa deuxième rentrée demain sur votre radio ici avec de nouvelles histoires à découvrir chaque matin avant 8h. Tout de suite, retour de la musique avec Mr Big. Et je vais entendre tout le monde chanter, s'il vous plaît. Karaoké géant, vous êtes prêts? Allez, tous ensemble. La la la la la la la la la la. Allez, s'il vous plaît, je veux vous entendre. Allez, en régie, qui Mathilde à la réalisation. Allez, la.

0: petit tour dans les années 80 avec le groupe de rock Mr. Big sur votre radio ici. Merci d'être là, c'est un plaisir de vous accompagner en direct et c'est toujours un plaisir d'écouter les chansons des années 80. Et n'oubliez pas, playlist justement spéciale années 80 à partir de 19h avec Laurent Petit-Guillaume que j'embrasse. Laurent Petit-Guillaume, une heure à chanter, à danser sur toutes les musiques que vous aimez. 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Il y a une web radio spéciale aussi 80 qui tourne 24 heures sur 24, 7 jours sur 7. Donc faites-vous plaisir. Dans une dizaine de minutes, les infos de 18h. Mais avant, la playlist de votre été est de retour avec le groupe Téléphone et les Bee Gees. Bon début de soirée ici et pas ailleurs.
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0: groupe Téléphone avec la chanson Cendrillon sur votre radio ici.
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0: Bon début de soirée ici sur votre radio, il est 18h. 18h, les infos présentées par Adèle Belloumri.
2: 10 départements sont placés en risque élevé de feux de forêt par Météo France pour la journée de demain. Vigilance orange pour la Seine-et-Marne et l'Essonne en région parisienne ou les départements autour du bassin méditerranéen. Le niveau orange risque élevé signifie que la météo et l'état de la nature facilitent grandement le départ et la propagation rapide d'un incendie. Tout le détail sur ici.fr. Attention aux orages aussi demain. 9 départements du sud-ouest de la France placés en vigilance orange aux orages à partir de demain 14h. Vous êtes concernés si vous habitez entre la Dordogne et l'Aveyron, en passant par la Corrèze, le Gers et la Haute-Garonne. C'est l'une des conséquences des épisodes de chaleur de cet été. Le nombre de noyades en France est en hausse de 14% par rapport à l'an dernier. La ministre des Sports l'a annoncé ce matin. Marina Ferrari parle d'un triste bilan, Boris Loumagne.
3: Oui, depuis le 19 juin, 301 personnes sont mortes de noyade en France, un chiffre en hausse de 14% par rapport à l'année dernière. Alors dans le détail, la ministre des Sports évoque beaucoup de décès chez les personnes âgées, dans des bassins individuels, des piscines donc. Marina Ferrari pointe notamment un manque de respect des consignes de sécurité en faisant référence à des cas d'hydrocution. Le ministère des Sports a également comptabilisé un nombre important de noyades en eau libre, dans des canaux par exemple, des zones qui ne sont pas autorisées à la baignade. Marina Ferrari cite en particulier des comportements à risque en Île-de-France. Voilà pourquoi le ministère travaille main dans la main avec la région pour étendre à l'avenir le nombre de sites de baignade surveillés.
2: Boris Loumagne, l'équipe de France de basket joue cet après-midi match amical face à la Serbie de Nikola Jokic qui vient de démarrer. Une rencontre à Orléans où Wembanyama est de nouveau capitaine. Les Bleus tentent de se venger de la défaite sur le fil 90-87 à Belgrade jeudi dernier. En Formule 1, Lando Norris a remporté cet après-midi le 14e Grand Prix de la saison aux Pays-Bas. Le Français Isaac Hadjar forfait n'a pas pris part à la course. Pierre Gasly chez Alpine, lui, est arrivé 10e.
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2: La météo cet après-midi en France, plein soleil sur le quart sud-est de Lyon à Nice, ciel voilé sur la moitié nord et temps couvert de l'est de la Bretagne jusqu'au Val-de-Loire. Des pluies localement autour de la Rochelle, de Poitiers, dans le Cantal et la Haute-Loire. Attention aux orages avec grêle prévue en fin de journée près de la frontière espagnole autour d'Andaille. Les températures 22 à Cherbourg et Strasbourg, 24 degrés à Paris et Belfort, 27 à Nantes, Tours et Nice, 29 à Montpellier, Lyon et Marseille, jusqu'à 35 à Bordeaux et Toulouse.

0: Sanson avec rien que de l'eau qui est tombée un peu partout en France en ces derniers jours, ce qui a permis de rafraîchir les températures et d'arroser nos cultures. On en avait besoin.
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0: Bon début de soirée, j'espère que votre dimanche se passe bien. Je vous rappelle que si vous êtes sur la route du retour des vacances, hein, ça se charge sur les axes de la côte atlantique, du sud-est et du centre de la France. Si vous constatez des problèmes sur votre trajet, bien sûr, vous pouvez nous appeler. Le standard est à vous. Vous êtes ici chez vous, 0810 055 056. Le programme de cette fin de journée, dans 3 minutes, on retrouve Benoît Prospero pour le monde merveilleux du vivant. On va encore apprendre plein de choses, hein, grâce à Benoît. Il a réussi à trouver un point commun entre nous, les humains, une plante et des coraux. Ah, il est fort ce Benoît, il nous dit tout juste après la chanson du rappeur marseillais Soprano avec DJ. Ça commence comme ça.

0: DJ avec Soprano sur votre radio ici. Il est l'heure de rentrer dans le monde merveilleux du vivant grâce à Benoît Prospero. Alors aujourd'hui, épisode dans lequel on parle de nous, humains, Homo sapiens. Bonjour Benoît.
1: Ah ben oui, parce que nous, Homo sapiens, sommes aussi des animaux. L'humain est un animal, et plus particulièrement aujourd'hui, nous allons parler de la diversité génétique chez l'humain. Au menu, identique, adaptation et ADN. Et donc, première chose à savoir, par le cri de l'escargot, nous sommes toutes et tous quasiment identiques. En moyenne, deux êtres humains ne diffèrent que de 0,1%, quelle que soit la latitude, quelle que soit la culture. Concrètement, ça veut dire que si vous prenez, je sais pas moi, un humain tout petit et brun et que vous le comparez à un humain très grand et blond, et ben même entre ces deux personnes, la variation génétique reste extrêmement faible, autour de 0,1% donc de différence.
0: Donc il ne faut pas se fier aux apparences, Benoît.
1: Ah bah encore une fois, vous avez tout compris. Et à ce propos, deuxième chose à savoir, l'humain peut, au fil des générations, s'adapter génétiquement à son environnement. Par exemple, en ce qui concerne la couleur de peau, sous les tropiques, les peaux sombres protègent mieux l'ADN des rayons ultraviolets du soleil, tandis qu'à des latitudes plus élevées, les peaux plus claires permettent de capter plus facilement les rayons du soleil et de synthétiser la vitamine D. Autre exemple, les bajots, un groupe de pêcheurs-plongeurs d'Asie du Sud-Est, surnommés les nomades des mers, peuvent rester très longtemps en apnée. Et ça s'explique notamment par des adaptations génétiques, d'accord, comme une rate en moyenne plus grande, ce qui permet de stocker davantage de globules rouges et d'améliorer l'apport en oxygène.
0: C'est vrai que c'est quand même bien pratique ça, Benoît.
1: Ah bah oui, c'est pratique. Et tiens, juste avant de terminer, un truc qui en général prête à sourire. Troisième chose à savoir, nous partageons une partie de nos gènes avec tous les êtres vivants, avec les plantes, les animaux marins ou terrestres. Pourquoi ? Eh bien parce que nous avons toutes et tous des ancêtres communs très anciens et que certains gènes essentiels au fonctionnement du vivant ont été conservés au cours de l'évolution. Le monde vivant est merveilleux. Et si vous le souhaitez, eh bien vous pouvez lire l'excellent et très pédagogique livre signé Tatiana Giraud, publié aux éditions Tana, qui s'intitule « La biodiversité en infographie ».
0: Et nous savons désormais que les humains partagent une partie de leurs gènes avec tous les êtres vivants. Merci Benoît Prospero, c'était encore une fois passionnant. Et si vous aimez l'univers de Benoît, vous pouvez vous procurer, tiens, son livre, ça cartonne, La boussole céleste du papillon, un livre Radio France et Tana Édition.
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0: Les Eagles sur votre radio ici avec Hotel California. Et en parlant hôtel, je suis tombé sur un sondage cette semaine. Cet été, 40% des vacanciers français ont choisi l'hôtel pour leur séjour vacances. La suite de votre dimanche avec la musique d'ici, restez là. La chanteuse Gala arrive et Julien Lib avec Autrement. Bon dimanche.
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0: Gala avec cette chanson qui résonne, vous le savez, dans les stades de foot hein, pour encourager nos Bleus. Et le prochain match de l'équipe de France, c'est le 25 septembre contre la Turquie pour la Ligue des Nations avec Zizou, le nouveau sélectionneur.
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2: Avant d'arriver dans nos assiettes, comment se différencie la fleur de sel du gros sel dans les bassins ? J'ai posé la question à Benoît Poitevin, le directeur de l'écomusée des Marais Salants.
3: Quand le sel va atteindre à peu près 250 à 300 grammes de sel par litre d'eau, suivant la température de l'eau, on va avoir formation de cristaux qui vont s'amalgamer entre eux pour former le grain de sel. Et là, le gros sel va se déposer sur le fond d'argile, puisque tous ces marais, tout l'ensemble du nord de l'île de Ré, c'est de l'argile. Et suivant les conditions météorologiques, le vent et le soleil, la fleur de sel va cristalliser à la surface de l'eau. Et donc, la deuxième tâche du saunier, en fait, ça va être de récolter la fleur de sel en premier, bien sûr, et le gros sel ensuite au fond. Le gros sel contenant un peu d'argile est un peu gris. La fleur de sel, elle, elle est blanche, puisqu'elle n'a jamais touché le fond d'argile, elle est restée à la surface de l'eau.
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0: Bon dimanche, merci d'être ici. Dans un instant, on retrouve Muriel Jourdan, ses tendances. Chaque jour, Muriel décrypte les phénomènes de notre société. Aujourd'hui, le Jomo. Quel est ce nouveau mot à la mode ? Réponse après Benjamin Biolay, une chanson qui sent bon les vacances, l'été, la crème solaire. Ben, c'est écran total, justement. Belle fin de journée.

0: encore un peu les vacances avec la voix de Benjamin Biolay et sa chanson Écran Total.
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0: Il est 18h35, merci d'être avec nous. Allez, notre radar des tendances, Muriel Jourdan est avec nous. Avec vous, on se sent tout de suite, c'est vrai, moins largué, Muriel, dans ce monde hyper connecté. Et aujourd'hui, vous nous apprenez un nouveau mot.
2: Oui, il existe un néologisme anglais né en 2010 aux États-Unis et qu'on entend de plus en plus chez nous, le JOMO. Ça s'écrit J-O-M-O. Le JOMO, Joy of Missing Out, c'est ce sentiment de joie, de soulagement quand on rate quelque chose. Par exemple, le soulagement quand on reçoit ce genre de message de la part d'une copine.
3: Ouais, Mumu, c'est moi. Bon, désolé, mais je vais devoir annuler le resto ce soir. Je suis trop claquée. M'en veux pas, mais on se voit la semaine prochaine.
2: Le JOMO, c'est ça. Le soulagement d'une soirée qui s'annule et qui va nous permettre d'enfiler les charentaises, prendre un plaid devant une bonne série. Parce qu'avec des notifications qui s'accumulent sur nos téléphones, on n'en peut plus. Un tel nous invite à dîner, un autre nous parle d'un concert la semaine prochaine. Ah bah, il y a aussi le boulot qui organise un pot de départ et... Ah, attendez, je reçois un message de la prof de danse. Il y a un spectacle samedi prochain. Non mais c'était pas prévu ça encore. Avec notre hyperconnexion aux réseaux sociaux et au scrolling, la tendance était plutôt au FOMO, Fear of Missing Out. Autrement dit, notre peur de manquer un événement, une sortie, un truc à acheter. On est tellement sollicité de partout que dès qu'on éteint notre téléphone, on a l'impression de passer à côté de quelque chose d'essentiel. Le JOMO, c'est tout l'inverse. C'est le fait de pouvoir se déconnecter et d'accepter de ne pas être partout.
0: Et en plus, adopter le JOMO semble nous faire du bien puisque des chercheurs ont relevé plusieurs bénéfices pour notre quotidien.
2: Oui, préférer passer des soirées tranquilles à lire, à cuisiner, à dormir, plutôt que d'aller prendre un verre, manger au resto ou retrouver des potes pour un apéro, ça a du bon. Ça augmenterait notre productivité, notre concentration, notre bien-être émotionnel et physique, et des milliers d'internautes, tous âges confondus, le confirment.
4: Personne n'est sorti ce soir. Genre, tout le monde a décidé qu'on allait rien faire pour le nouvel an.
5: Est-ce qu'on peut, s'il vous plaît, normaliser le JOMO, le Joy Missing Out, qui en français veut clairement dire avoir le plaisir de ne pas participer à quelque chose.
6: En 2026, je vous souhaite énormément de JOMO, c'est-à-dire la Joy of Missing Out. La joie de rater des trucs.
2: Le JOMO ne consiste pas du tout à couper les ponts avec les amis ni avec la vie sociale, hein. Juste à se montrer plus sélectif. Par exemple, n'aller qu'aux soirées dont on a vraiment envie et ne plus se forcer, par exemple, à aller au pot de Jean-Mich qui bosse au 7e à la compta et qu'on a croisé deux fois dans sa vie. Bref, le JOMO, c'est tendance. Se fixer des périodes de déconnexion et de solitude, c'est utile pour mieux se concentrer sur soi. C'est pourquoi je vais envoyer tout de suite un message à Jean-Mich de la compta.
7: Ouais, Jean-Mich, c'est Mumu. Écoute, désolé, je pourrais pas venir à ton pot de départ ce soir. Alors, bonne continuation à toi. Eh, tu vas enfin avoir le temps de déconnecter. Eh, du coup, Jean-Mich, à toi le JOMO.
0: Et on salue bien sûr tous les Jean-Mich qui nous écoutent ce soir. Merci Muriel Jourdan. C'est tendance à podcaster sur ici.fr. Et ce qui est tendance sur votre radio, c'est la musique d'ici. Dans un instant, on écoute le collectif Chanteurs sans frontières. Mais avant, c'est Julien Clerc. Julien Clerc avec ce titre. Écoutez.

0: Éthiopie par les Chanteurs sans frontières, un morceau mythique sorti en 1985 à l'initiative de Renault pour venir en aide aux victimes de la famine. Renault, Francis Cabrel, Coluche, Jean-Jacques Goldman, en tout plus de 80 artistes réunis sur un même disque pour la bonne cause, avec plus d'un million d'exemplaires vendus à l'époque. Un vrai moment d'histoire de la chanson française qu'on prend toujours plaisir à écouter et à réécouter ici sur votre radio. Il est 18h46, merci d'être avec nous. Dans quelques minutes, on retrouve les coulisses télé de Johan Rock. Avec lui, on va fêter les 35 ans de l'émission E égale M6 de Mac Lesguy. Restez ici.
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2: Le fort de Brégançon, c'est la résidence de villégiature des présidents de la République. Tous, ou presque, depuis le général de Gaulle, y passent leurs vacances d'été. À l'intérieur, des cadeaux offerts par des chefs d'État, du mobilier et une décoration souvent choisie par leurs épouses, ou encore le bureau présidentiel. Si, lors de votre passage, le fort est fermé au public, ce qui risque d'arriver puisqu'on ne peut le visiter qu'à de très rares occasions, vous pourrez toujours le découvrir virtuellement sur des tablettes au musée d'histoire et d'art de Bormes, au cœur du village. Pour parcourir l'intégralité du sentier jusqu'à Brégançon, chaussez de bonnes baskets et pensez à prendre une gourde d'eau. Vous n'êtes pas obligé de faire tout le trajet. Vous pouvez l'adapter en fonction de vos capacités, mais si vous êtes motivé, comptez 5 heures pour faire l'aller-retour de 19 km.
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0: Et belle soirée à l'écoute de votre radio. Ici, on s'occupe de tout, on s'occupe même de votre programme télé. Johan Rock nous emmène dans les coulisses de l'émission scientifique culte d'M6 qui fête cette année son anniversaire.
3: 35 ans. E égale M6, c'est l'une des plus anciennes émissions de la chaîne. Alors qu'à la télé, les programmes du genre ne se bousculent pas au portillon, cette émission familiale a pour vocation la vulgarisation des phénomènes scientifiques et de leurs impacts sur notre quotidien.
4: Bonjour. Professeur Bichalet.
5: Oui.
4: Enchanté. Mac Lesguy. Professeur, vous êtes grand médecin du sport. Est-ce que le fait que je ne fasse pas de sport a des répercussions sur tout mon organisme?
5: Oui, bien sûr. Le fait de faire du sport va avoir une répercussion sur le cœur, sur la respiration.
3: Si depuis sa création, la promesse de l'émission a toujours été que quel que soit son âge, petit ou grand, on a toujours quelque chose à apprendre. Avec le temps, la ligne éditoriale du magazine a pourtant bien évolué, comme l'a expliqué son animateur Mac Lesguy.
6: Alors, ce qui a vraiment beaucoup changé, c'est notre manière d'aborder la science. Quand on a démarré, on l'abordait de manière assez conventionnelle. Pour nous, la science, c'était la recherche, la lune, les robots, le monde de demain. Et puis, on s'est aperçu que en France, il y avait tout un pan de la science qui était négligé. C'est la science qui s'intéresse à notre quotidien, à notre corps, nos aliments, à notre santé. Ce sont des sujets qu'on a commencé à traiter dans les années 2000 et on s'en est fait en quelque sorte une spécialité. Le Galen 6, c'est vraiment comment la science décrypte notre quotidien et le monde qui nous entoure.
3: Et c'est en regardant Galen 6 qu'on se rend compte à quel point tout dans notre vie est régi par la science. Bronzer, digérer son petit-déj ou traquer les acariens en passant l'aspirateur, au quotidien, la science a réponse à tout. Tiens, au fait, après 35 ans d'existence, y a-t-il encore un thème que Mac Lesguy n'est pas encore abordé et dont il rêverait de consacrer un prochain numéro?
6: Alors, ce n'est pas un secret, les dirigeants d'une fille sont au courant. Moi, s'il y a bien un mystère qui me fascine, ce sont les techniques de construction de la grande pyramide, la pyramide de Khéops. Et ça fait des années que j'essaie de faire une émission avec des moyens en allant sur place pour expliquer les dernières hypothèses qui ne sont pas des certitudes sur la construction de ce monument extraordinaire. Et on lutte encore véritablement sur l'explication des moyens qui ont été mis en œuvre pour construire ce chef-d'œuvre. Il y avait quand même des ingénieurs extrêmement doués au deuxième millénaire avant notre ère. Typiquement, voilà un sujet que j'adorerais traiter dans Égale M6.
3: Jusqu'à la fin de l'été, tous les dimanches, vous retrouvez un inédit de Égale M6 sur la chaîne YouTube de l'émission, avant le retour de Mac Lesguy à la rentrée, chaque dimanche, 20h40 sur M6.
0: On adore Égale M6, magazine scientifique familial pour apprendre de manière ludique au travers d'expériences visuelles, de témoignages, de décryptages, de spécialistes qui répondent aux questions que tout le monde se pose. Merci Johan Rock pour ce zoom et joyeux anniversaire. Alors Égale M6. La suite de votre dimanche en musique avec Juliette Armanet avec ce titre. Le

0: C'est la fin de la chanson, le dernier jour du disco avec Juliette Armanet sur votre radio. Ici, dans un instant, tiens, je vais vous présenter le Self Garage, si vous ne connaissez pas. C'est bien, c'est un autre moyen de réparer son véhicule, vous allez adorer, je vous explique tout après ça.
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0: Et bon début de soirée, merci d'être ici. Et tiens, avant les infos de 19h, je voulais évoquer avec vous les self-garages. Connaissez-vous cette tendance, non? Eh bien en fait, pour faire des économies concernant l'entretien de votre voiture, les self-garages vous proposent de mettre les mains dans le cambouis. Alors ça peut paraître intimidant, mais les self-garages sont à la mode. Le principe est simple, au lieu de confier, vous savez, votre véhicule à un mécanicien, vous louez vous-même un atelier avec un pont, avec tout l'outillage, pour faire vous-même les réparations, avec un professionnel à côté de vous pour vous guider et vous conseiller. Alors évidemment, on ne vous parle pas de refaire un moteur, un dimanche matin, mais pour une vidange, changer les plaquettes de frein ou un filtre, c'est souvent à la portée d'un bricoleur motivé et surtout on économise la main-d'œuvre qui représente souvent une grosse partie de la facture. Certains adeptes du self-garage disent diviser l'addition par deux, voire par trois, donc ce n'est pas négligeable. Avec le coût de l'automobile qui ne cesse d'augmenter, ces garages attirent de plus en plus de monde et il existe aujourd'hui des annuaires spécialisés qui recensent plusieurs centaines de self-garages partout en France, mais aussi des garages solidaires pour les personnes aux revenus plus modestes et au moins vous pourrez dire, c'est moi qui l'ai fait, tout seul. Voilà, on est fiers. Allez, on continue dans un instant les infos de 19h, mais avant une chanson anti-déprime du dimanche soir. Vous avez reconnu George Benson, Give Me The Night.

0: C'était Give Me The Night avec George Benson sur votre radio ici. Je voulais remercier les personnes qui ont passé l'été avec moi. Mathilde à la réalisation, merci pour ton aide précieuse et ta gentillesse. Et merci Iki à la technique et Thomas au standard. Les infos arrivent.
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0: Bon samedi soir ici sur votre radio, il est 19h. 19h, les infos présentées par Adèle Belloumri.
2: Un bien triste bilan pour les noyades cet été. 301 morts en France depuis le 19 juin, plus 14% en un an. La ministre des Sports, Marina Ferrari, déplore de mauvais comportements toujours plus fréquents. Mauvais comportements liés à la canicule, précise Olivier Jaman, membre du conseil d'administration de la Fédération française de sauvetage et de secourisme.
3: Il faut également mettre ça en corrélation avec les températures que l'on a rencontrées et donc la volonté des gens d'aller chercher des puits de fraîcheur et très souvent des puits de fraîcheur dans des milieux naturels qui ne sont pas surveillés et pas adaptés à la baignade. C'est surtout ça la grande problématique qui a occasionné une hausse des noyades, notamment chez les adolescents dans des milieux naturels, des milieux qui n'avaient pas spécialement l'habitude d'aller explorer. Il va peut-être falloir repenser dans les prochaines années des lieux de baignade qui vont pouvoir accueillir de manière sécuritaire les personnes. Faut-il que les personnes veuillent bien aller dans ces lieux de baignade, puisque certaines collectivités ont quand même pris le parti d'aménager certains lieux qui ne peuvent pas toujours absorber le flux de personnes, puisqu'avec les canicules, ce sont plusieurs centaines de personnes qui viennent simultanément sur les lieux de baignade.
2: Le risque des feux de forêt est élevé pour 10 départements. Demain, Météo France place en vigilance orange la Seine-et-Marne et l'Essonne, ainsi que plusieurs départements le long de la Méditerranée. La météo et la sécheresse peuvent faciliter la propagation rapide d'un incendie. Tout le détail sur ici.fr. Le logement étudiant devient un peu plus accessible dans le Pays Basque. C'est grâce à la réglementation anti-Airbnb et l'encadrement des loyers mis en place ces 3 dernières années. Les propriétaires de meublés touristiques doivent notamment les louer à des étudiants de septembre à mai pour pouvoir continuer à les louer l'été. Le nombre d'annonces a ainsi augmenté en 3 ans, Élise Ulata.
4: Bien, vous avez trouvé facilement ?
5: Pierre loue 4 studios juste à côté de sa maison à Bayonne.
4: C'est un studio a priori correct, coin literie, coin repas, bureau, armoire de rangement. Là, vous avez une kitchenette.
5: À une semaine de la rentrée, il a encore un appartement à louer, mais il sait qu'il trouvera preneur.
4: En général, étant donné qu'il y a, je crois, moins d'appartements qu'il n'y a d'étudiants, il y a toujours une demande quand même importante.
5: Il a reçu une trentaine de candidatures ces 15 derniers jours.
4: Il y a des années où on avait 40, 50 personnes qui se présentaient. Maintenant, peut-être un peu moins.
5: Alors, est-ce que cette baisse est due à la réglementation dite anti-Airbnb ? Il est trop tôt pour le dire. Mais cette réglementation a bel et bien impacté le marché du logement étudiant. Jeanne, une professionnelle de la location qui préfère ne pas donner son nom de famille, l'observe au quotidien.
6: Sur les zones balnéaires, comme on pourrait citer la chambre d'amour Anglette, là, il y a beaucoup plus de logements étudiants puisqu'il y a beaucoup plus de logements de tourisme. Donc oui, là, ça devient plus tendu.
5: Plus de concurrence donc entre les propriétaires, mais ces appartements restent en dehors de certains budgets étudiants. Ils sont en général compris entre 550 et 750 euros.
2: Reportage ici Pays Basque d'Élise Ulata. Deux policiers municipaux de Margny-les-Compiègne dans l'Oise en garde à vue après un accident mortel survenu dans la nuit de vendredi à samedi à Bienville. Cela fait suite à un refus d'obtempérer selon le parquet de Compiègne. Une enquête pour homicide routier est ouverte. Le véhicule accidenté avait d'abord été contrôlé par la police. Le conducteur est mort. Le passager, lui, blessé, est également en garde à vue. Un dimanche gravé à jamais dans l'histoire du badminton français au mondial de New Delhi. Tom Jiquel et Delphine Delru en double mixte ont remporté leur finale ce matin, avant qu'Alex Lanier en simple homme ne fasse de même cet après-midi. 3 champions du monde donc, alors que la France n'avait jamais rien gagné en badminton jusque-là, Aymeric Bravard.
7: Dans le tableau simple homme, jamais un badiste français n'avait atteint les quarts de finale d'un championnat du monde. Alors remporter le titre, Alex Lanier n'en revenait pas.
8: Être champion du monde, je veux dire, c'est quelque chose de grand. C'est dur à réaliser quand on l'est.
7: À seulement 21 ans, le Normand a déjà réussi le triplé. Champion de France, champion d'Europe, désormais champion du monde. Il est le symbole de la progression du badminton français.
8: J'ai pensé aussi sur la finale et quand je vois le drapeau monter, vraiment toute la fédération et tout le travail qu'on a fait, on a eu tous des hauts débats, on a pris des décisions et puis je suis honnêtement content de ce qu'on a réalisé. Dans un coin de ma tête, je savais aussi que j'allais être forcément le deuxième si j'étais champion.
7: Car quelques heures plus tôt, Tom Jiquel et Delphine Delru lui avaient grillé la politesse en finale du double mixte. C'est leur nom que l'histoire retiendra comme les premiers Français champions du monde. Habitués à être dominés par les nations asiatiques, les Bleus ont pris leur revanche, savourait Tom Jiquel.
9: Je pense aussi au petit Tom qui voit deux drapeaux chinois, qui se dit on est au-dessus maintenant. Donc, il y a 15 ans, le badminton français ne pouvait pas trop rêver de ça. Même nous, moi je ne croyais pas en fait il y a 15 ans. Et de le faire maintenant, c'est extraordinaire et c'est trop chouette.
7: Prochaine étape historique à franchir, un titre olympique inédit pour prouver définitivement que chez les Français, le bad, ce n'est pas si mauvais.
2: Et le sport, c'est aussi la première journée de Ligue 1 de football avec Rennes PSG ce soir en clôture à 20h45. Lille est allé gagner 2-0 à Angers cet après-midi. Monaco mène 1-0 actuellement face au Havre. Il reste quelques minutes à jouer.
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11: Après le soleil de cet après-midi, ce sont les nuages et des orages qui vont prendre le dessus dans le ciel du Pays Basque. En fin de journée, des orages qui pourraient éclater à partir de 20h ce soir, accompagnés parfois d'averses intenses. Le temps sera perturbé jusqu'à minuit et puis en deuxième partie de nuit, tout va rentrer dans l'ordre. Le temps sera changeant demain lundi avec alternance d'éclaircies et de passages plus pluvieux. Les températures restent stationnaires par rapport à aujourd'hui. Demain, les maximales au Pays Basque entre 29 et 31 degrés. Très belle soirée avec nous.
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12: Bonsoir à tous, très heureux de vous accompagner jusqu'à 20h avec comme chaque soir le meilleur des années 80. Des tubes qui vont sans doute vous donner envie de chanter, de fredonner, ça fait du bien, ne vous en privez pas, on est là pour ça. Ça commence comme ça.

0: avec With or Without You.
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0: Ah, ça commence fort avec un hymne à l'amour compliqué. C'est le thème que choisit Bono quand il écrit ce titre. Il ne sait plus où est la frontière entre l'homme et l'artiste, le mari et la star, un sentiment contradictoire, être déchiré entre rester ou fuir une histoire d'amour. Oh là là, il est pas simple le chanteur de U2, mais avec la musique de sa bande, ça devient un énorme succès mondial, un titre de légende. Et d'ailleurs, c'est à peu près le même thème qu'abordent Jean-Jacques Goldman et Sirima dans un autre titre de légende, Là-bas.
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0: plus sauvage, c'était le groupe Les Avions. Et selon la légende, ce tube est né lors d'un week-end de fête à Lisbonne, l'occasion d'aller tester l'ambiance des nuits espagnoles pour Jean-Pierre et Jean, les créateurs du groupe Les Avions. Les avions qui ont dû vivre des turbulences cette nuit-là pour qu'elles soient chaudes et sauvages. Vous écoutez 100% des 80 dans un instant, c'est un monument signé Michael Jackson qui arrive. Extrait de Thriller, Beat It, juste après ça.
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2: À vos côtés avec quelques offres d'emploi également, puisque sachez que la commune de Saint-Palais recrute. C'est l'accueil de loisirs Isaya qui recherche un ou une animateur, animatrice enfance pour renforcer leur équipe d'animateurs permanents pour assurer tout simplement le bon fonctionnement de la structure les mercredis et durant les vacances scolaires. Vous l'aurez compris, c'est un temps de travail de 24 heures hebdomadaires, mais en revanche c'est un CDI que vous propose l'accueil de loisirs Isaya à Micoussé. Vous avez jusqu'à lundi pour déposer vos candidatures, pour retrouver l'offre, les missions, le profil recherché. Rendez-vous tout simplement sur le site internet communauté-paysbasque.fr. On vous rappelle, l'offre, c'est la commune de Saint-Palais qui recrute un animateur ou une animatrice enfance pour l'accueil de loisirs Isaya. Vous avez jusqu'à dimanche pour déposer vos candidatures communauté-paysbasque.fr pour tout retrouver.
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0: Jean-Pierre Madère, c'était Macumba.
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0: Et des Macumba en France, dans les années 80, il y en avait 23. La dernière discothèque qui portait ce nom près de Lille a fermé ses portes l'an dernier. Ah, les temps changent, mais les souvenirs de nuits de fête restent. Et je suis sûr que vous aussi, vous vous êtes éclaté sur le Holiday de Madonna en 1983. C'est son troisième single. Et c'est encore le hasard qui lui a permis de rencontrer ce titre. Car au départ, il avait été présenté à Mary Wilson, vous savez, du groupe Les Supremes. Et tant pis pour elle. Elle l'a refusé. Madonna en a fait un classique. Holiday.
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0: C'était Chagrin d'amour, bien sûr, avec chacun fait ce qui lui plaît. 5h du mat, j'ai des frissons, je claque des dents et je monte le son. Mais c'est fou comme une phrase grâce à un tube devient mythique. Même si on se demande bien ce qui est arrivé à ce garçon pour qu'il soit dans cet état. Bref, bientôt 20h, l'heure de retrouver la playlist des invités d'Émilie Mazoyer. Mais notre virée dans les années 80 n'est pas terminée. Hein. Michel Berger arrive dans un instant avec Les Princes des Villes. Belle soirée à tous.
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2: Salut à toutes, salut à tous et bienvenue dans les meilleurs moments de Décibel. Notre sélection de l'été va vous permettre ce soir de découvrir une facette un peu cachée de Laurent Mariotte, un de vos cuistots préférés de la télé. Figurez-vous que c'est un grand fan de musique et c'est à découvrir maintenant.
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2: Il est 20h, mais c'est pas le 20h. Mais non, c'est Décibel avec ce soir les chansons préférées de notre roi de la casserole, baron de la sauce, prince des grillades, duc des desserts, empereur des recettes gourmandes, Laurent Mariotte.
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2: Laurent Mariotte qui vous propose une année en cuisine, un almanach de 365 recettes pour vous inspirer au fourneau. Il a aussi des tas de chansons géniales à partager avec vous ce soir. Bienvenue. Salut Laurent Mariotte.
5: Salut Émilie, bonjour tout le monde.
2: Qu'est-ce que je suis contente qu'on se retrouve dans un studio de radio, mon cher Laurent.
5: Avec plaisir, ça fait 17 ans qu'on se connaît.
2: Oui.
5: Et ouais, parce que je vous associe au début de Petit Plan d'Équilibre, je faisais une autre émission dans laquelle vous étiez chroniqueuse sur TF1 et c'était il y a 17 ans déjà.
2: Ouais, on s'était rencontrés et on a même fait un pilote, mais évidemment Laurent ne m'a pas gardé. Je cuisinais pas terrible.
5: C'était pour les petits plats dans les grands, absolument, ouais, en direct sur TF1.
2: Et alors, Laurent Mariotte, donc aujourd'hui, évidemment, on vous associe immédiatement à la cuisine, mais ce qu'il ne faut pas oublier, c'est qu'en fait, vous avez complètement changé de vie il y a 20 ans. Avant 2005, vous n'étiez pas cuisinier médiatique ou cuisinier tout court. C'est en fait, il y a 20 ans, que vous avez pris la décision de changer de vie. Avant, vous étiez un animateur, j'allais dire, normal, comme
5: généraliste,
2: nous.
5: Comme généraliste, comme vous, je faisais le même métier que vous. J'ai fait 10 ans des émissions jeunesse sur Canal J, ensuite Interville sur TF1, des émissions de divertissement sur TF1. Il y a 20 ans, j'ai passé un CAP de cuisine à l'école Ferrandi et je suis devenu chroniqueur culinaire, ouais, journaliste culinaire. Ouais.
2: Et puis alors après, l'aventure, vous la connaissez, hein, notamment les petits plats en équilibre, émission culte de TF1.
5: Ah, on l'avait orchestré le jus.
2: Ouais.
5: C'est la première version.
2: Ça, c'est la première version du générique.
5: On travaille un peu au fil des années.
2: C'est ça. Chaque année, ça change un peu. Ça devient presque comme du Stromae maintenant. le générique des petits plats en équilibre. Et puis, Laurent Mariotte, vous avez vendu plus d'un million de bouquins. Le nouveau, donc une année en cuisine. C'est un almanach, hein, c'est pas compliqué. Chaque jour, on a une recette. Allez, j'en prends une au hasard. J'ouvre.
5: Bah, prenez le 13 décembre.
2: Tiens. Allez, tiens, je prends le 13 décembre. Hop, 13 décembre. La soupe rustique. Alors ça, j'adore ça avec vos recettes, Laurent Mariotte. C'est que ça coûte que dalle. Puisque là, les ingrédients, les amis, c'est poireaux, carottes, pommes de terre, oignons, beurre, crème fraîche, sel, poivre
5: c'est
2: et un bouillon de
5: paysanne. J'adore les soupes là, avec cette saison. On adore les soupes et en mettant un petit morceau de talon de jambon, un morceau de lard, voilà, on a des protéines à l'intérieur. C'est tout de suite rassasiant, nourrissant. C'est vrai que j'adore les soupes.
2: Oui. Oh, je préfère le 14.
5: C'est quoi ?
2: Ma brandade de lieu jaune.
5: Ah, bien aussi.
2: Ouais. On adore la brandade.
5: Eh oui. Ah, mais il y a 365 recettes, donc voilà, il y a de quoi faire et tenir toute l'année, absolument.
2: Cher Père Noël, je te fais un gros clin d'œil et t'annonce que donc, il est de bon ton d'offrir aux gens qu'on aime et qui aiment cuisiner l'année en cuisine avec Laurent Mariotte, c'est aux éditions Solar. Et puis il y a aussi le magazine, enfin on parlera de tout ça, mais vraiment, c'est toute une vie de cuisine qui quand même laisse de la place à la musique. Alors, Laurent Mariotte, c'est quoi votre rapport avec la musique ? Ce soir, vous allez partager avec nous vos chansons préférées. Mais c'est quoi ? C'est tout le temps ? Ou alors c'est des moments précis de la journée pour vous, la musique ?
5: C'est un petit peu tout le temps, effectivement. Alors, je commence avec la radio le matin, où j'aime bien m'informer. Mais la musique, c'est beaucoup dans la voiture, parce que je prends encore la voiture, voilà. C'est dans les écouteurs, dans le train. Je prends beaucoup de train aussi. Donc voilà, j'écoute pas mal de musique. Et c'est beaucoup de chansons françaises, parce que j'ai été élevé à la campagne dans une famille dans laquelle on écoutait beaucoup de chansons françaises. J'ai un accent et un anglais déplorable, donc je comprends pas forcément les paroles et j'arrive pas à chanter. Je vous dis ça parce que j'aime bien chanter, moi, quand j'écoute de la musique, en fait. Ça me donne une patate, ça me met une énergie. Donc voilà, c'est très important.
2: Ok, donc on peut vous gauler en train de chanter yaourt.
5: Ah oui, j'ai des gens qui me reconnaissent parfois et qui sont morts de rire parce que je chante très, très... Non, mais le problème, c'est que je chante très mal, en plus. Donc c'est très désagréable pour l'entourage et c'est comique pour ceux qui regardent.
2: Allez, tiens, dédicace, j'imagine, alors, à votre famille à la campagne. C'est le Loir-et-Cher de Michel Delpech.
5: Ah bah oui, exactement. C'est la première, vous voulez que je vous dise, c'est la première chanson que dont je me souviens avoir chanté. J'étais sur le lit de ma mère et je sautais sur le lit. Je me vois, j'avais 5 ans, chanter cette chanson. Voilà.
2: Oh, j'adore. On dirait que ça le gêne. Marcher dans la boue. Michel Delpech, le Loir-et-Cher. Première chanson de la très bonne sélection de Laurent Mariotte.

0: Je vous confirme l'info que Laurent Mariotte nous a donnée avant d'écouter cette chanson. Effectivement, il aime bien chanter les paroles. Et effectivement, ça donne la pêche, une chanson pareille.
1: Oui. Mais dès le pêche, ça donne la pêche. Mais c'est super. Non, mais c'est vrai. Non, mais j'adore.
0: On va lui faire des t-shirts.
1: Plein, bien sûr. Voilà, ça, c'est du slogan, vous voyez. Mais non, elle est bien, cette chanson. Et c'est vrai que, voilà, quand on part de sa campagne, de sa province et qu'on va à Paris ou ailleurs, on peut avoir le sentiment de délaisser ses origines parfois, ouais. Et on y revient. Et voilà, donc ça raconte plein de choses, ouais.
0: C'est vrai. C'est vrai. Alors, pour autant, mon cher Laurent Mariotte, il y a des chansons en anglais dans votre sélection.
1: Yes.
0: Yes. Oh, ah, mais oui, c'est, bah quand même, ça va, on part pas de zéro.
1: Yeah, yes, I am a little bilingue.
0: A little bilingue, a little apple, a little cuisine, a little Laurent Mariotte ce soir. Sur votre radio ici. Et in English, donc, Elton John est là. Alors, Elton John, c'est la chanson I'm Still Standing. C'est une chanson un peu de survivant. Ouais. C'est un truc qui vous parle, ça.
1: Ouais, c'est mon adolescence. C'est effectivement une période où, ouais, je commençais à faire de la radio dans une radio locale à Épinal, qui était une radio associative qui s'appelait Radio Vallée Vosges et qui dépendait de la mairie d'Épinal de Philippe Seguin. Et c'est vrai que c'est un titre que je passais souvent, par exemple. Ouais. Voilà. Et ça donnait la patate, ça, ouais. Oh,
0: mais alors, donc la première passion pour vous, c'est la radio.
1: C'est la radio.
0: Avant tout le reste.
1: Avant, oui, la radio, la télévision. Je suis parti de ma campagne pour venir à Paris à 18 ans. Ouais. C'est comme ma chanson.
0: Comme la chanson d'Aznavour.
1: Avec un crédit étudiant et avec un contrat dans une école de radio pour apprendre le métier de la radio, ouais. Et qui m'a permis de faire des stages et ensuite d'enchaîner, quoi, en fait. Voilà, en gros. Mais oui, ma première passion, c'est la radio et la télévision. Ouais. Et la cuisine, j'ai toujours aimé ça. J'ai toujours cuisiné. Je suis fils et petit-fils de paysan, donc j'ai grandi à la campagne et j'ai toujours grandi au rythme des saisons, des bocaux de haricots verts, des charcuteries, etc. Et ça s'est réveillé un peu plus tard à nouveau, ça, oui.
0: Alors, I'm Still Standing, Elton John. Tiens, alors faites-moi, comment vous faisiez à l'époque pour lancer la chanson sur votre radio, votre toute première radio?
1: Eh ben, comme j'avais un problème avec les titres et la prononciation, j'ai dit Elton John.
0: Eh ben, Elton John, les gars.

0: La chanson des débuts de Laurent Mariotte à la radio en 1983-84, Elton John qui chantait « I'm still standing ». Laurent Mariotte, vous l'avez évoqué vite fait tout à l'heure, mais là, puisque la chanson qui arrive, c'est Gérard Blanc et une autre histoire, je ne sais pas si c'est en pensant à votre histoire à vous que vous avez eu envie d'écouter cette chanson, mais c'est vrai que c'est quand même fou d'avoir autant changé de vie.
1: C'est une reconversion, oui.
0: Ah oui, non, mais c'est une reconversion, enfin, je veux dire, à 35 ans, de se dire, non, mais en fait, j'adore animer Interville, mais je préférerais faire de la cuisine à la télé et retourner à l'école.
1: Exactement, mais je n'étais même pas dans l'idée de refaire de la cuisine à la télé.
0: Ah, c'est faire de la cuisine tout court.
1: Tout court avec des copains, ouvrir un restaurant. C'était ça le but. Et c'est en passant mon CAP que je me suis dit, mais c'est dingue tout ce que j'apprends là. Et je venais de la télévision pour enfants où la pédagogie a toujours été très importante.
0: Oui,
1: pour
0: c'était
1: moi.
0: Vous, c'était Cajou.
1: Ouais, Cajou sur Canal J.
0: C'était super cette émission.
1: Qui était une sorte de Nulle part ailleurs pour enfants.
0: Pour les enfants.
1: C'est drôle, j'ai croisé hier une journaliste de BFM de 35 ans qui me dit, je vous regardais.
0: Elle regardait Cajou.
1: Donc c'est amusant parce que j'ai fait 10 ans. Bref, on était dans la pédagogie, c'est une télévision intelligente. Et j'ai voulu un peu transposer ça autour de la cuisine pour vulgariser la cuisine, les produits de saison. Et surtout, ce qui m'intéresse, c'est de raconter tout ce qui est autour de nos assiettes. Les maraîchers, les producteurs, la vie des agriculteurs, et puis l'origine des produits et consommer et soutenir notre agriculture en cuisinant. Voilà, ça c'est important pour moi. Ouais.
0: Alors vous avez, j'ai parlé du livre tout à l'heure, Une année en cuisine, mais il y a aussi votre magazine qui cartonne, il s'appelle Les petits plats de Laurent Mariotte. Et selon le moment de l'année, vous trouverez toutes les recettes adaptées. Évidemment, le numéro de novembre-décembre est consacré aux plats de fête, avec un petit zoom fort sympathique sur la Catalogne.
1: Oui, je suis parti en Catalogne. C'est la première fois que je vais dans une autre région qu'une région française, parce que tous les deux mois dans le magazine, je me déplace dans une région pour la faire découvrir aux lecteurs à travers les artisans du goût, à travers les producteurs, à travers les agriculteurs. Et là, on est allé en Catalogne, effectivement, que je connaissais mal. Vic, par exemple, qui est une ville médiévale magnifique, capitale de la charcuterie, exceptionnelle. Donc là, c'était la régalade assurée. Je suis allé récolter aussi du côté de Viladro des châtaignes. Et j'ai fait un riz aux châtaignes avec un fumet de poisson et des champignons des bois absolument dingue. Et dans le magazine, vous voyez, on a 80 recettes, dont plein de recettes de fêtes, là, pour les fêtes, forcément. Voilà.
0: Mais je vous le dis. Ce qui est bien, c'est de faire un package, c'est-à-dire le livre, c'est pour toute l'année, et puis le magazine, des petites inspirations supplémentaires. Laurent Mariotte, plus d'un million de livres vendus, donc tout ça grâce à cette autre histoire. Alors, est-ce que j'avais bon ? Est-ce que c'est pour ça que vous avez choisi la chanson de Gérard Blanc ou pas du tout ?
1: C'est pas complètement pour ça, c'est-à-dire que je faisais de la radio, comme je vous le disais, quand j'avais 14 ans, et j'ai poursuivi dans une radio aussi locale, et on animait des espèces de boom, c'était pour, je peux le dire, pour Radio Nostalgie, et on faisait les boom nostalgie. Et j'avais une camionnette avec des disques et j'ai une espèce de platine et je faisais le DJ et j'animais des soirées dans les salles polyvalentes des Vosges.
0: Okay.
1: C'était tout l'été avant que je vienne à Paris, donc j'avais 17 ans et c'était la période du Maxi 45 Tours de Gérard Blanc, une autre histoire.

0: et cette chanson donnait la patate parce que je l'avais écoutée avec ma bande de copains du village quand on sortait avant. Nous, on n'allait pas en discothèque, on allait au bal en fait. Dans les campagnes, c'était des bals montés itinérants et on allait donc on écoutait Gérard Blanc, Une autre histoire, et ensuite moi je la passais dans ces soirées-là.
1: Ah, quel bon souvenir. Gérard Blanc.
0: Ah, j'adore, ça donne la patate aussi. Ça.
1: Ah ouais. Et normalement, ça va vous rappeler aussi à vous pas mal de souvenirs. Elle est belle comme tout, cette chanson de Gérard Blanc, et elle est choisie pour vous par Laurent Mariotte. Il est ce soir l'invité de Décibels.

0: Une chanson que le jeune DJ Mariott passait dans les balles avant de monter à Paris et devenir animateur radio. C'est quand même, c'est fou la force d'une chanson, parce que avec quelques notes de musique comme ça, là vous êtes replongé
1: dans une époque
0: et dans ces soirées-là.
1: Mais c'est très puissant, les chansons, c'est très très puissant. C'est très, vous savez quoi, je trouve ça très proche de la cuisine et des recettes. Une recette familiale, elle va procurer des émotions, elle va vous rappeler quelqu'un de votre famille qui vous a fait une recette que vous aimez, ça vous rappelle des moments. La musique, c'est exactement la même chose. Pareil, les recettes, on n'a pas une tonne d'ingrédients non plus, et on continue à inventer des choses. La musique, c'est pareil, il n'y a pas une quantité infinie de notes, mais on continue à faire des tubes. Donc je trouve ça très proche, moi, ouais.
0: Donc, cuisine et musique, Laurent Mariott est l'invité de Décibel ce soir. Et il va continuer jusqu'à 21h à partager avec vous ses chansons préférées. 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On continue à en parler. À tout de suite, vous écoutez ici.
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1: Et c'est le monsieur cuisine, le monsieur recette de TF1, petit plat en équilibre, qui partage avec vous ce soir ses chansons préférées. Laurent Mariotte, que vois-je ? David Bowie dans votre sélection.
2: Incroyable, une chanson en anglais.
1: Oui, c'est... Alors, non seulement une chanson en anglais.
2: On a Elton John quand même.
1: Oui, ouais. C'est vrai. Une chanson, alors, avec un titre, The Man Who Sold the World, avec pas mal de diphtongues.
2: Si, absolument, hein, je vous laisse le dire.
1: C'est ça. Et surtout, un artiste qui a l'air de... Enfin, bon, voilà, malheureusement, il nous a quittés il y a quelques années, mais qui n'avait pas l'air d'être un gros fan, je sais pas, de nourriture, non?
2: Oui, Bowie, je sais.
1: Ouais, tout
2: je sais,
1: maigre, tout
2: oui,
1: sec.
2: Oui, je sais pas quel rapport il avait avec la nourriture.
1: Je sais pas non plus.
2: Il y a un côté un peu mystérieux autour de Bowie, et ça, j'aime bien, parce que c'est les vraies stars, quand même. Hein. On ne sait pas tout, il n'y a pas... Voilà, et donc il y a un petit mystère, même autour de sa mort. Je sais pas si on sait exactement où aller se recueillir, si on va aller se recueillir sur la tombe de Bowie. Il n'y a pas de tombe, je crois.
1: Il faut mettre une chanson, voilà, et penser à lui.
2: Exactement. Et puis voilà, il s'est réinventé tout le temps, des tubes. Et la chanson qu'on va écouter, c'est une chanson que mon fils jouait à la guitare quand il a appris la guitare, en fait.
1: Oh.
2: Et j'étais hyper fier de lui, de le voir jouer et chanter cette chanson. Ouais.
1: Alors, vos enfants, ils font pas de cuisine ?
2: Non, mais il en fait pour mon fils. J'ai un fils, il est grand, il va avoir 25 ans, mais il en fait pour lui, pour sa chérie, pour ses copains, et il aime bien cuisiner. Ouais.
1: Ok, et ensuite, après manger, autour du feu de camp,
2: voilà.
1: The Man Who Sold the World.
2: Ah, vous le dites bien.
1: David Bowie, choisi par Laurent Mariotte. Et on envoie une dédicace à celles et ceux qui adorent la version de Nirvana.

0: Une merveille. The Man Who Sold the World, c'était aussi le nom de l'album David Bowie. Et donc, ça a été repris et c'est devenu vraiment un tube dans le monde entier par Nirvana, qui a été invité au MTV Unplugged.
1: C'est un bijou, ça. Un bijou.
0: La beauté de cette chanson, la beauté. Ça mérite un jingle.
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0: Notre invité, c'est Laurent Mariotte, et il a décidé de vous emmener dans le sud-ouest. Ça tombe bien, on mange pas très très...
1: Pas très quoi? Attention à ce que vous allez dire.
0: J'allais dire pas très très léger, mais peu importe.
1: Mais c'est pas vrai, parce que la graisse de canard, qui est la matière grasse officielle du sud-ouest, est excellente pour la santé. Oméga 3, oméga 6, c'est très bon justement, c'est du bon gras.
0: Ah
1: oui, je vous le promets.
0: Les pommes de terre à la sarladaise.
1: Ah bah c'est diététique, vous rigolez. C'est un médicament, ça.
0: Bah oui, un kilo de pommes de terre à chair ferme, trois cuillères à soupe de graisse d'oie ou de canard, et de l'ail plein d'ail.
1: Plein
0: d'ail. Et du persil-plat, il y a du vert.
1: Ben oui, un peu de verdure.
0: Mais oui, c'est un petit plat en équilibre.
1: C'est très diététique. Mais encore une fois, c'est vrai que ce livre, je l'ai fait autour des saisons, comme ce que je fais à la télévision.
0: Et les régions.
1: Et les régions, absolument. Il y a une semaine régionale par mois. Mais je vous promets, hein, ça, on le sait quand on a grandi à la campagne, manger varié avec les saisons, il n'y a rien de mieux pour la santé. Il n'y a pas besoin de faire de régime. C'est de manger varié qui compte et de ne pas manger tout le temps la même chose.
0: Ouais, non, je faisais une blague sur le nombre de calories qu'on peut récolter dans le sud-ouest. Mais en vrai, ce ne sera jamais aussi terrible que de manger un vieux fast-food dégoûtant, dégoulinant.
1: Oui, parce que ce fast-food dégoûtant et dégoulinant,
0: une heure après, on aura faim.
1: Vous aurez la dalle et vous allez grignoter, et c'est ça qui n'est pas bon.
0: Ah oui, évidemment. Donc, puisque nous sommes dans le sud-ouest et que nous venons de manger donc, des pommes de terre sarladaises grâce à Laurent Mariotte, suivie d'une salade périgourdine.
1: Oui, alors on n'est pas obligé. Bah. Ça, c'est des idées. On n'est pas obligé de faire le menu périgourdin. Et un petit foie gras en dessert.
0: Foie gras en dessert, c'est ça.
1: C'est ça.
0: Une tourte au confit de canard ensuite.
1: Bah, ça, c'est pour l'apéro. Ça, parce que ça, faut quand même rentrer doucement en matière dans l'idée du repas. Donc,
0: et puis
1: voilà.
0: En dessert, des cannelés aux noix. Et là, on est bien pour écouter du Francis Cabrel. Oui. Alors, on a une passion, Francis Cabrel. De toute façon, voilà, c'est un ami de la radio ici. Dans l'émission Décibel, j'avoue qu'à chaque fois qu'on l'a eu, c'était un enchantement. C'est quoi votre histoire, Laurent Mariotte, avec Francis Cabrel?
1: Alors, c'est un de mes oncles, parce que j'étais élevé en partie par mes oncles, les frères de ma mère après la mort de mon père. Et j'avais six oncles qui m'ont tous élevé. J'avais un de mes plus jeunes oncles, Bernard, qui écoute peut-être justement, qui était très fan de Francis Cabrel, qui vivait d'ailleurs à la maison. Et il achetait tous les albums de Cabrel et j'écoutais derrière lui les albums, quoi, voilà. Donc voilà, j'ai beaucoup découvert Cabrel comme ça grâce à lui. J'ai découvert grâce à lui aussi Thiéfaine. J'ai découvert aussi qui d'autre, Capdevielle, Bernard Lavillier, voilà.
0: Mais il est très cool, ce tonton.
1: Oui, il jouait de la basse.
0: Oh
1: il
0: n'en
1: joue
0: là
1: plus,
0: là.
1: Mais il jouait de la basse, absolument.
0: Et donc là, si tout va bien, il est en train de nous écouter.
1: Ben, probablement, oui, c'est le genre.
0: Bon, ben, bisous.
1: Salut, tonton. Vache.
0: Bisous et merci pour ce petit Cabrel qui va passer là. Mmh.

0: merci tonton Bernard.
1: Hein. Merci tonton Bernard, absolument. c'est vraiment génial, Cabrel. C'est, sa vie est géniale, son œuvre est géniale.
0: 50 ans de carrière.
1: J'adore ce type, ouais, vraiment.
0: Est-ce qu'on se souhaite, nous aussi, pour nos 50 ans de carrière, d'être autant en forme que Francis Cabrel?
1: Ah bah, et comment? Bah, il faut vivre à la campagne pour ça. Ouais. Il a un frère qui fait du vin, voilà. Donc, oui, il faut manger, bouger.
0: Manger, bouger, comme Francis Cabrel. Et avec Laurent Mariotte. Alors, on continue à se balader dans votre playlist, mon cher Laurent. Et là, pour le coup, autant que tout à l'heure sur Bowie, on n'était pas sûr que c'était un grand gastronome. Là, Serge Gainsbourg, que vous avez choisi. Alors voilà, quelqu'un qui aimait manger, boire, aller au restaurant. Il y a des interviews de lui qui sont filmées au resto, au Bistrot de Paris, par exemple, qui était une de ses adresses fétiches près de la rue de Verneuil. On raconte qu'en partant, quand il était content, il plantait un billet de 500 francs dans la pique à addition des serveurs.
1: Très généreux, très généreux, Gainsbourg.
0: Gainsbourg, est-ce que c'est par rapport à son amour de la cuisine ou rien à voir qu'on l'écoute ce soir?
1: C'est mon amour pour Gainsbourg depuis mon adolescence. Effectivement, ça fait partie de mes chanteurs préférés. Vous savez quoi? La première chose que j'ai faite en arrivant à Paris, quand je suis arrivé à Paris en 88, je suis allé voir la maison de Gainsbourg.
0: Non,
1: en fait, c'est la première chose que j'ai faite, rue de Verneuil. Il y avait déjà des dessins dessus.
0: Ouais.
1: Et j'ai eu la chance de la visiter l'autre jour, puisqu'elle est visitable.
0: La maison Gainsbourg,
1: Ça, il faut le faire. Ça fait 35 ans que j'habite à Paris. C'est un des trucs les mieux que j'ai fait à Paris.
0: Alors, est-ce que ça ressemble encore à une maison ou ça ressemble plus à un musée?
1: Ah mais c'est sa maison.
0: C'est vraiment
1: Vous finissez dans sa chambre, à côté du lit dans lequel il est mort.
0: Wow.
1: Mais c'est un truc de dingue, avec Charlotte Gainsbourg, avec un casque qui vous raconte la vie de Gainsbourg dans cette maison, et vous êtes tout seul. Moi j'étais avec ma femme, et il y avait un couple derrière, mais on fait en sorte que les gens ne soient pas les uns sur les autres. Donc c'est ultra intime, c'est incroyable. C'est vraiment un endroit fantastique. Et du coup, moi j'ai visité sa petite cuisine. C'est une petite maison de 90 mètres carrés qu'il avait, et sa cuisine était toute petite. Moi j'ai une petite cuisine aussi, et ils vendent des photos de Gainsbourg dans sa cuisine, et dans ma cuisine, j'ai une photo de Gainsbourg dans sa cuisine. Voilà.
0: Laurent Mariotte, belle histoire autour de Serge Gainsbourg.
1: Et puis, on parle du personnage, mais quel mélodiste et quel compositeur et parolier.
0: Alors, c'est pas un tube évident qu'on écoute ce soir, pourtant il en a un paquet, Gainsbourg, c'est Sensuel et sans suite.
1: Ouais, c'était ma période de célibat, c'est pour ça. c'est un album de 73 que j'adore, vraiment, que j'adore, et j'en parlais avec Marc Lavoine l'autre jour, et il me disait que c'était son album préféré aussi. C'est là qu'il y a Je suis venu te dire que je m'en vais, L'hippopotame, il y a plein de chansons que j'aime beaucoup.
0: Ok, donc si vous attendez l'amour, n'attendez pas seul, et surtout attendez en musique, tel le Laurent Mariotte adolescent, Sensuel et sans suite. Voici Serge Gainsbourg.

0: Gainsbourg en 73, sensuel et sans suite. 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
0: Et c'est trop bien quand notre invité a très bon goût en musique, c'est le cas ce soir avec Laurent Mariotte.
2: Vous êtes gentil.
0: Bah, c'est vrai.
2: Mais oui, non, mais c'est orienté français, mais c'est vrai que Gainsbourg, mais quel monument, quoi. C'est un truc de dingue, quoi.
0: Et pour des raisons évidentes de parité, on met un Gainsbourg, on met un Birkin.
2: Ah bah évidemment, ah mais ça va ensemble.
0: Ça
2: mais bien
0: va
2: sûr.
0: Ensemble.
2: Mais quel beau couple, qu'est-ce qu'ils étaient beaux.
0: Ils étaient
2: tous
0: très
2: les...
0: beaux.
2: Ils
0: hein.
2: étaient beaux, ils étaient amoureux. Enfin, ils sont pleins de talent. Enfin, Birkin, j'adorais aussi, vraiment, c'est vraiment, ça. Vraiment.
0: Ils vont très très bien ensemble, un peu comme, je sais pas moi, la Morteau et la Montbéliard, quoi.
2: C'est un petit, c'est une bonne comparaison. Absolument, c'est ça. Oui.
0: Mais oui, comme, un couple de légende.
2: Mais bien
0: un
2: sûr.
0: Mythique. Toujours tout ramener à la saucisse,
2: toujours,
0: les amis,
2: toujours.
0: Quand vous êtes perdus.
2: comme la saucisse de Toulouse et le haricot tarbé, vous voyez, par exemple, ce genre de rencontre.
0: Oh là là, un bon cassoulet. Et oui, c'est une émission qui va vous donner envie de danser, de chanter, mais aussi de bien manger. Ça tombe bien, notre invité Laurent Mariotte vous propose une année en cuisine, 365 recettes pour vous simplifier la cuisine au quotidien. 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Et c'est un vrai almanach, que ce soit des papillotes de Colin au citron confit.
2: Tiens, oui.
0: Ça, c'est
2: simple. Ouais, bah oui, pour le coup, on fait ça en été, par exemple, quand on veut faire le, comment on dit, je sais jamais, body summer, summer body,
0: summer body
2: bien sûr, ouais. Il y a une chanson, le summer body, donc c'est ça de l'idéal avec les saisons, c'est qu'on peut varier naturellement son alimentation.
0: Exactement, ouais. Mais n'oubliez jamais que page 218, il y a la daube à la niçoise,
2: ah oui.
0: Et ça c'est quand même un des trucs les meilleurs du monde.
2: Toujours de l'orange, hein, une belle écorce d'orange dans la daube à la niçoise pour avoir justement cette fraîcheur dans la sauce au vin rouge. Ouais.
0: Oh, j'adore, ça doit être un enfer de vous inviter à manger, ouais. Laurent
2: ah
0: Mariotte.
2: Non, pas du tout. Mais non.
0: Moi je serais très très impressionné.
2: Non mais parfois les gens, je suis pas un chef moi, je suis un cuisinier amateur, je transmets. Et voilà, l'idée, c'est d'être dans une cuisine du quotidien et familiale.
0: Ouais.
2: Et de continuer à s'ouvrir aux saisons et aux faits maison. Parce qu'on est de plus en plus orienté vers les produits ultra transformés.
0: Ouais, c'est vrai.
2: Et ça, c'est vraiment dangereux et flippant. Donc, non, moi, c'est une cuisine de tous les jours. Vous me faites des œufs au plat avec une fondue de tomate ou vous me faites une belle salade. Je suis le plus heureux des hommes, bien
0: okay.
2: sûr. Bah, évidemment.
0: Bon, par contre, j'essaye pas de vous endormir avec du Picard. Vous allez me griller tout de suite.
2: Mais y a, en Picard, il y a des bons produits bruts surgelés.
0: Moi, c'est vrai.
2: Les fonds d'artichaut, mais
0: ouais.
2: bien sûr, oui. Non, non. Le surgelé, bien souvent, est meilleur que le plat préparé dans lequel on met des conservateurs et des additifs. Chez Picard, pour le coup, moi j'utilise des pâtes surgelées pur beurre qui sont géniales pour faire de la pâte à tarte, bien sûr.
0: Ah bah voilà. Bon, bah c'est bien si vous êtes des rois et des reines du congélo, voilà, déculpabilisé.
2: Il faut éviter l'ultra transformé qui, on
0: oui,
2: le sait,
0: ça.
2: Est mauvais.
0: Ça,
2: il y a une étude aux États-Unis cet été, au bout de 15 jours de consommation de produits ultra transformés, c'est les produits dans lesquels il y a plus de 15 ingrédients avec des additifs, des conservateurs, du gras, du sel et du sucre, et ben c'est prouvé, c'est mauvais pour notre santé, système cardiovasculaire, dépression.
0: Mais ça se voit dans le sang,
2: ah ben
0: ça
2: non,
0: se voit
2: mais
0: dans
2: c'est,
0: le tout, hein.
2: Voilà, ouais. c'est scientifique là.
0: Ouais, donc il vaut mieux partir de nos produits bruts.
2: Une poêlée d'épinards et avec un œuf mollet à l'intérieur, et voilà, c'est très bien.
0: Soyez heureux. Tout ça en écoutant Jane Birkin, puisqu'on revient à elle. Je ne sais pas comment on retombe sur nos pattes, mais
2: je sais pas.
0: En plus c'est les deux sous chic. Alors
2: ah ben
0: je ne sais
2: voilà.
0: vraiment pas.
2: Ben je sais pas. Oui, j'ai une petite idée, mais voilà.
0: Jane B, donc on l'a dit, évidemment exceptionnel. Si, on pourrait faire une petite blague sur la bouffe anglaise, parce qu'ils mangent,
2: oui.
0: ils mangent quand même des choses un petit peu étranges.
2: Ils,
0: là-bas.
2: Ils ont beaucoup progressé quand même. Oui, la panse d'agneau farcie,
0: oui,
2: effectivement.
0: Voilà. Et la sauce à la menthe.
2: La sauce à la menthe, mais l'accord petit pois menthe, c'est un bel accord qu'on doit aux Anglais, effectivement, et ça marche, ouais.
0: Bon.
2: Mais voilà, on peut pas mettre partout de la sauce à la menthe, non, ça c'est sûr.
0: Ça c'est sûr. Alors, Jane Birkin et ses deux
2: sous
0: chics, ça c'est une merveille,
2: ah,
0: choisie
2: oui.
0: pour vous par Laurent Mariotte.

0: Jane Birkin.
1: Elle nous manque, hein.
0: Regretter Jane Birkin.
1: Ouais, absolument. Elle nous manque beaucoup.
0: Vous aviez pu la croiser, vous, dans votre carrière, avant ou pendant la cuisine?
1: Non, j'ai juste croisé une fois dans un restaurant, mais j'étais très intimidé parce que j'étais très fan d'elle et du couple aussi. Et c'est vrai que, voilà, elle a tellement apporté. Puis on en parlait en écoutant le disque. Tellement sympa. Enfin, moi, je la connaissais pas, mais de ce qu'on voyait d'elle.
0: Elle était
1: généreuse,
0: dans la vie, comme dans les interviews.
1: Voilà.
0: Rigolote. Ouais. Et puis, généreuse. C'est-à-dire quel que soit le journaliste en face d'elle, elle avait envie que l'interview se passe bien. C'était une vraie gentille.
1: Sa vie avec Gainsbourg au début, avec Charlotte, avec Kate et tout ça, je sais pas, c'est une vie qui fait envie, justement, hein, ce côté entre Paris, la Normandie, où ils allaient beaucoup. Enfin, il y avait un côté, c'est une époque, quoi. Voilà, c'est une belle époque qui fait rêver, ouais.
0: Allez, tiens, on va se balader dans les époques de votre vie, Laurent Mariotte, puis peut-être dans les lieux d'ailleurs, puisque la chanson New York arrive, chantée par Paloma Faith, qui est une chanteuse anglaise. Alors pour le coup, c'est sans doute la moins connue là de la sélection de ce soir. Ça vous raccroche à quoi cette chanson?
1: Alors ça me raccroche pas du tout à New York, étonnamment. Ah. Je sais même plus comment j'ai découvert cette chanson, mais j'adore. Je suis très sensible aux voix, moi, en fait, pour tout vous dire. J'adore les voix et je l'ai découverte dans mon téléphone, je pense, au tout début des applications. Et il se trouve que ça correspond à une époque où j'ai repris la maison de mes grands-parents dans un petit village dans les Vosges dans lequel j'ai grandi.
0: Ah oui, donc pas du tout New York.
1: Non, pas du tout New York, à côté d'Épinal, oui, donc c'est pas la même chose. Et j'ai fait des travaux dans cette maison. Et vous savez ce que c'est quand on fait des travaux dans une maison, on peut pas y habiter pendant un moment, enfin bref. Et quand j'arrivais et que je venais voir les travaux, ben, je sais pas pourquoi, je mettais cette chanson à fond. Et ça me donnait la patate et j'étais content de reprendre cette maison dans laquelle j'avais grandi, dans laquelle j'avais eu une enfance heureuse, que des bons souvenirs. Et donc cette chanson est associée à une maison qui compte beaucoup pour moi, que j'ai retapée. Ouais.
0: Elle s'appelle New York, la chanson, et la chanteuse, c'est Paloma Faith, une Anglaise qui a énormément de talent.

0: Il a dansé non-stop pendant toute la chanson de Paloma Faith, Laurent Mariotte. Et ce soir, l'invité de Décibel. Alors, j'aime pas parler des choses qui fâchent, Laurent, mais à un moment, il faut quand même qu'on se le dise.
1: Aïe.
0: On adore votre bouquin aux éditions Solar, votre magazine, Les Petits Plats de Laurent
1: C'est
0: Mariotte.
1: Gentil.
0: On adore vous voir à la télé tous les jours, Petits Plats en équilibre sur TF1, mais on vous entend plus à la radio.
1: Ah, vous
0: nous manquez.
1: Oui,
0: voilà, on vous a écouté sur France Info à l'époque.
1: 12 ans sur France Info.
0: Voilà, puis Europe 1.
1: Oui.
0: Depuis cette rentrée, vous n'y êtes plus. Alors, est-ce qu'il y a une nouvelle émission de radio en préparation ou alors une autre surprise peut-être ?
1: Il y a une surprise du côté de YouTube. Effectivement, je suis en train de faire des podcasts sur ma chaîne YouTube, des podcasts vidéo et aussi des podcasts audio. Et je suis en train de développer ce que je faisais effectivement sur Europe 1 avec des invités que je mettais à table pour qu'ils nous racontent leur enfance et puis leur actualité aussi. Et avec des chefs cuisinier, donc je vais reconstituer ça sur YouTube, effectivement.
0: Ok, reconstitution de Ligue dissoute, on aime beaucoup l'idée.
1: Vous êtes gentil.
0: Donc il suffit de vous suivre voilà, sur vos réseaux.
1: Sur les réseaux, comme on dit. Hein.
0: C'est ça.
1: Oh, les réseaux.
0: On vous trouve facilement sur Instagram, Laurent Mariotte. Alors, pour terminer, une chanson qui a fêté ses 50 ans. Elle est sur l'album de 75 de Renaud Amoureux de Paname. C'est Hexagone.
1: Ah bah ouais. Ah
0: ça, bien. C'est le rocker rebelle en vous.
1: Ah bah ça file les poils, hein,
0: ouais.
1: Renaud. Oui,
0: vous l'avez vu en concert, Renaud, déjà?
1: Oui, plein de fois. J'ai eu la chance de boire des bières avec lui après ses concerts et tout. Ouais, non, mais Renaud, voilà, je suis très, très fan. Ça me rappelle mon adolescence aussi avec mon copain Damien dans mon village dans les Vosges qui est charpentier là-bas d'ailleurs. Et on écoutait du Renaud à tue-tête et voilà. Et Hexagone, oui, c'est ce côté rebelle, c'est ce que vous dites. C'est rock, c'est rebelle. Voilà.
0: Et c'est donc une partie de la personnalité de Laurent Mariotte qui se dévoile en musique ce soir.
1: C'est vrai.
0: C'est Décibel et c'est la dernière chanson de l'émission.

0: Monsieur Mariotte, 40 millions de...
1: prétendants.
0: Ouais, bravo. Renault Hexagone. On pouvait pas finir d'une meilleure manière cette chanson absolument incroyable qui, à sa sortie en 1975, a fait quelques remous. Mais aujourd'hui, ça va mieux.
1: Alors, on est gâtés hein, en France. On est gâtés au niveau de la cuisine, on est gâtés au niveau des chanteurs et des compositeurs quand même.
0: Oui, c'est vrai. Et nous, on a été gâtés ce soir par cette jolie sélection. Vraiment, merci.
1: Bah, vous êtes gentil. Merci à vous pour cette invitation. Vraiment.
0: Laurent Mariotte, qu'on retrouve donc déjà sur TF1 dans les petits plats en équilibre, en livre et en magazine, je vous l'ai dit, bientôt en podcast et sur YouTube. Alors,
1: ça a commencé. On a déjà une série qui s'appelait Avec ça, où je vais à la rencontre des artisans du goût, les bouchers, les boulangers, les maraîchers, des chefs cuisiniers aussi déjà.
0: Oh là là, bon bah c'est à ne pas rater. Qu'est-ce qu'on mange ce soir, Laurent? Il reste 20 secondes.
1: Soupe de maïs effilochée de canard. Canard confit que je mets au four comme ça à 180 degrés pendant 15 minutes. Soupe de maïs, là je m'embête pas. Une boîte en conserve de maïs bio. Je la mixe avec un petit bouillon ou pas, un petit peu de coriandre. Je fais chauffer tout ça. Enfin, je mets la coriandre après avoir fait chauffer et mon effiloché de canard par-dessus. Voilà.
0: Et bon appétit, bien sûr. Merci, Laurent Mariotte.
1: C'est vrai, je vais faire ça en rentrant.
0: Merci, à bientôt. Merci beaucoup à Laurent Mariotte d'avoir partagé avec nous ses chansons préférées et tous les souvenirs associés. Laurent Mariotte, que vous ne pouvez pas rater tout l'été sur TF1 et TF1+, son émission Les Petits Plats en Équilibre.
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4: Wikizef, petit guide à l'usage des étrangers du sud du péage d'Arras en vacances dans notre belle région.
5: Nous sommes de retour dans la famille. En ce moment, il fait beau, il fait froid. Ben, on est dans le nord, hein. Il y avait un indice. Hein. Et en plus, il y a un vent de voleur. C'est une situation que j'aime peu parce qu'en général, quand on dit « oh, il fait froid », on nous répond « ben non, il fait pas froid, c'est le vent qui est froid ». Je pourrais la taper la personne qui me dit ça. Parce que la conséquence directe du vent froid, c'est qu'il fait froid. Du coup, avance et ferme votre gif. Donc, je résume. Il fait froid, mais il fait beau. Il y a quelqu'un qui a allumé la lumière et d'un coup, vous voyez votre cousine enlever son manteau, tirer sur son col et pousser un soupir. Je sais pas ce que j'ai étouffe d'un coup. Et son mari répond, qu'est-ce que t'as tes vapeurs de belle-mère? Ne paniquez pas. Oui, qu'ils aient fait là pour vous aider. Je vous comprends, ça surprend. Bon, ce n'est pas très 21e siècle comme expression. Mais c'est celle qu'utilisait ma grand-mère quand elle avait une bouffée de chaleur. Ou quand elle remarquait que quelqu'un avait anormalement chaud. Cocteau, tête rouge, t'as des vapeurs de belle-mère ou quoi?
6: Définition.
5: Les vapeurs de belle-mère sont originellement les bouffées de chaleur dont souffre la majorité de la gente féminine lors du dérèglement hormonal conséquent de l'arrivée de la ménopause. Quand je parle des filles et de leurs soucis, en général, je préfère partir dans le médical par les temps qui courent, c'est plus sûr. Et puis c'est imagé, parce que dans l'esprit de ma grand-mère, que je rappelle est enterrée au cimetière de l'Est depuis les années 80, je replace dans le contexte. Hein. La ménopause atteignait essentiellement les belles-mères. Ou si vous préférez, si t'es belle-mère, t'es forcément ménopausée. Et je tiens à préciser qu'elle disait ça aussi aux hommes. Mais quand est-ce que ça peut vous arriver d'avoir des vapeurs de belle-mère, par exemple?
6: Exemple.
5: En écoutant le discours de Vladimir Poutine, en s'apercevant que son match Tinder, ben, c'est sa sœur, avec leur nouvelle mode de pas mettre la photo en plus. Et alternative à vapeur de belle-mère, il y a « J'ai chaud, je crois que j'ai une buée ».
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7: Bonjour, je m'appelle Isor, je suis née au milieu des animaux, j'ai 15 ans et j'habite à Labédouère, à Serret.
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7: Mon père a créé le parc il y a 35 ans maintenant et il prenait des animaux à un peu de différents endroits et on a des naissances chaque année pour renouveler un peu la harpe.
8: Ma guide aujourd'hui n'est pas une adolescente comme les autres. Elle partage sa vie entre l'école et les animaux.
7: C'est sûr que avoir des amis et savoir que je vis au quotidien avec des animaux, ça leur fait rêver. Donc ils veulent forcément venir chez moi. Ouais, je me sens chanceuse parce que je sais que j'ai de la chance de vivre avec des animaux et que c'est pas le quotidien de tout le monde. Qu'il y a des gens qui peuvent être même dans le besoin ou des choses comme ça. Mais on essaye toujours de faire partager un peu tout ça à travers différents événements. Et on fait ce qu'on va faire aujourd'hui avec vous. On va aller nourrir les animaux, leur expliquer un peu le fonctionnement de ce qu'on fait chaque jour.
8: Isor et sa sœur Sixtine sont d'ailleurs appelées les petites mouglis de la Touraine.
7: Elle, qui s'appelle Cannelle, c'est pareil, on l'a élevée au biberon parce qu'en fait elle est née très très tard par rapport à la période de naissance des daims. Elle est née en septembre alors que c'est juin-juillet. C'est pareil, on l'a élevée au biberon. Là par exemple c'est notre père, c'est Sixtine et moi qui sommes devenus ses mères adoptives. Et en fait le premier individu qu'un petit voit, il le considère comme sa mère. L'élément nourricier va devenir sa mère. On connaît quelques trucs que les autres n'ont pas forcément en connaissance. Donc forcément, on apporte un peu, par exemple, dans des évaluations ou des choses comme ça, pour essayer aussi de gratter les points, forcément.
8: Malicieuse, mademoiselle Isor est contemplative.
7: Alors là, c'est des oeufs du Canada, de Bernache. Donc en fait, elles sont sauvages, elles viennent de temps en temps sur le plan d'eau et tout. Comme ça, elles ont de la nourriture. Elles sont complètement libres de partir, de revenir. Enfin, elles font ce qu'elles veulent. C'est joli le matin, par exemple, de se lever et de voir les oies sur le plan d'eau. C'est pas mal.
8: Ce plan d'eau qui rappelle forcément de bons souvenirs.
7: Puis, toute petite, on se met à l'eau avec les biches. On se baigne avec elles. Et c'est vrai que, entre guillemets, j'ai appris à nager avec elles. Appris à être en confiance dans l'eau avec mes petits brassards tout roses. Et en fait, on profite du cadre à fond. Que ce soit par la nature ou même par le domaine animalier.
8: Et là, on se dit que la vie est belle quand on a 15 ans. Pour découvrir Isor et Sixtine, direction la page Facebook du même nom, Le Monde d'Isor et Sixtine. Prochainement, des événements seront organisés qui s'appellent Dans la foulée des biches. Affaire à suivre.
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9: Adi Oubalen et Adi Siaz à toutes. Est-ce que vous connaissez le mont Fenestrou?
0: Un fenestro est une fenêtre picciotto. C'est une petite fenêtre. Peut-être une couple obésie m'a bien contat qu'a bien pas spougu d'intra d'une l'hostal. Un jour, mon voisin m'avait raconté qu'il n'avait pu rentrer chez lui. J'avais expliqué, vous savez pourquoi? Sa femme avait clavé la porte d'entrée. Clavé, qui vient de l'occitan clava. Alors, à votre avis, qu'est-ce que ça veut dire?
1: Je dirais fermé à clé, verrouillé.
0: Et en effet, je m'explique. Mon voisin était sans clé et sa femme, elle était parti faire une course en ville. Comme il n'avait pas les clés, Charles Zekefaguet, vous savez ce qu'il a fait? Était passé par le fenestro del garage. Il est donc passé par le fenestro du garage. Le fenestro est lingo nostro. C'est la lucarne, le vasistas, une précisionnette. Je ne peux pas l'espèce, l'obésier, et je magre. Mon voisin est maigre. C'est bien pour ça qu'il a pu passer par le fenestro du garage.
1: Et le fenestro, ça peut être autre chose?
0: Eh bien oui. Le fenestro bremonde estabe l'autre mot pel parla de la télévision. Ce mot fenestro s'utilise également pour parler de la télévision. Bon, c'est tout un copère, surtout autrefois, car les téléviseurs étaient pitchous. Ils étaient petits. D'ailleurs, quand les premiers postes sont arrivés, certaines personnes appelaient cet objet le fenestro. Mais depuis, les choses ont bien changé avec ces grands écrans de télévision. 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

0: 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Nous sommes avec une des dernières et la plus ancienne fabrique de pâtes de fruits en Auvergne. Avec Anthony Vallat, qui est le directeur général. Merci de nous recevoir, Anthony. Nous sommes face à une vieille photo qui montre, je pense, le tout début de cette maison Cruzy, c'est ça ?
1: C'est pas le début historique, hein, puisque la maison Cruzy a été fondée en 1880, mais c'est effectivement une photo du site de fabrication ici, sur la zone du Brézé, telle qu'il était en 1956, au moment où la maison Cruzy a déménagé du centre de Clermont pour venir s'installer sur la zone du Brézé.
0: De l'usine Goffredi, avenue Jean-Mermoz, sur le champ d'Angélique. Et on aperçoit des angéliques sur ce champ.
1: Et l'angélique étant un des produits un petit peu signature des confiseurs et de la confiserie. Et donc c'est un beau clin d'œil de l'histoire que de penser que voilà, notre site de fabrication ici est basé sur un ancien champ d'angélique. Voilà.
0: L'angélique, ces petits bâtonnets de couleur verte, hein, c'est
1: exactement.
0: Ça, je ne dis pas de bêtises.
1: Il y a beaucoup de particuliers qui ont aussi de l'angélique à la maison.
0: Voilà. C'est la tige,
1: la tige, tout à fait.
0: D'accord, oui. Ok. Et aujourd'hui, vous en faites toujours. Vous avez toujours des producteurs d'angélique qui bossent avec vous.
1: Oui, tout à fait. C'est un agriculteur qui vient nous livrer en tracteur chaque année. Tout à fait. C'est au mois d'août, quand la récolte est prête. On se met d'accord avec lui l'année d'avance sur les quantités dont on aura besoin. Et puis, il vient nous livrer. On la travaille, on la prépare. Et puis après, on va la faire confire. Donc, c'est un produit auquel on tient beaucoup.
0: Il y a toujours une grosse tradition autour de ça. En Auvergne, on offrait des pâtes de fruits, c'était un incontournable.
1: Effectivement, la création de la pâte de fruits a été faite en Auvergne. Hein. À la base, la pâte de fruits s'appelait la pâte d'Auvergne. Et c'était vraiment une spécialité, on va dire, régionale. Ce qui a fait que l'Auvergne était une terre de fruits confits, c'est que, on va dire que la noblesse venait, descendait de Paris dans le 16e, 17e siècle et venait dans les cures, à Roya ou autre. Il découvrait, il dégustait les fruits d'Auvergne. Et la méthode de conservation à l'époque, hein, puisqu'on n'avait pas toute la pasteurisation, etc., c'était de confire les fruits.
0: De confier, ouais.
1: Ce qui faisait que, du coup, les confiseurs auvergnats,

0: avenue de Nancy à Metz, un charmant repère d'amoureux de livres, de nature et de poésie.
1: Pas très loin du stade Saint-Symphorien.
0: Exactement. Amoureux de livres, de nature et de poésie, donc je m'étais perdu.
1: Oui.
0: Elle entre dans la boutique, je lui demande son prénom, persuadée de lui avoir déjà signé un livre. Anne-Marie, elle lâche du bout des lèvres. Elle m'assure que je ne lui ai jamais rien signé, elle s'en souviendrait, et je comprends vite que son après-midi serait plus belle si je daignais lui lâcher la grappe. C'est ma fâcheuse habitude de parler aux inconnus. Mais c'est con, j'ai pas envie de lui lâcher la grappe parce que je pressens le bon millésime.
1: Oui.
0: C'est que la dame a de l'allure et de la conversation. Alors je pousse un tout petit peu le taillage de bavette en lui demandant si ça va. Attention, un vrai ça va, hein.
1: Oui.
0: Pas le gant de toilette tiède de politesse qu'on se tend à tout bout de champ, sans jamais écouter la réponse.
1: Oui, non, puis un vrai, toujours oui, de toute façon.
0: Un vrai ça va, intéressé, une main de fer dans un gant de téflon.
1: Oui.
0: Et c'est là qu'elle me cueille en répondant qu'elle a enterré son mari la semaine précédente.
1: Oh.
0: Ah ben, me voilà bien.
1: Voilà,
0: si je m'excuse, je concède avoir gaffé.
1: Oui.
0: Or, j'y suis pour rien dans le décessus mentionné.
1: A priori.
0: Alors, je demande à Anne-Marie si elle a été heureuse avec son mari et aussi comment ce mari s'appelait. Tout ceci est vrai. Hein.
1: C'est délicat, non, c'est vrai.
0: Oui, bien sûr. Il s'appelait Norbert et il a consacré toute sa vie au sport. Supporter du FC Metz devant l'Éternel, il a été enterré avec un maillot grenat floqué du nombre 33, son année de naissance. Le foot était tout pour lui, précise Anne-Marie. Et lorsque je lui demande si Norbert a pu aller au stade jusqu'au bout, elle s'exclame, évidemment, à la fin c'était dur pour lui à cause de la maladie et à cause des résultats du club. Alors je me suis demandé combien sont-ils en Moselle à indexer la santé ou la courbe de leur morale sur les résultats de leur club de cœur. Pour combien de vrais supporters la météo dépend d'un point arraché à Jean Bouin, La Beaujoire ou Raymond Coppa. J'ai laissé Anne-Marie à ses livres, à sa nature et à sa poésie, songeant qu'on peut aimer sans condition les bouquins, sa femme ou l'équipe de foot de sa ville. Et je me suis laissé espérer qu'un instant entre les rayons chargés d'ouvrages, Norbert avait pointé le bout de son nez.
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3: La dernière fois que vous y êtes allé, je suis sûr que vous aviez un kawé fluo et un petit goûter dans un sac en plastique préparé par maman. Avec plus de 80 oiseaux de proie et 30 espèces différentes, et surtout un spectacle où le seul effet spécial, c'est la nature elle-même, aujourd'hui, je teste pour vous la volerie des aigles. Nous sommes dans les ruines du château de Kilsheim, c'est juste sous le Haut-Königsbourg, et je grimpe les derniers mètres à pied vers la volerie, où je suis déjà accueilli par Eric Renaud, le directeur du site, et une équipe de soigneurs passionnés, et quelques cris que j'entends au loin, assez impressionnants, d'oiseaux qui ont l'air quand même assez gros. Et on commence par les coulisses, derrière la zone qui est accessible au public. Et Alexandre, qui est soigneur, est équipé d'un gant en cuir sur tout le bras, et surtout, il est d'un calme absolu. Et je crois que c'est nécessaire. Et autour de nous, plein d'oiseaux. Et chacun d'entre eux est identifié, suivi, observé quotidiennement. Et j'apprends d'ailleurs que les oiseaux ne sont jamais forcés à voler. Ah non, non, non. Ils participent volontairement grâce à un entraînement basé sur la confiance et le renforcement positif. On les encourage, puis on leur donne des petites gâteries pour les remercier quand même. Et c'est ainsi qu'Alexandre me propose évidemment de tenir le gant. Oui, alors pas pour sortir la tarte du four, hein, mais pour tenir, non pas un pigeon non plus, hein, mais bel et bien un aigle,
4: oui,
3: qui passe tranquillement du gant d'Alex et au mien, voilà. Battement d'aile XXL, je sens les plumes sur ma face. Ah oui, parce qu'il fait son petit poids, hein, le petit bonhomme. Et heureusement que je suis accompagné, hein. Et étonnamment, je n'ai pas eu trop peur, parce que le regard de l'aigle est si perçant que j'étais quelque peu fasciné. Même si mon bras, lui, l'était un peu moins. La volerie des aigles, c'est la première volerie créée en France. C'était en 1968. Et à l'époque, elle avait été créée surtout pour changer l'image qu'on avait des rapaces, qui ont été longtemps persécutés. Allez, hop, le spectacle commence. Je m'installe dans les gradins et je constate que pas de musique spectaculaire. Hein, juste une voix, des explications sur la vie et les comportements des rapaces. Et soudain... lointain dans le ciel au-dessus de nous, un vautour apparaît au-dessus des remparts, silence total. Et même les enfants arrêtent de parler, ça c'est pas mal. Le soigneur explique que certains oiseaux dépassent même les 2 mètres d'envergure. Et c'est grand 2 mètres, hein. Et il demande au public de rester bien immobile pour faire un passage encore plus près de nos têtes. Alors j'applique, je reste immobile

0: Sauf que ma tête, elle continue de regarder l'oiseau au-dessus de nous, un peu comme au tennis.
1: Mauvais réflexe. Et j'entends mon voisin qui me chuchote.
0: Faut pas bouger. Ah oui, en effet, hein, parce que plusieurs rapaces s'élancent. Hein, chouette, aigle, pigargue. Et on en prend plein les yeux. En tout cas, moi, j'ai retenu une chose. Hein, c'est qu'ici, eh ben, c'est pas les humains qui regardent un show d'oiseaux. C'est plutôt l'inverse. Hein, c'est les oiseaux qui nous observent en train d'essayer de rester calmes. Et ça, c'est tout un spectacle.
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1: Bonjour, je m'appelle Esteban Raymond, ma passion est d'organiser les fêtes votives.
2: Je voudrais un jaune et des glaçons dans un verre à ballon.
1: Ah, étrange, quand on vient du Sud, c'est pas étrange. C'est la tradition, c'est la beauté du Sud. Ça me représente du plaisir parce qu'on organise quelque chose qui donne de l'envie aux gens, qui donne le sourire aux gens. Ça permet de se retrouver, c'est ce qui est beau.
3: Vous avez toujours vécu avec ça dans votre village, les villages ?
1: Ça fait 22 ans que je vis ici, depuis le 15 octobre 2003 où je suis né, et je vis depuis avec les fêtes votives.
3: Donc Saint-Hilaire-d'Ozillon, les fêtes votives, elles sont incroyables ici ?
1: Ah, ici, Monsieur Duport-Jeronet est un très très bon président. Moi, je suis président dans le village voisin, à Castillon-du-Gard. Bon, ben, ça fait depuis mon plus jeune âge où je fais la fête. Donc maintenant, faire monter la fête, monter les projets de la fête votive toute l'année, moi, c'est un honneur. On organise toujours des surprises. Chaque année, on change. Chaque année, on peut rajouter une manade. On peut changer les DJ. On peut changer les animations qu'il y a dans la fête. On peut changer même ce qu'on fait au cours de l'année parce qu'il n'y a pas que les taureaux. Il y a les lotos, il y a les soirées. C'est le loto, je crois que c'est même plus compliqué à organiser que la fête votive.
3: Pourquoi ça vous passionne tant d'organiser tout ça ?
1: Donner autant de sourires aux gens. Faire vivre nos traditions, c'est magnifique. Moi, j'aimerais que si plus tard j'ai des enfants, ils puissent vivre la même enfance que j'ai eue avec les fêtes votives. C'est magnifique. Avec tous ces problèmes d'assurance, de maladie actuellement, c'est très compliqué, mais on va arriver à se relever.
3: La fête votive démarre. Vous en profitez quand même un peu ou...
1: On en profite, mais on travaille beaucoup. On travaille beaucoup. Mais grâce à tous les membres qu'on a, on peut arriver à tourner un peu. Des fois, il y en a un qui va faire la fête pendant que les autres servent et on essaie de tourner. Puis il y a des moments, on a les parents qui passent derrière le comptoir et nous, les enfants, on retourne faire la fête.
3: Votre fête votive, elle est parfaite. Elle serait composée de quoi ?
1: De bonheur, de joie et de beau taureau. Le plaisir de voir les gens heureux, le plaisir que nous, on soit heureux. Même en servant, en s'occupant de la fête, il faut qu'on soit heureux. Il faut qu'on fasse la plus belle fête pour que les gens soient les plus heureux.
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5: Il a pour le coup des histoires qui nous restent bien dans la tête. C'est Arnaud Fromage qui est avec nous. Bonjour Arnaud.
6: Bonjour, bonjour à tous.
5: Arnaud, ça faisait longtemps que vous ne nous aviez pas déterré une vieille loi de l'époque révolutionnaire.
6: Oui, mais cette fois j'en ai trouvé une qui sert vraiment à quelque chose. Je dirais même que c'est une loi qui a tout changé. Il s'agit de celle qui, en 1799, a instauré en France le système métrique. Ou plutôt, le système MKPS pour mètre kilogramme poids seconde. Trois unités de base pour les unir toutes et en finir enfin avec les toises, les perches, les pouces, les lieux, les livres et les boisseaux. Il faut dire que chaque région et parfois même chaque ville possédait sa propre unité de mesure. À Besançon, c'était l'Aune, par exemple, qui mesurait un peu plus de 80 cm. Pour éviter les embrouilles, une tige en métal, une aune étalon, avait été scellée dans la pierre au XVIe siècle à l'extrémité gauche de la façade de l'hôtel de ville. Et elle y est toujours, d'ailleurs, elle est toujours en place. Mais voilà, à la demande des commerçants de l'époque, un système identique était nécessaire et ce fut donc le système métrique.
5: Le système métrique qui a depuis été adopté par presque tous les pays du monde, on peut le dire.
6: Oui, en gros, il n'y a que les États-Unis, le Libéria et la Birmanie qui refusent toujours le système métrique, et c'est vrai que le Royaume-Uni l'utilise en traînant des pieds. Le système métrique, qui a évolué d'ailleurs depuis, il a intégré le système SI, le système international, qui rassemble toutes les unités de mesure de base desquelles on peut calculer toutes les autres. Et elles ne sont que 7. Le kilogramme, la seconde et le mètre, donc, auxquels s'ajoutent le kelvin pour la température, l'ampère pour l'intensité électrique, la mole pour la quantité de matière et le candela pour l'intensité lumineuse.
5: Et avec ça, on peut tout calculer ?
6: En grande partie, oui, les autres unités se déduisent de ces sept-là, mais il y a malgré tout un monde qui résiste encore et toujours au système métrique et je dirais même à la logique humaine, celui des pointures de chaussures. Personne n'y comprend rien, alors j'ai mené des petites recherches. Tout part du point de Paris, inspiré du quart de pouce britannique. La pointure d'une chaussure est calculée en divisant la longueur de l'intérieur de la chaussure en centimètres par le point de Paris. En gros, une pointure 40, ça fait environ un pied de 26 cm de long. Pour les Italiens, c'est le même calcul, mais avec une pointure en moins. Les Américains commencent à compter à partir de la taille 1, qui correspond à notre 31. Les Anglais, c'est pareil, mais eux, ils commencent à 0. Les seuls qui ont un système à peu près compréhensible, ce sont les Japonais. En gros, un pied de 26 cm correspond à la taille 26, et ensuite on décale, mais toujours en fonction du fameux point de Paris. En résumé, il serait peut-être temps de mettre un bon coup de botte là-dedans, parce que rayon chaussures, moi je ne sais plus sur quel pied danser.
5: Ah ouais, c'est le cas de le dire, oui, c'est vrai qu'on a un petit peu perdu avec tout ça. Merci beaucoup, notre cher Arnaud Fromage, avec ses nécessaires minutes comptoises, et puis à très bientôt.
6: À demain.
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7: Oui, j'adore. Ouais.
8: Pourquoi est-ce qu'on chante? Et qu'est-ce que ça peut apporter, le fait de chanter?
7: De donner de l'ambiance. Ouais.
9: De s'amuser.
8: Prenons le problème à l'envers et on va arriver à l'homme. Pourquoi les oiseaux chantent?
9: Pour appeler les autres oiseaux.
7: Pour qu'ils donnent à manger. J'ai faim.
10: Ouais, sympa. T'es lourd. Mais j'ai quand même faim.
7: Ils appellent les oiseaux. Ils disent j'ai faim. Vous pouvez me donner à manger? Est-ce que vous êtes partis pour aller partir prendre à manger?
8: Donc tu penses que les oiseaux chantent pour demander à manger?
9: Oui. Pour nous réveiller peut-être. Bah aussi des fois ils chantent le midi pour dire s'il y a un danger ou pas.
8: Et donc nous, pourquoi est-ce qu'on chante? Vous aimez chanter?
7: Oui, j'adore. Ouais.
8: D'accord. Et à part ça, tu chantes quoi quand tu chantes?
7: Je sais pas, Pierre Garnier. Chaque seconde, seconde d'été.

0: Et pourquoi tu chantes et pourquoi tu... Qu'est-ce que ça t'apporte en fait?
1: Pour s'amuser, pour nous donner de la joie.
0: Est-ce que ça fait du bien par exemple de chanter?
1: Oui, ça délibère les émotions.
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2: Il était une fois une légende à Saint-Tenay. Nous sommes en territoire viticole, toujours en Bourgogne. Cette histoire s'appelle « Les teux blancs de Saint-Tenay ». Un conte de Sandra Amani de l'ouvrage « Légende du vignoble » édité chez l'Escargot Savant. Bonjour Sandra.
3: Bonjour Charlotte.
2: Les teux blancs de Saint-Tenay, c'est un rapport avec le vignoble ?
3: Oui, vous allez le comprendre en écoutant cette histoire. Nous sommes le 16 juillet 1919. C'est un grand jour à Saint-Tenay. Des milliers de fleurs ont été accrochées aux portes et aux fenêtres du village. Les cloches de l'église carillonnent à toute volée et les dames portent de longues robes claires et de beaux chapeaux. Lucille, la fille d'un des plus riches fermiers du village, épouse Norbert. Un ancien soldat, issu d'une famille plus modeste, qui s'est joliment distingué durant la guerre. Mais à présent, il a décidé de déposer les armes et de renoncer à cette noble fonction pour demeurer près de sa belle. Le travail ne manque pas à la ferme. Le père de Lucille possède aussi de beaux hectares de vignobles. Norbert est certain de ne jamais s'ennuyer.
4: Oh, quelle chance d'être au bras de Lucille, une fille aussi belle et aussi riche. Oh, mais qu'elle était longue cette messe. J'ai cru qu'elle n'en finirait jamais.
3: Norbert n'a qu'un seul défaut. Il ne croit pas en Dieu. Il faut dire que les horreurs de la Grande Guerre ne l'aident pas à retrouver la foi. Lucille, elle, par contre, est très pieuse.
4: Mon jeune époux accepte au moins d'aller à la messe le dimanche.
3: Les jours passent. Lucille est heureuse. Norbert est devenu un fermier travailleur. Mais certains matins, il revoit du sang jaillir de la terre. Cependant, bien vite, il oublie les bombes et fait repartir ses magnifiques bœufs tout blancs dans son champ. Le soir, il peste auprès de sa jeune épouse, toujours en train de prier pour un oui ou pour un non.
4: Si ton Seigneur existait, il n'aurait pas permis tous ces morts dans les tranchées. Il n'aurait pas toléré les larmes de toutes ces pauvres femmes qui pleurent aujourd'hui, un mari, un fils, un frère.
3: Lucille ne répond plus. Elle préfère garder son calme. S'énerver pourrait nuire au bébé qui va arriver prochainement. Nous sommes le 10 juin 1920. Il fait un soleil superbe à Saint-Tenay. C'est la fête Dieu. Sur les coteaux, les vignes se prélassent dans leurs jolies robes vertes. Les villageois se préparent à assister à la grande messe. Mais dans la ferme de Lucille, le climat est loin d'être aussi serein. Norbert ne veut rien entendre. Il n'ira pas à l'église. Au lieu de cela, il travaillera dans les champs.
4: Je t'interdis formellement d'atteler les bœufs ce matin. Au moins, si tu ne le fais pas pour moi, fais-le pour ton âme, mon chéri.
3: Norbert sort de la maison en claquant la porte. À midi, de retour de l'église, Lucille ne trouve pas son mari et décide de partir à sa recherche.
4: Oh, je vais aller voir au champ. Il doit y être avec les bœufs, pourvu qu'il ne soit rien arrivé. Tiens, quel est le plaisantin qui a amené ces trois rochers dans mon champ ? Bon, ils ne gêneront pas le labour, c'est déjà ça.
3: Le soir tombe, Norbert ne revient pas.
2: Mais où peut bien être le jeune époux de Lucille ? Pourquoi ne revient-il pas dans sa ferme à Saint-Tenay ?
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2: Quelques mois après la fin de la Grande Guerre, un jeune couple s'est dit oui pour la vie à Saint-Tenay. C'est la légende des teux blancs de Saint-Tenay, de l'ouvrage « Légende du vignoble » édité chez l'Escargot Savant et écrit par Sandra Amani.
3: Norbert, ancien soldat traumatisé par la guerre et jeune marié, est toujours absent. Lucille, sa femme, est enceinte, mais garde espoir depuis ce fameux dimanche où Norbert a préféré aller labourer son champ plutôt que d'aller à l'église. Dans le village, la rumeur de sa disparition prend de l'ampleur.
4: Ah, quel salaud ce Norbert ! En plus, il est parti lâchement en emmenant les bœufs et la charrue.
3: Un matin, un sentiment étrange pousse Lucille, sur le point d'accoucher, à se rendre dans le champ sous la roche fendue de son village, Saint-Tenay. Nous sommes en mars. Son gros ventre la gêne un peu pour marcher. Courageuse, elle lutte pour son enfant. Arrivée dans le champ, elle est saisie d'une violente douleur au ventre.
4: Appuie-toi contre moi.
3: Lucile a si mal qu'elle ne prête pas attention à cette voix lointaine d'homme. Machinalement, elle s'assied au pied du plus petit des rochers qui se trouve à côté d'elle. La douleur cesse et Lucile finit par s'endormir.
4: Repose-toi, tendre Lucile. Ton mari veille sur toi. Je ne t'ai jamais abandonnée. Je suis là, près de toi, avec nos bœufs et la charrue. Le Seigneur s'est vengé de mon impiété et m'a sévèrement puni. Ces trois rochers que tu vois là, c'est nous, les bœufs et moi. S'il te plaît, prie pour mon âme et tu me délivreras pour l'autre monde.
3: À son réveil, Lucile comprend pourquoi son mari n'est jamais revenu. Elle regarde un par un ces trois rochers.
5: Mon amour, bientôt tu ne souffriras plus. Je vais prier nuit et jour pour sauver ton âme.
3: Lucile se lève péniblement. Les contractions sont de plus en plus intenses. Le bébé sera là ce soir, elle en est certaine. Elle quitte le champ. Bientôt, elle reviendra près de ses rochers avec son fils ou sa fille. Et elle lui parlera de Norbert avec tendresse.
2: Aujourd'hui, on peut encore voir les trois blocs de pierre situés en dessous de la roche fendue. On les nomme les teux blancs de Santenay.
3: Eh oui, Charlotte. Le mot teux signifie roche dans les régions viticoles de Bourgogne. Il peut aussi désigner la falaise.
2: Heureusement, l'âme du pauvre laboureur n'est plus prisonnière de la pierre de Santenay depuis longtemps déjà. Malgré tout, si vous tendez bien l'oreille, vous pouvez encore entendre Norbert guider ses bœufs à travers champs et Lucile qui l'accompagne joyeusement en chantant.
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6: Elle est complètement dingue cette histoire, Hugo, et pourtant son nom ne vous dit rien. Je pense presque à personne. Marcel Chaumien, un homme discret devenu vauclusien d'adoption, maire d'un petit village quand même du Luberon, et en même temps l'un des personnages clés des services secrets français de l'après-guerre.
7: On peut dire un maire espion.
6: Exactement. En fait, maire, c'était sa couverture. C'est quand même assez dingue cette histoire. Marcel Chaumien n'est pas né en Provence, il voit le jour à Reims, dans la Marne, mais tout change en 1944 lorsqu'il est envoyé en mission dans le Vaucluse en pleine Seconde Guerre. C'est là en fait qu'il découvre le territoire et qu'il va s'engager autour de la résistance locale, aux côtés de la résistance surtout vauclusienne, et qui ensuite s'installera après la guerre chez nous. Alors avant ça, Chaumien était un militaire d'élite, un parachutiste d'essai. Ah, c'était ouais. Un métier assez risqué, hein, puisqu'il consiste en fait à mettre au point des parachutes, les équipements, mais aussi les techniques de saut.
7: Et sûr déjà que ça s'ouvre ou pas en fait, c'est
6: ouais,
7: ça
6: oui, puis surtout les ennemis aussi. Ouais. Il pouvait sauter de nuit, dans les forêts, voilà, donc c'est assez dur, et cette expertise va faire de lui en fait un homme clé des opérations clandestines.
7: Et c'est là qu'il bascule dans le renseignement.
6: Bah oui, parce que son CV est super beau, ancien résistant, parachutiste, membre du service Action. Marcel Chaumien va travailler d'abord pour le SDECE, c'est l'ancêtre de la DGSE en fait. On le retrouve dans les années 40-50 sur des missions ultra sensibles, et en fait il va entraîner nos agents secrets dans le parachutage notamment. Il va participer aux opérations du rideau de fer en Afrique, en Europe de l'Est, et dans les archives son nom apparaît, alors son nom d'emprunt, hein, puisqu'il avait un pseudo, vous imaginez bien, oui. Aux côtés de figures centrales. Tiens par exemple Jacques Faucard, c'est le conseiller très secret du général de Gaulle, s'il vous plaît. Donc c'est quand même du très haut niveau. Chaumien qui circule entre ambassades, pistes africaines, aéroports parisiens et réseaux clandestins. Et pendant ce temps-là, notre Marcel, donc, il est élu dans le Vaucluse.
7: Et oui, incroyable ce parcours.
6: Exactement. C'est là que l'histoire devient fascinante. Marcel Chaumien devient maire de Viens en 1959. Il va le rester jusqu'en 1977. Trois mandats, 18 ans, donc, au service du village. Il faut s'imaginer, la journée, il va s'occuper d'assainissement, d'école, de voirie. Et régulièrement, il reprend l'avion pour Paris-Orly, Roissy, ouais. Pour retrouver les services secrets où il va mener cette double vie pendant des années.
7: Et on comprend mieux pourquoi on ne connaît pas son nom. Hein.
6: Oui, je vous ai parlé de Jacques Faucard, le conseiller très spécial de Gaulle. Il dira que c'est un homme très bien, courageux, un agent secret qui ne cherchait aucune reconnaissance. Marcel Chaumien meurt en 1979, découvert et respecté dans les cercles du pouvoir, mais finalement presque inconnu du grand public. Ce destin, c'est comme un roman d'espionnage, il faut le dire quand même. Et aujourd'hui, eh bien, c'est Catherine Chaumien, sa fille, qui le raconte dans des conférences en Vaucluse. On a pas mal d'archives aussi qui existent, notamment au service historique de la Défense. On a des ouvrages sur l'histoire du service secret français où il est nommé souvent.
7: Ouais.
6: Et aujourd'hui, je vous mets toutes les documents et les photos grâce à sa fille Catherine, que je salue, sur notre appli. Ici, vous le voyez au bras de Gaulle et aussi pendant ses missions. Enfin, c'est juste exceptionnel, ce discours et surtout ce destin de Marcel
7: Chaumien.
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8: Wikizef, petit guide à l'usage des étrangers du sud du péage d'Arras en vacances dans notre belle région.
9: Dimanche matin, levé avant le soleil, vers 9h, vous descendez prendre un café que vous pensez amplement mérité. 8 heures de sommeil, franchement, on mérite une pause café. Et devant la cafetière, votre cousin regarde attentivement le café couler. Ça s'appelle une sentinelle de cafetière. Et là, il se retourne et dit « Bon, t'es déjà debout ? Il fait corps noir, t'as quitté ta lit ou quoi ?» Ne paniquez pas, Wikizef est là pour vous aider. Taquer un lit. C'est une réflexion semi-désagréable, parce qu'il y a plusieurs niveaux de réflexion désagréable. Ça dépend de l'heure qu'il est, du temps qu'il fait. Admettons, il fait 27 degrés à l'ombre, et ben c'est l'heure de « fais pas chier ». Ou alors, il est 3 grammes à quart. Et ben c'est pas la peine de se demander pourquoi il est désagréable d'un seul coup, c'est parce qu'il n'y a plus de canette.
8: Exemple.
9: Vous avez la réflexion désagréable qui serait « t'es déjà debout ? Ah, retourne te coucher, c'est pas le jour à me faire quiller du côté de la cafetière, hein ?» La réflexion pas désagréable, t'es déjà debout. Oh bah alors, j'ai fait du café pour un régiment de soldats, t'inquiète, assis-toi, je te ramène un jet. Réflexion semi-désagréable, bah t'inquiète, t'as lit ou quoi ? Petite phrase qui présuppose que pour que vous parvinciez à vous lever tôt, il faille forcément que vous fûtes tombé du lit. Vu que vous n'êtes pas totalement du nord, que forcément tout ce qui est au sud du péage d'Arras possède un degré de fainéantise qui augmente au fur et à mesure qu'on s'approche de la Côte d'Azur. Ou là-bas, pour se lever tôt, bah faut pas qu'ils quittent leur lit, hein, mais qu'ils descendent en rappel. Allez, au revoir, hein, et un baisse à ma reine.
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1: Comme chaque week-end, Patrick Citeau explore nos communes du Poitou. Il part aujourd'hui à Saint-Chartres dans la Vienne, ce village situé au cœur de la commune de Moncontour de Poitou, qui abrite un moulin depuis plus de 700 ans.
2: Situé au nord-ouest de Poitiers, à 20 km de Loudun, le village de Saint-Chartres abrite ainsi la bâtisse de ce moulin à eau implanté sur la Dive. Bien que sa construction date d'avant le XIVe siècle, le moulin impose toujours sa puissante silhouette dans le paysage. Entretenu au fil du temps, il a su mettre à profit l'énergie hydraulique de la Dive en s'adaptant aux évolutions techniques et notamment au cours du XIXe siècle. De cette époque, le moulin de Cholet nous a transmis un mode de production d'énergie innovant. Il a en effet la particularité d'être équipé d'une roue de type Sagebien. C'est Alphonse Sagebien qui invente ce type de roue à vanne dans la seconde partie du 19e siècle. Elle fonctionne plus par le poids d'eau que par la vitesse du courant. Ce type de roue est d'autre part parfaitement adapté aux faibles chutes. La roue Sagebien du moulin de Cholet entraîne ainsi une génératrice à aimant permanent. Ce système permet la production d'un courant électrique alternatif de 400 volts, ou quand une invention du 19e siècle s'accorde aux exigences de la transition énergétique à notre époque.
1: Et au début des années 70, Patrick, le village unit son avenir à Moncontour.
2: Le village est ainsi associé à la commune au même titre que ceux de Messey et Ouzilly-Vignoble. Les origines du nom du village réservent quant à elles quelques surprises. La liste des saints ne compte en effet aucune mention du dénommé Chartres. Il faut ainsi probablement y voir une erreur de transcription. Le village était ainsi a priori connu sous le nom de Saint-Cyr pendant toute une période. On trouve trace de cette forme toponymique au XVe siècle. Le lieu est alors dénommé Sanctus Siricus Supra Divam. Peu de temps avant la Révolution, on en trouve trace sous l'appellation Saint-Cyr sur Dive. La probable erreur de transcription qui mène à Saint-Chartres intervient à une date indéterminée. Avec ses deux hameaux, Jay et Héron, ainsi que ses trois lieux-dits, Cholet, Plumain et Loret, ce petit bout de territoire de la Vienne continue malgré tout d'afficher son paysage en plein cœur du Loudunais.
1: Merci Patrick Citeau. Tout est à retrouver sur ici.fr, la rubrique Nom de nom.
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3: Là, je suis à Saint-Amand-Talande et je me dirige vers la librairie de la Monne. Alors, c'est pas le diminutif de Simone, donc c'est pas Momone qui tient la librairie de la Monne. Ça aurait pu, oui, non, mais c'est pas ça. La Monne, c'est la rivière, hein. Et donc, il y a déjà, par exemple, le tennis club de la Monne et la librairie de la Monne. Rentrons. Bonjour madame.
4: Bonjour.
3: Au revoir madame.
4: Au revoir.
3: J'irai voir Anne-Laure tout à l'heure, mais on va déjà saluer Johan. Bonjour Johan.
5: Bonjour.
3: Alors Johan, c'est vous avec Anne-Laure qui avez ouvert cette librairie de la Monne ici à Saint-Amand-Talande.
5: Tout à fait, on a ouvert en décembre 2023. On a repris le local d'une fleuriste et on a créé la librairie. Voilà.
3: Ça fait café ?
5: Ça fait café, il y en a aussi des jeux de société, de la carterie, un petit peu de papeterie, surtout des livres, hein, et une petite partie café et salon de thé.
3: Vous venez ici à la librairie de la Monne, vous êtes de Saint-Amand ?
4: Je suis à côté, à Saint-Saturnin, oui. Donc c'est bien pratique parce que du coup, ils ont tout ce qu'on veut, puis c'est dans les mêmes tarifs, donc et puis en même temps, bah, c'est sympathique, c'est convivial, et puis voilà.
3: Puis ça a amené de la vie, hein ?
4: Ça a amené de la vie parce qu'il y en avait besoin. Il y en avait une ancienne, je suis là depuis très longtemps, donc il y en avait une avant et c'est vrai que ça manquait énormément, voilà.
3: Eh bien, ça va bien faire plaisir à la patronne, j'imagine.
5: On a eu un très très bon accueil de tous les habitants du secteur, là, à la fois des trois communes, Talande, Saint-Amand et Saint-Saturnin, mais plus largement, en fait, on touche des gens un peu de toute la communauté de communes Mont-d'Arverne.
3: Là, on est sur une librairie où il y a tout le temps du monde. Hein.
6: Oui, oui, tout le temps. Puis même au niveau des jouets, et des livres pour enfants. Moi, j'ai deux arrière-petits-enfants. C'est génial, on repart toujours avec quelque chose. J'ai dit à mon mari, j'en ai pour 2 minutes parce que c'est un livre commandé. Mais des fois, il sait que je reste une demi-heure.
3: J'en ai pour 2 minutes, chérie, je reviens dans 2 heures. Eh bien, je vis un moment très sympathique. Là, je vais m'installer avec mon petit café. Et tout est mignon, la tasse à café mignonne. Et ce mini tagine là pour mettre les sucres me fait penser que vous avez passé une partie de votre vie, me semble, à Casablanca.
5: Oui, c'est ça. On a passé trois ans, avant de venir s'installer ici dans le Puy-de-Dôme, on a passé trois années à Casablanca. On a ramené plein de jolies vaisselles, et notamment dans cette collection là, on a trouvé c'était à Essaouira, je me rappelle, une boutique en fait où ils avaient des poteries un peu particulières, et du coup on a fait le plein et on a ramené ces petits tagines qu'on utilise maintenant pour le salon de thé.
7: Pour mettre le sucre.
8: Cette librairie, on a voulu qu'elle soit aussi un petit lieu où les gens puissent se poser, boire un petit café, un thé, s'asseoir, bouquiner avec les enfants. Ça fait une ambiance agréable. Il y en a qui viennent travailler, même des fois l'après-midi, ou peindre, ou voilà.
3: Ah, il y en a qui viennent s'installer avec un ordi, par exemple.
8: Ouais, ils viennent avec leur ordinateur, ils travaillent. On a des artistes qui font des livres ensemble, avec une illustratrice et une autrice qui travaillent ensemble. Elles se posent à la librairie avec un petit thé. Ouais, ça fait une petite ambiance sympa.
3: C'est pratique, hein, d'être ici. Voilà, un bel endroit, là.
9: Et fabuleuse. Donc, on est toujours très bien conseillés. Enfin, c'est pour ça.
3: Quand on pousse la porte de la librairie de la Mone, en fait, et c'est écrit là, d'après Georges Sand, l'esprit cherche et c'est le cœur qui trouve.
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1: Avaler des légumes aux ados, c'est souvent mission impossible.
10: Parce que c'est pas bon.
1: Et si en plus les légumes sont moches, là c'est carrément la guerre.
11: Oh, toi, file dans ta chambre, avec ça saute. Dépêche-toi, allez, ouste.
1: Carottes tordues, navets craquelés, patates trop grosses ou trop petites, difficile de leur faire avaler tout ce qui sort des standards parfaits des supermarchés.
12: Non, j'ai pas faim.
1: Du coup, les légumes moches finissent à la poubelle. Pourtant, ces légumes-là ont autant de goût, voire plus de caractère. Mais non, ils ne rentrent pas dans le moule. Comme dans la vie, ce qui n'est pas dans la norme est souvent mal perçu. Et dans l'alimentation, carrément jeté.
12: Je me rappelle dans le temps que, quand j'étais petite, qu'on ne gaspillait rien.
1: Au lycée d'Avier à Joigny, on a décidé de casser les codes et de ne rien gaspiller avec une soupe un peu spéciale.
13: Tiens, ça c'est de la soupe au chou.
1: Alors, elle n'est pas forcément au chou, mais tous les mercredis, entre 10h-10 et 10h10, c'est l'effervescence dans la cafétéria. Des centaines d'ados, des cuillères qui s'agitent, des verres de soupe qui disparaissent en un clin d'œil, 150 portions englouties avec le sourire. Le secret ? Une soupe préparée avec des légumes moches. C'est tellement bon. Oui, des carottes difformes, des pommes de terre irrégulières, transformées en un délice réconfortant.
14: Avant, j'étais moche. Ma vie était un enfer.
1: Et puis l'équipe choc de l'association Lycévasion, née en 2025, est arrivée et elle a tout changé. Avec cette idée choc, et si on montrait que moche ne veut pas dire mauvais ? Et ça marche, les élèves adorent, tout se passe comme sur des roulettes au lycée Louis Davier. Voilà un geste d'éducation de bon goût, doublé d'un geste solidaire et anti-gaspi, qui met dans le mille. Du coup, j'ai envie de m'y mettre aussi. Allez, sauvons les légumes moches.

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1: Archimède, les planches.
2: J'entends vivre le pied au plancher.
1: Deux fois nommé aux victoires de la musique, le groupe Archimède, emmené par les frères Nicolas et Frédéric Buana. Archimède nous livre un son pop-rock aux sonorités britanniques avec des textes en français et des refrains entraînants.

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3: Aujourd'hui, direction les Grands Mursins à Arcon. C'est un site qu'on connaît un petit peu pour ses arbres majestueux et ses panoramas, mais un petit peu moins pour son emblème animal. Avec nous, Marion Gillardon de l'Office du Tourisme de Roanne. Est-ce que vous pouvez nous en dire un petit peu plus ?
4: Effectivement, l'emblème de cet espace naturel sensible est l'écureuil. C'est un clin d'œil historique. Le domaine a appartenu pendant près de 80 ans à la Caisse d'Épargne, de 1934 à 2011. Et comme vous le savez, leur emblème, c'était l'écureuil. Quand Roanne et Agglomération a repris la gestion du site, ils ont conservé l'écureuil comme symbole du lieu pour deux raisons, à la fois par fidélité et parce qu'il y a de vrais écureuils qui y vivent, bien sûr.
3: Et puis l'écureuil, on le retrouve un peu partout, sur les panneaux et même sur un sentier de randonnée.
4: Oui, tout à fait. Le petit sentier balisé, une boucle très accessible, s'appelle la boucle de l'écureuil. Ce sentier est idéal pour les familles avec enfants. Il est en quelque sorte l'entrée en matière idéale pour découvrir la diversité des milieux qu'offre le domaine des Grands Mursins.
3: Revenons un petit peu en arrière. Racontez-nous l'histoire de ces lieux.
4: L'histoire commence en 1932 quand la Caisse d'Épargne souhaite créer un centre de vacances au grand air pour les enfants et son personnel. Deux ans plus tard, les premières plantations forestières démarrent et en 1936, on aménage un arboretum pour étudier les essences forestières adaptées au reboisement local.
3: Il y a une essence prédominante dans cet arboretum ?
4: Globalement, au Grand Mursin, on retrouve une dominance impressionnante de résineux, mais le plus répandu est le douglas, qui couvre à lui seul la moitié du domaine. Ce sont des grands arbres élancés, aux aiguilles persistantes. Et à leur côté, on retrouve les sapins pectinés, qu'on appelle ici les sapins noirs, qui donnent leur nom au bois noir.
3: Et ce lieu, géré par Roanne et Agglomération, vit, bouge et accueille.
4: Cet espace naturel accueille des activités de pleine nature, notamment la course d'orientation et le VTT avec des sentiers balisés. Et un programme d'animation est également proposé chaque année et renouvelé d'avril à octobre, proposant ateliers, balades, cinéma en plein air, toujours dans un respect de l'environnement.
3: Voilà, ainsi tout l'on peut respirer, apprendre, se balader et même croiser quelques écureuils malicieux. À très bientôt, Marion Gillardon.
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5: 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J'espère que vous allez bien. Aujourd'hui, on va parler d'amour.